0: Eh ben, on fait le nature, le bugiste, là, un saucisson du coin, avec du Buget, notamment le vin de notre producteur de vin Tissot, à, juste à côté. Il est haché gros, il est magnifique. Il avait terminé premier d'équipe. Et puis à la finale, pour le nature, il a terminé cinquième, malheureusement.
1: Ah,
0: et
1: lui, aïe,
0: c'est excellent
2: pas
0: mal, aussi.
2: C'est pas, pas tout gagné non plus. Hein,
3: Mais du coup, vous recevez le. Je sais pas comment ça marche, le saucisson, vous recevez toute la chair et le gras et compagnie, et vous faites tout sur place, et après vous les faites sécher. Vous êtes juste un fumoir.
0: On reçoit les cochons entiers, on a un éleveur qui nous fait des cochons. Du cochon plein air, voilà, fermier. Et après, on désosse les jambons, on sépare le gras du maigre, et puis on fait des mêlées de viande, on appelle ça.
3: Ouais. Oh là là. Souviens, on avait fait ça une fois, nous, on avait fait du chorizo, nous.
2: Ah, mais t'as raison.
3: On avait fait, et du coup, chez l'hôpital, et ils nous les avaient renvoyés chez nous.
2: T'as raison qu'on avait fait du saucisson.
3: 3 ou 6 mois après, ils nous avaient renvoyé les saucissons qu'on avait fait nous-mêmes.
2: Dis donc.
3: Avec du boyau de porc, c'est un peu spécial.
2: Alexis.
0: Oui.
2: Bon, on est un peu collègues. C'est vrai, ça, j'avais oublié que j'avais fait du chorizo. On est un peu collègues, on pourrait s'échanger nos recettes.
4: On est de la maison, quoi.
0: Ouais. Faut s'inscrire à la Mickaël du saucifleur, hein, c'est sûr.
2: Ah, bah, écoute, tu sais quoi, on va aller se faire un rendez-vous à Cotrotti, là, avec tes amis.
3: On va venir. Hein.
2: Puis on va discuter. Alors, moi, j'adore. Moi, je suis un bon vivant, vous le savez.
3: Mais tu sais, un peu de vin, un verre de vin, du saucisson, comme ça, un bout de pain, un bout de vin, là.
2: Et comment on sait qu'un saucisson, comment on sait s'il ne faut pas qu'il soit trop mou, trop dur, c'est quoi le truc?
0: Non, en fait, ça dépend des goûts. Il y en a qui l'adorent super mou, assez tendre, un peu sèche. Souvent, c'est des viandards, ceux qui aiment bien la viande rouge ou ça, ils aiment bien aussi le saucisson un peu mou. Puis il y en a qui vont l'adorer ultra sec, il sera plus salé en fait, parce que vu qu'il aura réduit en poids, il contiendra plus de sel.
2: Est-ce que toi, tu es du genre, tu fais partie de la team tranche très très très très fine, tranche médium ou grosse tranche de saucisson?
0: Alors, tranche très fine pour
2: moi. Oui.
1: Mais non.
2: Le
1: rondin de bois.
2: Moi, je me fais engueuler par ma chérie parce qu'elle les aime quand je les fais très fins, alors que moi, je les aime peu épais.
4: Surtout quand il est mou, justement.
2: Parce que tu vois, par exemple, t'en prends un aux noisettes. Quand tu le coupes trop fin, les morceaux de noisettes, ils se barrent.
1: Ils se barrent.
2: C'est vrai. Non, mais voilà, les pistaches,
0: c'est bien épais, ouais.
2: Bon, alors, Alexis.
1: On va passer commande,
2: Alexis.
5: Déjà, où est-ce qu'on peut le retrouver?
2: Alors, d'abord, il se vend où, ton saucisson?
0: Pardon?
2: Il se vend où, ton saucisson qui a gagné?
0: Vous pouvez le trouver là chez nous à la boutique à Ambérieu-en-Bugey, dans l'Ain.
2: Ouais.
0: Sinon, on a aussi des casiers. C'est une productrice qui a fait des casiers avec tout plein de produits locaux, dont nos saucissons. À Sainte-Julie, ça s'appelle Les Ingrédients.
2: Très bien, ça.
0: C'est une copine, donc voilà, circuit court, c'est top.
2: Alexis, tu peux...
0: Tête de l'art, sur Internet.
2: Et pardon, sur Internet, c'est...
0: Internet, c'est le site Tête de l'art, ça s'appelle...
5: Tête de l'art.
0: Spécialisé pour l'expédition de... De charcuterie un peu haut de gamme et de qualité, quoi.
2: Tête de l'art.
5: Ah oui, en chrono fraîche.
3: Qu'est-ce que tu penses des trucs que tu vois sur les marchés, des fois, ils te font les trois saucissons pour 10 balles, soi-disant. Est-ce qu'il n'y a pas un peu d'arnaque là-dedans, dans ces trucs-là?
0: Alors, moi, honnêtement, j'arrive plus à y manger, ça. Je trouve que c'est acide.
3: D'accord.
0: Industriel. Nous on est vraiment sans nitrite aussi, sans nitrite, sans conservateur. Et c'est vrai que tous ces saucissons.
2: Alors que le cochonou, il est comment le cochonou?
3: Ah bah là non, tu vas pas lui. Non, laisse tomber, te casse pas.
2: Bon, mon petit Alexis, tu peux noter s'il te plaît, Alexis?
0: On note.
2: 2 rue des Cévennes. 75-015 Paris. Tu mets le tout à Sébastien Coé. T'inquiète, je préviens en bas, les gars. Voilà.
3: Et puis tu remets une mention dessus, réservé à Coé.
0: Ouais, mais faut pas perdre le colis par contre, quoi.
2: Oh non, t'inquiète, alors il y a des trucs qui se perdent pas dans la vie. Hein.
1: Mets un RTAC dedans.
2: Tu sais quoi, je t'embrasse, bravo en tout cas, Alexis. T'embrasses madame, t'embrasses tout le monde, bravo.
3: Félicitations.
2: Bravo. Ouais,
0: merci à tous nos clients qui sont fidèles depuis le début. D'avoir appelé, ouais.
2: Tu
0: as notre équipe, bien sûr. Parce qu'on n'est pas tout seul, on est une quinzaine et tout le monde met la main à la pâte, ouais.
2: Et au cochon.
3: Et voilà.
2: Et
3: pardon. Ils sont un peu concernés,
2: on peut les saluer également.
1: Bah oui.
3: Qui sont volontaires. Ils partent à chaque fois.
2: On est d'accord, Alexis, hein, ce ne sont que des cochons volontaires.
0: C'est ça, ouais.
2: Bien sûr, bien sûr.
1: Ils signent avant.
2: Bisous.
5: Bisous, Alexis.
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3: Attention, aujourd'hui c'est la journée mondiale des langues, pas les langues parlées. D'accord. Pour la peine, aujourd'hui je vais jouer avec vous l'équipe. Nous allons faire chacun notre tour. Il va y avoir des mots. Alors, vous allez nous dire dans quelle langue c'est ou pas ?
4: Oui, je vais vous le dire, oui, si vous voulez, mais ça n'avancera pas grand-chose.
3: Ah, ça dépend. Vous savez, moi, il y en a qui sont bilingues.
5: Polyglotte.
3: Catalogue même, moi, je suis plus vraiment... je suis tout. Hein. Le principe, c'est qu'il y a une phrase, vous allez devoir essayer de deviner si ce qu'on vous dit ou ce que vous entendez est gentil...
5: Ou méchant.
3: Okay.
6: D'accord.
3: Sympa, teigne. D'accord ? On y va, première phrase, c'est Pietre.
4: C'est du chinois.
5: Ah, la voix, elle est mignonne. Je trouve que c'est mignon, ça. C'est gentil, ça.
4: Ouais.
5: C'est un compliment.
4: Ouais. Ça veut dire, mets-toi un ananas dans l'anus.
3: Je pourrais écouter...
5: Eh ben, c'est gentil.
3: Je pourrais écouter...
5: Ça dépend sur quel ton c'est dit.
3: Je pourrais écouter ce que ça donne en chinois, mets-toi un ananas dans le... Là, c'est le pire, c'est pour les Chinois qui nous écoutent à Paris, qui disent, ah bon
4: hein?
3: Oh, bah, d'accord.
4: Je me suis fait tatouer sur le bras, ça.
3: Allez, on y va, on continue. Sauf. Quelle langue? Faut dire la langue.
4: C'est du finlandais.
7: Ah ouais? Nous qu'une a été c'est comme ça.
8: Ça n'a pas l'air gentil, ça.
5: Non, ça
8: n'a pas
5: l'air. C'est comme ça.
4: J'ai couché avec ta maman.
5: Il hein, y a des messages subliminaux.
3: Vas-y, tu m'en mets un. Vas-y. En quelle langue?
4: Là, c'est du polonais.
9: Jesteś bardzo przystojny.
5: Oh là, c'est négatif, ça.
3: Eh ben non, je pense que c'est gentil. Je pense qu'il ne faut pas s'attarder à la voix artificielle. Je pense que c'est gentil. Fais réécouter.
9: Jesteś bardzo przystojny.
3: Ja bardzo psz.
5: Il te menace là.
3: Non, pas du tout, vas-y. Ouais,
4: ça veut dire tu es très beau en polonais.
8: Ah.
4: Gentil.
5: Puis c'est étonnant de ta part que t'es mis ça en chef alors que moi, il y a les ananas et puis.
3: Bah, t'aimes les fruits et légumes. Bah voilà. Allez, on continue, Corentin.
4: Allez, Corentin.
5: Quelle langue ?
4: Là, c'est une. C'est de l'albanais.
5: Oh, je connais.
9: Quelle taqueta goyas.
5: Ça c'est gentil ça, il chante un peu.
4: Ça veut dire tu pues de la bouche.
3: Ah, fais-moi réécouter, tu pues de la bouche.
9: Quelle taquetcheta goyas.
3: Eh ben, c'est ça.
5: On le dit comme ça, je dis bah ok, moi aussi.
3: Pues de la bouche en albanais, c'est pas méchant, c'est tout. Ah pour moi, vas-y,
4: allez,
3: vas-y.
4: Pourquoi
3: gentil.
7: Ești foarte bine îmbrăcat.
5: Quelle langue ça c'est?
3: Roumain, j'ai entendu un.
4: Roumain.
3: Le truc, refais réécouter.
4: Du roumain.
7: Ești foarte bine îmbrăcat.
5: Allez, allez.

0: Amoureuse là.
1: Ouais.
0: Je si sens. Elle est amoureuse,
2: ah, voilà. J'ai pas lui mettre que des trucs gentils.
3: Ça,
2: non
3: je
2: plus.
3: Sens la saloperie ça.
0: Elle est amoureuse, je te dis.
3: Je dis, allez, amoureuse, allez, à l'amoureuse.
2: Tu es bien habillé, ça veut dire.
0: Voilà, oh, là, là, là. Tu vois.
3: Vito, merci de choisir au hasard. Merci.
2: J'appuie
3: merci.
2: Sur les boutons.
3: Allez, Stouf, hein. Stouf, suivant.
2: Stouf.
3: J'ai entendu, je m'essuie, moi.
0: C'est de quoi
4: ouais,
0: ça
4: moi aussi, mais.
2: Là, c'est de l'islandais.
3: Fais réécouter.
4: Non, ça a l'air gentil. Ah,
0: c'est dire, j'aime le saumon.
2: T'as une tête de cochon.
3: Allez, allez. Je m'essuie, okay. T'as une tête de cochon. D'accord,
2: c'est trop. Ça, c'est du tchèque.
0: Oh, ça, bah, je connais le tchèque, j'ai des origines tchèques. Ouais, ouais, et ça veut dire t'es beau comme un camion.
2: Ouais. T'as le cuit d'une chèvre.
3: C'est mignon, t'as le cuit d'une chèvre. Vous restez avec nous dans un instant, le saint
2: attends,
3: du jour.
2: Bah,
3: encore un pour moi. Attends, bouge pas, on te fêtera les Thibaut dans un instant. Tiens, je pourrais vous appeler pour vous faire un bisou pour la Saint-Thibaut. Nous aurons tout à l'heure l'invité du jour, ce sera ma.
1: Ta jante.
3: Ma jante.
1: La jante
3: qui a pris le trottoir d'Europe 2 là, dans la descente du parking. Elle sera notre invitée et vous nous raconterez, les auditeurs, si vous avez eu une petite merdouille. Ce matin au réveil pour débuter la journée, 06 33 11 32 11. Un dernier, vas-y, quelle langue
2: ouais. Là, c'est du russe.
3: Vas-y.
2: Alors, peut-être un peu.
5: T'es pas très sushi.
3: Non, ça c'est ça.
4: Ça chie, ça finit par ça chie.
3: Non,
4: quand même.
3: Mais ne vous fiez pas à ça, parce que moi j'ai appris le russe à l'école. Ne vous fiez pas à ça, c'est l'équivalent du point d'exclamation. Mmh. Ça, c'est une petite gentillesse.
2: Ça, ça veut dire tu es excitant.
0: Eh ben voilà.
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3: Bon, on a tout de suite Jeff Tuche qui voulait s'exprimer parce que le chômage monte. Ça va mon Jeff?
4: Ça va et vous les amis?
3: Bah nous ça va, mais vous avez raison, les chiffres c'est... Alors l'Europe ça remonte et nous le chômage en France, 8,2% de la population active.
4: Mais oui, si c'est terrible, moi je comprends pas pourquoi tout le monde fait la gueule. Le chômage augmente, ça veut dire qu'il y a plus de monde à l'apéro, 11h.
3: Ouais mais bon, c'est pas bon pour le pays ça, 8,2%, faut que les gens travaillent Jeff.
4: Le travail faut pas en abuser, regarde les gens qui bossent trop, ils ont des réunions, des tableaux Excel, ils disent on se cale un call. Ouais, c'est plus une vie, moi si tu me demandes mon métier, je réponds je suis dispo. Voilà, je suis dispo, c'est un métier à temps plein.
5: Ouais.
4: Bah oui mon coin, il faut être organisé.
3: T'as raison.
4: Tu peux pas improviser une sieste de 2 heures, ça se prépare. En ce moment tu mets le Tour de France, c'est parti.
3: Ouais, mais les économistes disent que c'est très mauvais pour le pays, Jeff.
4: Ouais mais eux, ils ont jamais testé un mardi après-midi en claquette devant une rediff de pétanque avec un paquet de chips. Eux, ils ont jamais testé. Et puis le chômage, c'est comme les vacances, sauf que t'as oublié de réserver le retour. Bah oui, il y a intelligent ou pas quoi.
3: T'es fort. Alors, votre discours n'est pas du tout bon pour le pays, Jeff, je te l'avoue dire.
4: Mais moi, mon couille, j'ai dit qu'il faut arrêter de faire culpabiliser les gens.
3: Ah bon?
4: Il y en a qui courent après une carrière. Moi, je cours après les patates que ma Cathy fait. Voilà, je te le dis. Et si tu cours, mon couille, tu fais du sport.
3: Ouais.
4: Si tu fais du sport, t'es gaulé.
3: Ouais,
4: si t'es gaulé, t'es presque gaulois.
3: Ah, ouais.
4: Si t'es presque gaulois, t'es presque le gaulois.
3: Ouais.
4: Et si t'es presque le gaulois, tu fais des cordons bleus.
3: Eh oui.
4: Et là, le cordon bleu, il y a quoi?
3: On y arrive.
4: Il y a du poulet et du fromage.
5: Ah,
4: et c'est qui le pays du fromage?
5: C'est la France.
4: Bisous, les amis.
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2: Une info étonnante. Une marionnette. La marionnette Kevin a été enlevée samedi 4 juillet dans les jardins de l'évêché de Quimper, dans le Finistère, pendant un festival. Alors, son propriétaire lancerait un appel, hein, et surtout à celle ou celui qui serait parti peut-être un petit peu alcoolisé avec la poupée.
3: Oui,
2: Cyril Hanouna, qu'est-ce que t'en penses, mon Cyril ?
4: Bonjour les chéris, bonjour mon Coé.
2: Ça va, tout va bien.
4: Oui, mais ça va super. Quel kiff de vous avoir le matin,
2: merci,
4: les chéris.
2: C'est gentil.
4: Non, mais je vous le dis, vous écoutez pendant que je joue au paddle. C'est kiffant. Ah, les autres radios s'adorent. Ah, je vous le dis, les chéris. Bon, par contre, en ce moment, c'est moins kiffant là pour un Breton là qui s'est fait voler sa marionnette. C'est terrible. Les chéris Michel Marie, mon mimiche, vous avez enquêté sur cette disparition. Complètement ouf.
5: Absolument, Cyril. Alors, direction Quimper, sur la côte sud-bretonne. Bon, alors, c'est une histoire assez triste pour certains et pour les autres, comme moi, ça m'en touche une sans faire bouger l'autre. Rien à carrer, ça, je...
4: Oui, mais vous avez quand même bossé sur le dossier, Michel.
5: Bah, parce que vous l'avez demandé, j'ai bossé, du coup, franchement, je comprends, Kevin, la marionnette, 20 ans à vivre avec une main dans le dos, à un moment, t'as envie de prendre l'air, tu veux respirer de la rondelle.
4: Oui, polo quand même, mon Michmich. Et du coup, il serait parti où, là, ce petit Kevin ?
5: Alors, visiblement, sur les côtes sud-atlantiques, il voulait changer de vie, faire du surf, du paddle et peut-être même du yoga. Le problème, c'est que c'est une marionnette. Premier cours de surf, il est resté debout sur la plage. Le moniteur lui a dit « Allez ramer ». Il a répondu « Bah, rentre-moi ton bras ».
4: Oui, c'est vrai que surfer pour une marionnette, c'est là pas le bras dans le cul, c'est compliqué quoi.
5: Alors pareil, il a voulu commander une glace, impossible. Tenir un cornet, c'est compliqué quand personne ne vous tient le bras. Il a essayé de prendre un selfie. Bon, la photo, c'est juste du sable.
4: C'est con.
5: Mon avis, il va revenir très vite parce que l'indépendance, c'est bien, mais quand t'es une marionnette, au bout de 3 jours, t'as surtout besoin de quelqu'un pour te gratter le nez.
4: Ouais, c'est terrible. On est tous. Tous émus. Et si on.
2: Ah, bien, c'est info.
4: Ouais, non, faut sauver cette marionnette qui ne peut pas profiter de ses vacances.
2: Voilà quoi. Ouais. Cyril.
4: C'est un peu de la merde, mon Michel. On sent Carlo Huck total, marionnette à la con.
5: Cyril, au moins, vous en avez en avant-première le résumé des vacances de Philippe Poisson.
6: Non,
4: c'est vrai.
6: Non,
4: c'est vrai.
6: Non.
4: Vrai. Merci, mon Michel.
2: Michel, il va un peu loin quand même.
4: Bisous, mon Michel.
5: À bientôt. Il m'en fout de cette marionnette.
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2: Champion du monde de l'actu, le premier est un Mexicain qui s'appelle Batman. Alors vous avez peut-être vu ses vidéos, elles sont folles. Et il est dans l'état de Jalisco, je sais pas où c'est, mais on lui fait confiance. Et il se déguise en Batman, il arpente les rues. Depuis plusieurs jours, il y a eu 5 hommes suspectés de vol de moto qui ont été retrouvés attachés à des lampadaires avec des rubans adhésifs avec la moto à côté.
3: Oui.
2: Et il en a profité pour lancer sa marque de rubans adhésifs qui s'appelle le Batscotch. C'est énorme. Mais il est fantastique. C'est pas, je trouve ça génial, il est pas con ce Batman. Déjà qu'il avait sa marque de poisson pané, Krusty Bat.
3: Ah, non, c'est lui.
2: C'est lui, Krusty Bat.
3: Ah bon,
2: bien sûr, c'est lui. Ah, bah, évidemment, bien sûr.
4: Ah, il y a Krusty Poulet, Krusty
2: Bat. Bah, c'est lui. Ouais. Deuxième lui. Champion, Jonathan Lee Riches. Ouais. Il est américain, il vient de Corrèze. Détenteur du record du monde Guinness du plus grand nombre de plaintes judiciaires déposées par une seule personne.
4: Attends, je veux pas savoir le nombre là.
2: Oh, bah, il en a déposé par 1000.
3: Non.
2: Pas 2000.
3: Ah, voilà.
4: Quoi?
3: 3000.
2: Pas 3000.
3: Non.
4: Mais arrête.
2: 4000 plaintes, il a déposé.
4: Mais
2: plus de 4000 contre des célébrités. Il a attaqué Britney Spears.
4: Bah tiens.
2: Bill Gates. Il a attaqué des entreprises. Il a même attaqué la Tour Eiffel. Personne ne sait pourquoi. Et donc, il a décroché officiellement le titre du gars qui a fait le plus de procès dans le monde. Sa réaction à cette reconnaissance, vous savez ce qu'il a fait?
3: Non.
2: Il a poursuivi le Guinness Book lui-même.
3: Mais non.
2: Parce qu'ils disent qu'ils ont utilisé son nom sans avoir demandé l'autorisation.
3: Oh,
4: génial.
3: Ah, ils vont au bout de son truc, le gars.
4: Ah,
2: oui, comme il s'est auto-soulé lui-même, il a porté plainte contre lui-même. Il s'est fait un AVC. Il a mis son côté gauche en tôle, lui. Le côté droit, il le garde normal. Et enfin, le champion du monde, Ralph Massaro. C'est là où je vous dis, accrochez-vous pour cette info, parce que vous n'êtes pas prêts. Il a 28 ans. Il est hospitalisé parce qu'on a retrouvé ses 25 petits chevaux. Vous savez les petits chevaux, les petits jouets?
3: Ouais.
2: On a tous eu ça, le petit...
3: Ah, le lion, ouais.
2: Voilà. Coincé dans son rectum.
3: Ah, 25.
2: Suite à une soirée bien arrosée lancée entre amis, on n'a pas les mêmes. Hein. Mmh. Le défi était simple, voir qui pouvait en insérer le plus. Il a continué sous les acclamations du groupe. Déjà, bon, faut avoir des copains très à l'aise parce que tu prends, t'es à table, t'as des petits chevaux, tu dis tiens, je vais me les mettre dans les fesses.
3: Allez, on se fait un FIFA.
2: Et t'as tous tes copains qui font là. Allez, allez, le cowboy.
3: Le copain avec la frontale qui dit allez, t'as encore de la place.
2: Et alors le problème, c'est qu'il n'a pas pu les retirer.
3: Ah bah oui.
2: Ah bah, oui, parce que les petits cow-boys sont remontés. Ses amis ont cru qu'il exagérait, ils ont appelé les secours, ils voyaient qu'il était incapable de marcher. Donc ils ont appelé les secours, il est hospitalisé, ils lui ont donc retiré 25 petits chevaux.
3: Oh là là.
2: Voilà. Alors après, moi je dis toujours la même question, c'est quand t'arrives à l'hôpital, qu'est-ce que tu racontes au médecin?
3: Oui, c'est vrai.
2: Bah, tu dis, alors oui, qu'est-ce qui s'est passé?
3: Là, tu peux pas s'asseoir 25 fois
2: si,
3: de suite.
2: Non, alors attendez, vous allez rire. Je rangeais ma chambre.
3: Ouais.
2: Et il n'y avait plus assez de place dans mes placards. Donc, tout ça.
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3: Bocatchar, phénomène de vélo. Moi, je ne regarde pas le Tour de France, mais il faut avouer que même si on ne s'y intéresse pas, le gars est un
4: mais
3: phénomène.
4: Il est au-dessus du phénomène.
5: Ouais, ouais, ouais.
6: Pour la peine. J'espère qu'on ne va pas apprendre dans 10 ans que...
7: Ah oui,
6: a priori non, parce qu'il est surveillé de près. Hein, mais...
3: Je pense qu'il y en a un qui est surveillé.
6: Oui, je pense.
3: Parce que c'est lui. La compile du Tour de France, spécial Pogacar avec la chanson du peloton pour Pogacar.

0: Encore la chanson de Pogacar lui-même.
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0: La vraie chanson de Pogacar.
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0: C'est le seul mec qui freine. Dans les montées, il fait les gars, je vais vous attendre parce qu'on va pas y arriver. La chanson de Paul Sexa, vous savez, le jeune prodige français pour Pogacar. Ouais, mais.
2: 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Attends, Pogi. Oh, Pogacar, attends.
0: La chanson de Pogacar pour le Paul Sexa.
1: Je t'attends.
2: Mais c'est chiant.
0: La chanson des spectateurs dans la montagne, toujours pour Pogacar.

0: vois pas.
1: Eh ben, il est déjà passé.
2: La chanson du directeur de course pour Pogacar qui veut faire la grosse commission sur la route, mais bah, qui veut pas s'arrêter.
3: Je suis pas là.
1: Je suis pas là.
4: Et là.
1: Je suis pas là.
4: Ah oui, mais.
1: Je suis pas là.
4: Hey.
3: Je suis pas là.
4: Je suis pas là. Y'a qu'à s'arrêter aussi.
3: Je suis pas là.
4: Je suis pas là.
2: Ah, on m'a dit que le patron d'Europe 1 vient de tourner le bouton et nous écouter. Il vient de l'éteindre en disant toujours pas.
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1: J'ai un sondage sur les Français, les moyens de lutter contre la chaleur. Vous allez me dire si vous êtes d'accord. On est là, ok ?
2: Allez, vas-y.
1: 72% des Français ferment leur volet pour garder la fraîcheur. Qui fait ça ?
3: Oui, moi. Quand t'es en plein sud, oui, t'as pas le choix.
4: Mais ça marche.
2: Ça marche. Et ça marche.
3: Ouais. Ouais. Si, oui, le soleil, les rayons de soleil rentrent pas.
5: Ouais, mais j'ai laissé fermer tout le week-end, il fait 28. Hein.
2: Laisse ouvert, tu vas voir la différence. Ouais.
1: Moi, je l'ai fait la semaine dernière et c'était pas encore les fortes températures à Paris. Ma chambre donne sur, à partir de 16h, c'est plein soleil, donc la version soleil bien vénère. J'ai fait la version truc fermé, ça allait. Et j'ai eu le malheur de le laisser ouvert le lendemain. Ça chauffe ta pièce à mort. Avec la vitre et tout, c'est dingue. Fermer les volets, c'est très bien. 68% cherchent un endroit frais dès que la température dépasse les 35 degrés.
4: Même 30, moi. Je te confirme. Ouais.
1: Des 26, hein, vous savez, moi je suis un picard. Honnêtement, moi je vais être honnête avec vous, moi je suis un picard. Hein, vous savez, il y a un moment donné, je suis plus habitué à la toundra et à la steppe que franchement, c'est plutôt les grands champs de betteraves que le désert. Hein. Vous savez qu'il paraît qu'aujourd'hui, notamment à Paris et Bordeaux, il va faire plus chaud que dans le Sahara. Ressenti plus chaud que dans le Sahara.
6: Ah ouais?
1: Oui, parce que le Sahara, c'est très sec. Ce qui ne sera pas forcément le cas des villes qui parfois peuvent être.
3: J'ai vu des chameaux sur le périph' tout à l'heure.
1: Ah, bien sûr. Si, il y avait des touaregs comme ça.
2: Évidemment.
1: Bien sûr. 49% répètent, il n'a jamais fait aussi chaud pendant les canicules.
2: C'est vrai qu'on entend ça souvent.
1: Dès qu'il croise quelqu'un, aujourd'hui il fait aussi chaud. Ça, Bernard,
3: jamais fait aussi chaud. Un petit commerçant du coin, là, les pauvres, ils doivent prendre ça toute la journée, au tabac, au PMU et compagnie. Là. Il fait chaud.
1: Jamais fait aussi chaud. 39% avouent avoir déjà dormi sur le carrelage pour avoir moins chaud.
2: C'est étonnant, quand même. Pas forcément idiot.
3: Ouais.
1: C'est pas idiot, mais je pense que si c'est pour aller chez le kiné le lendemain, il faut réfléchir.
3: Une fois, nous, on avait mis le lit dehors, dans le jardin.
1: Et alors,
3: très mauvaise idée.
4: Les moustiques,
3: pourquoi? Mais les moustiques, mon gars. Et puis là, à 5h du matin, la rosée. Eh oui. Tu te réveilles, t'es trempé, t'es nul.
1: Si t'es dans l'herbe, c'est une très mauvaise idée parce qu'il a raison. Eh tu vas te réveiller, tu te dis, mais qu'est-ce qui se passe?
5: Je me suis pissé dessus.
3: Alors, tu t'endors bien le soir, tu dis, oh, la nuit, la belle étoile et tout, c'est mignon. Ah ouais, le réveil, laisse tomber.
1: 37% disent avoir déjà eu une dispute avec leur chérie à cause du ventilateur au pied du lit. Non mais il est sur moi, ça me fait du vent. Non mais mets-le par là, Il fait du bruit, j'arrive pas à dormir. Il n'arrive pas à dormir, j'arrive pas. 23% avouent déjà avoir préféré dormir seul une nuit de canicule pour gagner quelques centimètres de fraîcheur. T'es mieux seul qu'à deux.
4: Ah oui.
1: Soyons honnêtes, si t'as un petit lit, tu souffres. Et enfin, 67% des Français sondés ont déjà mis un sachet...
4: De poêlés.
2: Ah, les poêlés congelés. Les légumes.
1: Légumes congelés devant le ventilo pour faire du froid.
3: Oui.
2: Les petits pois, ouais.
1: Et se sont réveillés avec la poêlée cuite au bout du lit le lendemain.
3: C'est pratique pour le petit-déj.
2: C'est vrai qu'il y en a qui font ça.
1: Grosse canicule, là, quand même.
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1: Quatre astuces alimentaires qui arrivent aujourd'hui dans le Mam Mam. Oh, que c'est bon, ah, ça, c'est bon.
2: Ça fait papa grossir les fesses.
1: Mam Mam, mam, mam, mam. Quatre astuces qui vont vous faire vivre jusqu'à 100 ans, c'est pas une blague. Ah, ce sont des scientifiques qui ont sorti ça, donc à consommer sans modération. Alors, je vous sans modération, façon de parler, les excès sont jamais bons. Je vous les donne, vous me dites si c'est votre truc ou pas. On commence par manger des sardines deux fois par semaine, c'est vrai que j'y pense pas. Apporte à votre cerveau plus de DHA, plus de calcium et à votre cœur des coenzymes Q10 que la plupart des autres aliments.
3: Ouais, mais mec, les sardines, ça, c'est bon, mais ça pue. Ouais,
1: moi, je l'ai fait, ma chérie, on les fait des fois le soir, on se fait un petit truc, on se fait une petite vasa là. Fais une vasa, tu te prends du beurre, un petit peu de beurre quand même, tu mets deux sardines dessus, tu manges ça et en fait, c'est vrai que ça fait beaucoup de bien pour la santé.
3: Mais après, je sais pas si en boîte elles sont aussi bonnes que fraîches.
1: Si. En fait, elles sont très bonnes en boîte. Il faut juste prendre celles qui sont. Parce que vous savez que celles qui sont en boîte, elles sont frites. Vous savez ou pas?
3: Non,
1: c'est frites. Préférer celles qui sont pas frites.
3: Ah bon?
1: Celles qui sont pas passées dans l'huile parce que 90% des sardines en boîte sont cuites à l'huile.
3: D'accord. Voilà. Et c'est marqué sur la boîte quand elles sont.
1: C'est marqué en tout petit. Voilà, donc vaut mieux privilégier celle qui met, bon, vu la quantité, c'est pas très grave, c'est le principal, c'est de manger la sardine.
3: D'accord.
1: Le bicarbonate de soude, dissous dans l'eau.
3: Ouais. Trop bon.
1: Bicarbonate de soude, permet, en y faisant tremper vos fruits et vos légumes pendant 15 minutes, vous enlevez 99 des résidus de pesticides.
3: Je fais ça pour les salades, moi. Systématiquement, je les rince avec au bicarbonate de soude.
1: Bah, je ne savais pas. Congeler des myrtilles. Puis les laisser décongeler avant de les manger multiplie par 3 la libération de leurs anthocyanes. C'est un antioxydant.
3: Ça, je savais pas ça.
1: Congeler et décongeler.
3: Oh, d'accord.
1: Patate douce cuite au four.
3: Ah, oui, il paraît que c'est fou ça.
1: Pas en frites, hein. Cuite au four peut apporter à votre corps 400% des vitamines dont il a besoin pour garder vos yeux et votre peau en bonne santé. Il faut manger de la patate douce
3: au four.
1: Mais la faire au four et la laisser.
3: Après, tu vois à 4 km, parce que 400%,
4: on
3: tu vois rajeunis.
1: Oui, tu vois à travers les murs.
4: Chérie, je te vois là.
1: C'est bien. Ah, pardon, j'ai oublié. Je vous ai donné les trucs, mais j'ai oublié les mentions légales.
3: Ah,
1: elles sont obligatoires.
5: Pour votre santé. 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
1: Ouais, salut, salut à tous. 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
2: Devine l'actu de Pietre, c'est parti, c'est rapide.
3: Mode crooner.
2: Décidément.

0: Ah ouais, t'oublies pas. T'as les quatre couleurs.
1: Ah ouais, t'es en vacances.
2: C'est quoi la première phrase
1: Ah ouais, t'es à peine en vacances, ouais. Je t'envoie un truc à ton adresse, une liste d'exigences, beaucoup en avance, qui va te faire bien mal aux fesses. Quelle est l'actu rattachée à cette couleurs. Sublime reprise
3: Les quatre couleurs derrière, ça...
2: Les impôts, l'URSSAF.
1: Non.
4: Ouais, chut.
3: Couleurs,
2: les fournitures scolaires qui sont déjà
1: Bingo.
2: J'ai reçu aussi.
1: Bingo, ouais. Les fournitures scolaires voilà. Pour la rentrée sont arrivées. On n'est pas encore en vacances. Qui nous parle déjà de la rentrée
2: oui.
4: À côté du rayon Halloween.
1: Franchement, je veux dire un truc, c'est de plus en plus tôt.
5: Si tout le monde dépasse d'une demi-journée, qu'est-ce qui se passe, moi? L'année prochaine, je skie au mois de juillet.
1: Et ben, il a raison.
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1: Bébé Rexha et David Guetta, Sad Girls.

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1: Champion du monde de l'actu, le premier est un Mexicain qui s'appelle Batman. Alors vous avez peut-être vu ses vidéos, elles sont folles. Et il est dans l'état de Jalisco, je ne sais pas où c'est, mais on lui fait confiance. Et il se déguise en Batman, il arpente les rues. Depuis plusieurs jours, il y a eu 5 hommes suspectés de vol de moto qui ont été retrouvés attachés à des lampadaires avec des rubans adhésifs avec la moto à côté.
2: Oui.
1: Et il en a profité pour lancer sa marque de rubans adhésifs qui s'appelle le Batscotch. C'est énorme. Mais il est fantastique. C'est pas, je trouve ça génial, il n'est pas con ce Batman. Déjà qu'il avait sa marque de poisson pané, Krusty Bat.
2: Ah non. C'est lui.
1: C'est lui Krusty.
2: Ah bon.
1: Bien sûr. Évidemment. Bien sûr.
3: Ah il y a Krusty Poulet.
1: C'est lui. Deuxième champion, Jonathan Lee Riches. Ouais. Il est américain. Il vient de Corrèze. Détenteur du record du monde Guinness du plus grand nombre de plaintes judiciaires déposées par une seule personne.
3: Attends, je veux pas savoir le nombre là.
1: Oh bah, il en a déposé par 1000. Pas 2000.
2: Ah voilà.
3: Quoi?
2: 3000.
1: Pas 3000.
2: Non.
3: Mais arrête.
1: 4000 plaintes il a déposées.
3: Mais
1: plus de 4000 contre des célébrités. Il a attaqué Britney Spears.
3: Tiens.
1: Bill Gates. Il a attaqué des entreprises. Il a même attaqué la Tour Eiffel. Personne ne sait pourquoi. Et donc, il a décroché officiellement le titre du gars qui a fait le plus de procès dans le monde. Sa réaction à cette reconnaissance, vous savez ce qu'il a fait?
2: Non.
1: Il a poursuivi le Guinness Book lui-même.
2: Non.
1: Parce qu'ils disent qu'ils ont utilisé son nom sans avoir demandé l'autorisation.
2: Oh,
3: génial.
2: Ah, ils vont au bout de son truc, le gars.
1: Oui, comme il s'est auto-soulé lui-même, il a porté plainte contre lui-même. Il s'est fait un AVC. Il a mis son côté gauche en tôle, lui. Le côté droit, il le garde normal. Et enfin, le champion du monde, Ralph Macchio. C'est là où je vous dis, accrochez-vous pour cette info, parce que vous n'êtes pas prêts. Il a 28 ans. Il est hospitalisé parce qu'on a retrouvé ses 25 petits chevaux. Vous savez les petits chevaux, les petits jouets?
2: Ouais.
1: On a tous eu ça, le petit
2: cow-boy.
1: Voilà. Coincé dans son rectum.
2: Ah, 25.
1: Suite à une soirée bien arrosée lancée entre amis, on n'a pas les mêmes. Le défi était simple, voir qui pouvait en insérer le plus. Il a continué sous les acclamations du groupe. Déjà, bon, faut avoir des copains très à l'aise parce que tu prends terre à table, t'as des petits chevaux, tu dis tiens, je vais me les mettre dans les fesses.
2: Allez, on se fait un FIFA.
1: Et t'as tous tes copains qui font allez, le cowboy.
2: Le copain avec la frontale qui dit allez, t'as encore de la place.
1: Et alors le problème, c'est qu'il n'a pas pu les retirer.
2: Ah bah oui.
1: Ah oui, parce que les petits cow-boys sont remontés. Ses amis ont cru qu'il exagérait, ils ont appelé les secours, ils voyaient qu'il était incapable de marcher. Donc ils ont appelé les secours, il est hospitalisé, ils lui ont donc retiré 25 petits chevaux.
2: Oh là là.
1: Voilà. Alors après, moi je dis toujours la même question, c'est quand tu arrives à l'hôpital, qu'est-ce que tu racontes au médecin?
2: Oui, c'est vrai.
1: Bah, tu dis, alors oui, qu'est-ce qui s'est passé?
2: Là, tu peux pas s'asseoir 25 fois
1: si,
2: de suite.
1: Non, alors attendez, vous allez rire. Je rangeais ma chambre.
2: Ouais.
1: Et il n'y avait plus assez de place dans mes placards. Donc,
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1: Et si l'Apple CarPlay, qui lui est là pour vous aider en lisant vos messages à haute voix, et si finalement il voulait chanter? Par exemple, un SMS vient d'arriver sur votre téléphone, tu vois, et on vient d'apprendre que c'est important, c'est Colissimo.
2: Un SMS vient d'arriver, c'est Colissimo. Votre colis vient d'être livré, mais le chien l'a bouffé.
1: Voilà,
3: c'est vrai que ça passe mieux dans ta chambre.
1: Alors, par exemple, il y a un message de Sylvie. Sylvie.
2: Un SMS vient d'arriver, c'est Sylvie maîtresse. J'ai une nouvelle à t'annoncer, je suis enceinte de toi.
1: Aïe, aïe, aïe.
4: Faut pas être avec ta femme à côté.
1: Oui, attends, il vient de recevoir un autre message en même temps. Là.
2: SMS vient d'arriver, c'est mon petit bébé.
1: C'est sa femme.
2: La Sylvie qui vient d'appeler, c'est qui cette pétasse? C'est qui?
1: Merde. Ah, attends, il y a un autre message, le gars. Toujours au volant.
2: Un SMS vient d'arriver, bonjour, c'est l'URSSAF.
1: Aïe, aïe.
2: Veuillez vite nous rappeler où on prend votre canapé.
1: La journée de ce monsieur commence à être difficile. Ouais, hein. Ouais. Attends, il y a un nouveau message qui est arrivé.
2: SMS vient d'arriver, c'est indésirable. À gagner une pompe à chaleur contre code de carte bancaire.
1: Oh bah non, là tu vois, il fait danse. Il dit, attends, il y a encore un autre message.
2: Un SMS vient d'arriver, c'est encore l'URSSAF.
1: Oh bah non.
2: Pas la peine de nous rappeler, on a tout vidé.

0: trouve. Je m'appelle. Attends, j'ai encore un message.
1: Un SMS vient d'arriver, c'est Gilbert Montagnier. Emoji poney, goutte d'eau, cœur rouge.
0: Attendez, on m'a dit qu'il y a encore un SMS qui est arrivé.
2: Ah, c'est Philippe Croison.
1: Un SMS vient d'arriver, c'est Philippe Croison. Voulez-vous répondre?
3: Oui. 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
1: Cette jeune femme, par exemple, qui est en plein date avec un homme. Date signifie première rencontre.
2: Oui.
1: Petite péripétie pendant ce date, elle nous l'explique.
3: Je suis en date avec un mec et il est parti chercher son portefeuille dans sa voiture. Il a plus de 30 minutes. Vous savez ce que ça veut dire ? Qu'il a pris la peine de se garer super loin pour venir me voir.
1: Oui.
3: Franchement, un mec comme ça ou rien.
1: On n'a pas de nouvelles, mais selon la légende, elle l'attend toujours. Et voilà, il aurait par contre, lui, aurait bien retrouvé son portefeuille.
2: Et
1: puis elle aurait fini toute la douzaine d'huîtres. Et puis, comme je le disais, la fatigue présente. Parfois, on veut faire des phrases, mais les mots se mélangent, comme avec cette jeune femme.
4: Faut cesser que les gens s'occupent déjà leurs affaires que s'occuper les affaires des autres.
1: Bah oui.
4: Il est mieux favorable que les gens s'occupent déjà leurs affaires que s'occuper déjà les miens.
1: Bah oui.
2: Oh là là,
5: bien sûr. Et dans l'ordre.
1: Évidemment.
2: Syntaxe, tout ça.
1: Je vais pas vous mettre la moyenne, madame. Juste sur une phrase.
6: Au niveau de la grammaire.
1: Et puis on va terminer avec un petit tuto astuce pour ceux et celles qui ne savent pas quoi faire. C'est court, c'est simple, c'est efficace.
7: Est-ce que tu savais si tu prenais de l'huile d'olive et un saucisson, tu pouvais te le foutre dans le cul.
1: Allez.
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2: Nouvelle canicule à Paris peut-être. C'est le moment peut-être d'aller rechercher Annie Dingo, l'ancienne maire, non?
3: Oui.
4: Bah, c'est gentil de prendre de mes nouvelles. Sentais seul. Je fais plus rien, je m'ennuie. En manque de travaux, plantage de panneaux, 50 sur le périph', c'était bien cette période. Je suis en manque de pistes cyclables avec des vélos cargo qui font chier tout le monde. Et surtout en manque de notes de frais. C'est cher, Dior, quand il faut payer soi-même.
2: Vous avez vu ça?
4: Les jingles quand même, allez tiens. Allez.

0: C'est vrai, alors là.
1: Bon, allez-y,
0: alors,
2: Madame Dingo, la France se prépare à vivre un été caniculaire, notamment Paris. Est-ce que ça vous inquiète?
0: Je m'en fous, j'ai la clim.
2: Ah,
0: okay. Alors, moi, je suis écolo, mais responsable. Si j'ai pas la clim, mes ficus, ils vont crever. Et mes ficus, c'est les poumons de ma maison.
2: Oui, c'est votre point de vue perso. Hein. Mais est-ce que vous êtes inquiète pour Paris et les Parisiens?
0: Non, parce qu'à chaque problème, sa solution. Ah, j'ai des idées, je vous les donne et vous vous démerdez primo.
2: Ouais.
0: Je vais installer des pales sur la Tour Eiffel, je vais faire le plus grand ventilateur du monde.
1: Ah.
0: Jour de canicule, claque, vitesse 3.
1: Pas idiot.
0: Ensuite, Toto, je raserai la moitié du quartier de la Défense. C'est les pollueurs avec leur gratte-ciel. Ah non, merci, non, merci. Un gratte-ciel, ça sert à rien. Depuis quand le ciel a besoin de papouilles? Depuis quand il veut qu'on le gratte? Hop, je rase la Défense, j'en fais une forêt. On respirera, on restera le quartier des affaires parce que les péripatéticiennes viendront s'y installer gratuitement.
1: D'accord.
0: Un arbre, une camionnette. Gepetto, je grefferai des brumisateurs sur tous les pigeons parisiens. Avec le nombre qui sont, croyez-moi, il fera bon. Même très frais, hein, la petite laine ne sera pas de refus.
2: D'accord.
0: Et enfin, attendez, alors Primo, Toto, Gepetto, Golio, les bateaux mouches navigueront en boucle beaucoup plus vite pour créer un petit courant d'air qui rafraîchira les quais avec un peu de chance tout Paris.
2: Ouais.
0: Bon, ça dépend de quel côté je mets les pales. Voilà.
2: Ouais. Eh bien, on espère que le nouveau maire de Paris a pris note de tout ça.
0: Oh, bah, il s'en fout, lui. Ouais. Hein. Bon, alors là, je veux dire, il est à la clim dans son bureau. Hein,
2: ah,
0: monsieur, oui, bien sûr, rien à foutre, je balance. Il roule en 4x4 aussi.
2: Ah, bon,
0: il a un Humair.
1: C'est pas
0: bien. S'il a un Humair. Il est fan d'un gars là, qui roule dans Paris avec une 307 Critère 63 qui bosse à la radio, il paraît.
2: Voilà, c'est scandaleux.
0: Allez, jingle les bouffeux. Allez, on y va.

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2: Une info étonnante. Une marionnette. La marionnette Kevin a été enlevée samedi 4 juillet dans les jardins de l'évêché de Quimper, dans le Finistère, pendant un festival. Alors, son propriétaire lancerait un appel, hein, et surtout à celle ou celui qui serait parti peut-être un petit peu alcoolisé avec la poupée.
3: Oui,
2: Cyril Hanouna, qu'est-ce que t'en penses, mon Cyril?
4: Bonjour les chéris, bonjour mon Coé.
2: Ça va, tout va bien.
4: Oui, mais ça va super. Quel kiff de vous avoir le matin,
2: merci,
4: les chéris.
2: C'est gentil.
4: Non, mais je vous le dis, vous écoutez pendant que je joue au paddle. C'est kiffant. Ah, les autres radios s'adorent. Hein. Je vous le dis, les chéris. Bon, par contre, en ce moment, c'est moins kiffant là pour un Breton là qui s'est fait voler sa marionnette. C'est terrible. Les chéris Michel, Marie, mon Mimiche, vous avez enquêté sur cette disparition. Complètement ouf.
5: Absolument, Cyril. Alors, direction Quimper, sur la côte sud-bretonne. Bon, alors, c'est une histoire assez triste pour certains et pour les autres, comme moi, ça m'en touche une sans faire bouger l'autre. Rien à carrer, hein. Ça, je...
4: Oui, mais vous avez quand même bossé sur le dossier, Michel.
5: Bah, parce que vous l'avez demandé, j'ai bossé. Du coup, franchement, je comprends Kevin, la marionnette, 20 ans à vivre avec une main dans le dos. À un moment, t'as envie de prendre l'air, tu veux respirer de la rondelle.
4: Oui, holo quand même, mon Mich-mich. Et du coup, il serait parti où, là, ce petit Kevin?
5: Alors, visiblement, sur les côtes sud atlantiques, il voulait changer de vie, faire du surf, du paddle et peut-être même du yoga. Le problème, c'est que c'est une marionnette. Premier cours de surf, il est resté debout sur la plage. Le moniteur lui a dit « Allez ramer ». Il a répondu « Bah, rentre-moi ton bras ».
4: Oui, c'est vrai que surfer pour une marionnette, ça n'a pas le bras dans le cucu, ça, c'est compliqué. Quoi.
5: Ouais. Alors pareil, il a voulu commander une glace, impossible. Hein, tenir un cornet, c'est compliqué quand personne ne vous tient le bras. Il a essayé de prendre un selfie. Bon, la photo, c'est juste du sable.
4: C'est con. Hein.
5: Mon avis, il va revenir très vite, parce que l'indépendance, c'est bien, mais quand t'es une marionnette, au bout de 3 jours, t'as surtout besoin de quelqu'un pour te gratter le nez.
4: Ouais, c'est terrible, hein. On est tous émus. Et si on...
2: Ah, bien, c'est faux.
4: Ouais, non, faut sauver cette marionnette qui peut pas profiter de ses vacances.
5: Voilà quoi, ouais. Cyril.
4: C'est un peu de la merde, comment dit Michel. Hein. Ouais. On sent Carlo Huck total, là, marionnette à la con.
5: Cyril, au moins, vous en avez en avant-première le résumé des vacances de Philippe Croizon.
6: Oh, non, Michel.
4: C'est vrai, comme ça.
6: Non,
4: c'est vrai, merci, Michel. Merci, Michel.
2: Michel, il va un peu loin, quand même.
4: Bisous, Michel.
5: Allez, à bientôt,
4: je
5: m'en fous de cette marionnette.
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0: Bonjour, 6h du matin. Nous sommes mercredi. Mais vous vous dites, mais ils sont pas là. Mais enfin, hier c'était le 14, on est le 15 juillet, mais ils sont pas en vacances. Non. Ah non. Ah, ça viendra, mais c'est pas encore là. Les news de la météo.
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0: 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Salut mon Laurent.
2: Salut Coé, bonjour à tous. Fin de la vigilance rouge canicule, mais ce mercredi s'annonce orageux du sud-ouest à la Bretagne, puis fortement instable à l'est. Météo complète dans deux minutes. Dallas, ton univers impitoyable. Le rêve d'une troisième étoile pour l'équipe de France de foot s'est envolé après sa défaite hier soir 2-0 face à l'Espagne en demi-finale de la Coupe du Monde. Les Espagnols filent en finale. Les Bleus vont devoir se contenter de la petite finale samedi face à l'Argentine ou à l'Angleterre. Ce sera l'occasion de saluer Didier Deschamps une dernière fois. Zinedine Zidane devrait lui succéder avec l'Euro 2028 pour objectif. Les incendies en forêt de Fontainebleau sont désormais fixés après avoir ravagé plus de 2000 hectares en deux jours. L'enquête avance vite. 6 personnes ont été interpellées. 4 sont encore en garde à vue. Parmi elles, un pompier volontaire. Il a reconnu avoir allumé des brindilles avec un briquet de l'essence. Les pompiers de Seine-et-Marne parlent d'une trahison. Un autre suspect évoque un mégot jeté dans le massif. Dernière ligne droite pour la loi sur l'aide à mourir. Le vote final est attendu aujourd'hui à l'Assemblée nationale. Le gouvernement veut sécuriser le texte et le Conseil constitutionnel sera saisi dès son adoption, a confirmé hier le Premier ministre. Les opposants prévoient une mobilisation ce soir 19h aux Invalides. Le Tour de France va filer vers Nevers aujourd'hui. 161 km au programme, presque sans relief. Une étape promise aux sprinteurs. Au général, Paul Sexas continue sa progression, désormais 5e après sa 3e place d'hier, étape remportée par Pogacar, vainqueur en solitaire, bien installé dans le maillot jaune. Vingegaard est toujours dans sa roue, mais désormais à 3 minutes 36. La météo pour terminer et la canicule faiblit enfin. Plus aucun département n'est en vigilance rouge. Changement de décor ce mercredi avec de fréquents orages du sud-ouest à la Bretagne le matin. Ils seront plus marqués cet après-midi de la Bourgogne-Franche-Comté à la région Rhône-Alpes. Au nord, un temps sec, au sud, un soleil dominant. Les maxis reculent mais restent caniculaires. À 23 à 30 degrés attendus près de la Manche cet après-midi, 30 à 35 ailleurs, encore jusqu'à 40 degrés en basse vallée du Rhône.
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2: Une vague de fraîcheur ce mercredi dans les salles de ciné avec l'Odyssée, le nouveau film de Christopher Nolan avec Matt Damon au casting, mais aussi Tom Holland, Anne Hathaway ou encore Robert Pattinson. Autre sortie très attendue, la comédie danoise The Last Viking. Un braqueur tout juste sorti de prison part sur les traces d'un butin caché avec son frère complètement barré. Puis pour vos enfants, l'aventure animée Kayara, princesse Inca. Avion retardataire, le festival des vieilles charrues va remettre des billets en vente aujourd'hui pour chacune des 4 jours. Son objectif est de lutter contre les arnaques. La 34e édition du Festival Finistérien réunira entre autres Katy Perry, Gims, Aya Nakamura ou encore Aurel San à partir de demain et jusqu'à dimanche. Enfin, top départ ce mercredi pour le Summer Games Tour. Première étape à Paris avant un long périple jusqu'au 25 août. Une tournée avec plein d'animations gratuites dans l'univers de Pat Patrouille. Vous pourrez aussi tester des jeux de société. 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
0: Attention, aujourd'hui c'est la journée mondiale des langues, pas les langues parlées. D'accord. Pour la peine, aujourd'hui je vais jouer avec vous l'équipe. Nous allons faire chacun notre tour. Il va y avoir des mots. Alors, vous allez nous dire dans quelle langue c'est ou pas ?
4: Oui, je vais vous le dire, si vous voulez, mais ça n'avancera pas à grand-chose.
0: Ah, ça dépend. Vous savez, moi, il y en a qui sont bilingues.
5: Polyglotte.
0: Catalogue même, moi je suis plus vraiment, je suis tout. Hein. Le principe c'est qu'il y a une phrase, vous allez devoir essayer de deviner si ce qu'on vous dit ou ce que vous entendez est gentil.
5: Ou méchant.
0: Ou méchant.
6: Okay. D'accord.
0: Sympa, teigne. D'accord. Okay. On y va, première phrase, c'est Pietre.
4: C'est du chinois.
7: Ah, la voix elle est mignonne, je trouve que c'est mignon ça. C'est gentil ça,
4: ouais.
7: C'est un compliment.
4: Ouais. Ça veut dire mets-toi un ananas dans l'anus.
0: Je pourrais écouter.
5: Eh ben c'est gentil.
0: Je pourrais
5: écouter. Ça dépend sur quel ton c'est dit.
0: Je pourrais écouter ce que ça donne en chinois, mets-toi un ananas dans le. Là, c'est le pire, c'est pour les Chinois qui nous écoutent à Paris qui disent ah bon
4: hein.
0: Bon bah d'accord.
4: Je me suis fait tatouer sur le bras ça.
0: Allez, on y va, on continue.
8: Sauf. Alors, mais...
0: Quelle langue, faut dire la langue.
4: C'est du finlandais.
8: Ah ouais.
9: Ça n'a pas l'air gentil,
5: non,
9: ça.
5: Non, c'est comme ça.
4: J'ai couché avec ta maman.
5: Il hein, y a des messages subliminaux.
0: Vas-y, tu m'en mets un. Vas-y, en quelle langue
4: Là, c'est du polonais.
10: Jesteś bardzo przystojny.
7: Oh là, c'est, non, voilà, c'est vindicatif, ça.
0: Eh ben non, je pense que c'est gentil. Je pense qu'il ne faut pas s'attarder à la voix artificielle. Je pense que c'est gentil. Faire écouter.
1: Jesteś bardzo przystojny.
0: Ja bardzo psz.
5: Il te menace, là.
0: Non, pas du tout. Vas-y. Ouais,
4: ça veut dire tu es très beau en polonais.
9: Ah.
4: Gentil.
5: Puis c'est étonnant de ta part que t'es mis ça en chef, alors que moi, il y a les ananas et puis.
0: T'aimes les fruits et légumes. Bah voilà. Allez, on continue, Corentin.
4: Allez, Corentin.
7: Quelle langue?
4: Là, c'est une. C'est de l'albanais.
7: Oh, je connais.
1: Quelle taquette ta goyas.
7: Ça c'est gentil ça. Il chante un peu.
4: Ça veut dire tu pues de la bouche.
0: Ah, fais-moi réécouter tu pues de la bouche.
1: Quelle taquette ta goyas.
7: Eh ben c'est ça. On le dit comme ça, je dis bah OK, tu aussi.
0: Pues de la bouche en albanais, c'est pas méchant tout. Ah pour moi, vas-y.
4: Allez,
0: vas-y.
4: Pourquoi?
0: Gentil.
8: Ești foarte bine îmbrăcat.
7: Quelle langue ça c'est?
0: Roumain, j'ai entendu un.
4: Roumain.
0: Le truc refais écouter.
4: Du roumain.
8: Ești foarte bine îmbrăcat.
5: Elle est amoureuse là.
7: Ouais.
5: Si elle est amoureuse,
4: c'est gentil. Je mets que des trucs gentils.
0: Je sens la saloperie ça.
5: Elle est amoureuse, je te dis.
0: Je dis, elle est amoureuse.
4: Tu es bien habillé, ça veut dire.
5: Voilà, tu vois.
0: Vito, merci de choisir au hasard. Merci.
4: J'appuie sur les boutons.
0: Allez, Stouf, suivant.
4: Stouf.
0: J'ai entendu, je m'essuie.
5: C'est du quoi ça?
9: Moi aussi, mais.
4: Là, c'est de l'islandais.
0: Fais réécouter.
9: Non, ça a l'air gentil.
5: J'aime le saumon.
4: T'as une tête de cochon.
0: allez. Je m'essuie, t'as une tête de cochon. D'accord,
4: c'est trop.
8: Mâche, ikve, kozé.
4: Ça, c'est du tchèque.
5: Oh, ça, bah, je connais le tchèque, j'ai des origines tchèques. Ouais, et ça veut dire t'es beau comme un camion.
4: Ouais. T'as le cul d'une chèvre.
0: c'est mignon, t'as le cul d'une chèvre. Restez avec nous dans un instant, le saint du jour. Encore un pour moi. On fêtera les Thibaut dans un instant. Tiens, je pourrais vous appeler pour vous faire un bisou pour la saint Thibaut. Nous aurons tout à l'heure l'invité du jour, ce sera ma.
7: Ta jante.
0: Ma jante.
7: La jante
0: qui a pris le trottoir d'Europe 2 là, dans la descente du parking. Elle sera notre invitée et vous nous raconterez, les auditeurs, si vous avez eu une petite merdouille. Ce matin au réveil pour débuter la journée, 06 33 11 32 11. Un dernier, vas-y, quelle langue?
4: Là, c'est du russe.
0: Vas-y.
4: Peut-être un peu.
8: Ты потрясающий. Ouais.
0: Non, ça c'est ça.
9: Ça finit par ça chie.
0: Non, mais ne vous fiez pas à ça, parce que moi j'ai appris le russe à l'école. Ne vous fiez pas à ça, c'est l'équivalent du point d'exclamation. Ça, c'est une petite gentillesse.
4: Ça, ça veut dire tu es excitant.
5: Comme par hasard.
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2: Tous les pays organisateurs ont été éliminés de la Coupe du Monde. Je le dis, vous ne suivez pas le foot, au moins vous pourrez frimer à la machine à café avec ça. Trump a fait savoir, alors ça c'est magique, qu'il ne s'intéresserait plus du tout à l'événement une fois sa nation éliminée.
3: Ce qu'il y a de bien avec...
4: Il a tout tenté déjà pour qu'elle reste, mais bon là...
2: Ce qu'il y a de bien avec ce gars, Oumoche, hein, oui. On choisit, c'est qu'il est sans filtre. C'est-à-dire que c'est pas un gars, diplomatie, le machin, le « je fais plaisir à tout le monde », non. Il s'en cogne, les likes, c'est pas son truc. Le gars, il dit ce qu'il a envie de dire. Et là, il le dit, je vous préviens, dès qu'il n'y a plus les États-Unis, j'enlève les visas à tous les gars, vous rentrez chez vous, c'est terminé. Alors dorénavant, je vous donne des infos qui sont nouvelles, qui viennent de tomber.
4: Ça
2: a
4: changé un peu,
2: ça a changé. Trump a vendu tous les buts de stade, faudra maintenant mettre des sacs à dos à la place.
4: Comme à l'école.
2: Pour marquer les poteaux. Il a laissé une tondeuse à batterie Parkside à dispo, mais le chargeur est au Canada, les batteries sont au Mexique. Les arbitres devront siffler avec les doigts parce qu'il paraît qu'il aurait revendu les sifflets. De toute façon, les arbitres ne s'en servent pas beaucoup.
4: Oui, ils s'en servent pas.
2: Malogun, hein, vous savez, l'attaquant américain. Il jouera avec la Suisse et prendra la binationalité du gagnant, quoi qu'il arrive, histoire d'être sûr d'avoir un américain champion. Trump a remplacé le globe de la Coupe du Monde par une représentation de son testicule gauche parce qu'il trouve que c'est plus esthétique.
5: Qui va l'embrasser là,
2: Et on vient d'apprendre, pardon pour les Belges, que la Belgique vient de se prendre 300% de douane, de droits de douane à l'exportation ce matin dans la gueule.
5: Pourquoi ?
2: Par principe.
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0: chaleur, vous allez me dire si vous êtes d'accord. On est là, ok ?
1: Allez, vas-y.
0: 72% des Français ferment leur volet pour garder la fraîcheur. Qui fait ça ?
2: Oui, moi, quand t'es en plein sud, oui, t'as pas le choix.
3: Mais ça marche.
1: Et ça marche.
2: Ouais. Ouais. Si, bah, si, le soleil, les rayons de soleil ne rentrent pas.
4: Ouais, ouais, mais franchement, j'ai laissé fermer tout le week-end, il fait 28. Hein.
1: Laisse ouvert, tu vas voir la différence.
0: Ouais. Moi, je l'ai fait la semaine dernière et c'était pas encore les fortes températures à Paris. Ma chambre donne sur, à partir de 16h, c'est plein soleil, donc la version soleil bien vénère. Bah, j'ai fait la version truc fermé, ça allait, et j'ai eu le malheur de le laisser ouvert le lendemain. Bah, ça chauffe ta pièce à mort.
2: Bah oui.
0: Avec la vitre et tout, c'est dingue. Ouais. Fermer les volets, c'est très bien. 68% cherchent un endroit frais dès que la température dépasse les 35 degrés.
2: Oh, même 30, moi. Je te confirme. Ouais.
0: Moi, des 26, hein, vous savez, moi je suis un picard. Honnêtement, moi je vais être honnête avec vous, moi je suis un picard. Hein, vous savez, à un moment donné, je suis plus habitué à la toundra et à la steppe que franchement, ouais, c'est plutôt les grands champs de betteraves que le désert. Hein. Vous savez qu'il paraît qu'aujourd'hui, notamment à Paris et Bordeaux, il va faire plus chaud que dans le Sahara. Avec ressenti plus chaud que dans le Sahara.
5: Ah ouais?
0: Ouais, parce que le Sahara, c'est très sec. Ce qui ne sera pas forcément le cas des villes qui parfois peuvent être.
5: J'ai vu des chameaux sur le périph' tout à l'heure.
0: Bien sûr. Si, il y avait des touaregs comme ça.
1: Évidemment.
0: Bien sûr. 49% répètent, il n'a jamais fait aussi chaud pendant les canicules.
1: C'est vrai qu'on entend ça souvent. C'est-à-dire,
0: dès qu'il croise quelqu'un,
5: aujourd'hui il fait aussi chaud.
0: Ça, Michel. Ça, Bernard,
5: jamais fait aussi chaud. Un petit commerçant du coin là, les pauvres, ils doivent prendre ça toute la journée au tabac, au PMU et compagnie là. Il fait chaud.
0: Jamais fait aussi chaud. 39% avouent avoir déjà dormi sur le carrelage pour avoir moins chaud.
1: C'est étonnant quand même.
5: Pas forcément idiot.
0: Ouais. C'est pas idiot, mais je pense que si c'est pour aller chez le kiné le lendemain, il faut réfléchir.
5: Une fois, nous on avait mis le lit dehors dans le jardin.
0: Et alors,
5: très mauvaise idée.
2: Bah, les moustiques,
5: pourquoi hein. Mais les moustiques, mon gars. Et puis là, à 5h du matin, la rosée. Tu te réveilles, t'es trempé, t'as froid, t'es nul.
0: Si t'es dans l'herbe, c'est une très mauvaise idée parce qu'il a raison. Vas te réveiller, tu te dis, mais qu'est-ce qui se passe?
4: Je me suis pissé dessus. Non,
5: alors, tu t'endors bien le soir, tu dis, oh, la nuit est la belle étoile et tout, c'est mignon. Ah ouais, le réveil, laisse tomber.
0: 37% disent avoir déjà eu une dispute avec leur chérie à cause du ventilateur au pied du lit. Non mais t'es sur moi, non mais ça me fait du vent, non mais mets-le par là, non mais pas par là. Ouais. Il fait du bruit, j'arrive pas à dormir, j'arrive pas à dormir. 23% avouent déjà avoir préféré dormir seul une nuit de canicule pour gagner quelques centimètres de fraîcheur. T'es mieux seul qu'à deux.
2: Ah oui.
0: Soyons honnêtes, si t'as un petit lit, tu souffres. Et enfin, 67% des Français sondés ont déjà mis un sachet...
2: Des poêlés.
1: Ah, les poêlés congelés, les légumes.
0: Ah, poêlés de légumes congelés devant le ventilo pour faire du froid.
5: Oui.
1: Les petits pois, ouais.
0: Et se sont réveillés avec la poêlée cuite au bout du lit le lendemain.
5: C'est pratique pour le petit-déj.
1: C'est vrai qu'ils font ça.
0: Grosse canicule, là, quand même.
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2: Ma petite souffle, top du jour, on y va.
3: Oui, je vais parler des choses qu'on veut pas voir cet été. On va commencer par les... Oui, arrête. Pardon.
4: Oui,
3: on va commencer par les Insta remplis de couchers de soleil des autres et les stories de pieds face à la mer. Là.
2: Ah bon, on va en avoir.
3: On veut pas arrêter ça.
4: Avec la musique soleil bleu. Là.
2: Oh, ouais, ouais. Oh, laissez-moi vivre comme je veux.
3: Un peu d'originalité, vous faites tous la même chose.
4: Ils sont moches, vos pieds.
2: Allez, j'en ai peur. Mais t'as raison.
3: Ensuite, on a le collègue qui écrit urgent dans un email alors qu'on est en congé. On veut pas voir un email arriver avec urgent en gros, warning partout, non, et laissez-nous tranquille.
2: Ouais. Ça dis pas ça, moi je t'envoie pas de mail.
3: Je sais, mais ça
4: bah, oui, tu lis pas tes mails.
3: On veut pas voir non plus les coups de soleil sur les gens qui sont rouges et crevisses. Ça existe, les protections solaires, indice 50, qu'on saisit cette
4: été. Ouais, mais à la limite, quand tu sais qu'ils souffrent un petit peu, c'est rigolo.
3: Ouais, maintenant, t'es prévenu quand même. Tout le monde est prévenu, il faut un petit peu arrêter.
2: Je l'ai vu une fois devant moi, quand vous avez pris un coup de soleil, que ça vous gratte et que vous êtes rouge, allez arrêter de faire chier les urgences avec dans les hôpitaux.
3: Les nanas qui te mettent de l'huile là, pour bronzer, alors que non,
2: vous
3: faut brûler, pas
2: vous
3: arrêter.
2: Vous allez brûler, vous allez souffrir de nuit, puis c'est tout, hein, que je te dise.
3: Cet été, on veut pas voir non plus les gens trop bien gaulés qui font leur sport sur la plage. Ça énerve.
2: Énerve aussi eux.
3: Ils sont bien gaulés, ils sont là en train de faire du sport.
2: T'as remarqué, ils sont trop bien gaulés. Ils ont pas faim comme toi au petit-déj. C'est-à-dire que toi, t'es en train de défoncer un pain au chocolat.
4: T'es en train de faire la queue à la boulangerie. Les mecs, t'es en train de courir.
2: Mec, tu les vois avec un jus de lait d'amande.
4: Un jus détox.
2: Toi, t'as la tête comme ça. T'as eu du mal à te lever à 9h. Lui, il est levé depuis 6h. Il court. Mais qui c'est cette personne? Quel est cet être humain?
4: Et au bord de la piscine, il mange des fruits.
3: On est en vacances, quoi. Et là, je vais terminer par quelque chose.
2: Oui, il a raison. Oui. Les mecs qui mangent des fruits, toi, t'es avec ton panini qui coule.
4: Ou ta glace magnum, là, je vois. Et l'autre, il mange ses fruits.
5: Il dit, j'ai trop mangé. Là.
2: Toi, tu croques dans ton panini, t'as du Nutella plein de shorts. Et le mec, il est avec ses petits grains de banane.
4: C'est les vacances, profite.
3: Est-ce qu'on veut pas voir cet été? Je vais terminer par quelque chose de très sérieux, c'est les abandons des animaux. La SPA sensibilise déjà en fait sur les abandons parce qu'il y a déjà des connards qui commencent déjà à faire des demandes d'abandon pour leurs animaux. Il faut savoir qu'en 2025, sur l'été entre juin et août, il y a eu 63 500 abandons.
2: Wow. Énorme.
3: Ça fait toutes les deux minutes un chat qui est abandonné.
2: C'est vrai qu'il y a un autre problème parce qu'on parle souvent des départs en vacances. On parle souvent des gens qui disent ah ouais mais ils ont abandonné le chien parce qu'ils ne pouvaient pas l'emmener en vacances. Ce qui pour moi est une fausse excuse parce qu'on a toujours un oncle, une tante, un copain qui peut te garder ton chien à la campagne. En ville, c'est peut-être plus compliqué. Mais c'est pas, y a un autre problème. C'est qu'il y a des tas de gens qui prennent un chien et qui n'ont pas les moyens de l'élever. C'est-à-dire qu'ils n'ont pas les moyens du veto, ils n'ont pas les moyens des croquettes. Le nombre de gens qui veulent des staffs, des staffies et des labradors qui bouffent je ne sais pas combien de croquettes et de viande, c'est un achat, pensez-y avant. Ça coûte cher un chien. Ça coûte cher. Voilà, c'est tout.
5: Donc je
2: vous le dis, vaut mieux des fois ne pas en prendre du tout, prenez pas. Plutôt que de ne pas être sûr, c'est des vies, c'est des animaux. Et résultat, regardez les pauvres là, on embrasse aussi les SPA et les ligues pour les animaux. La chaleur qu'il va faire là, les animaux, là, vous imaginez un peu le délire.
5: À marcher sur le bitume brûlant.
3: Sortez pas vos chiens ou mettez-leur des petites pantoufles, ça existe aussi. J'en ai vu là.
2: Moi, mettre des pantoufles à un Rottweiler, il me dit non, je ne veux pas.
3: Pas marcher pieds nus sur le bitume, toi. Non, les chiens, c'est pareil.
2: Viens d'acheter des chaussures, c'est pour les mettre.
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0: Les meilleurs moments de l'émission d'il y a quelques jours maintenant, on ne sait même plus quand c'était tellement jeudi. C'est loin. Ah, qu'est-ce qu'on avait fait jeudi qui était rigolo?
1: Les hallucinations auditives.
0: Très bien,
1: on
0: ça.
1: On avait trouvé des nouvelles.
0: Alors elles étaient velues celles-là, oui. Je vous préviens, hein, attention, on a essayé de les rendre les plus... Mais c'est pas nous qui les chantons. Hein.
1: Tant que les enfants sont couchés, on peut y aller.
0: Excuse-moi, c'est nous qui entendons des choses, on n'y peut rien. Et puis ensuite, on aura quoi?
1: Tout à l'heure, on aura David Guetta qui a été élu artiste français.
0: Il était notre invité, ne bougez pas. Les news et la météo, mercredi 15 juillet, il est 6h30, à tout de suite. Laurent Jules est avec nous. Salut mon Laurent, météo et info.
2: Bonjour Coé, bonjour à tous. Plus de rouge sur la carte météo, mais un mercredi électrique. De fréquents orages ce matin à l'ouest, plus marqué cet après-midi de la Bourgogne et la région Rhône-Alpes. Vos prévisions dans deux minutes. Cruelle désillusion pour les Bleus du foot à Dallas. Ils ont été battus 2-0 hier soir par l'Espagne et voient s'envoler le rêve d'une troisième étoile. L'équipe de Lamine Yamal file en finale et affrontera dimanche le vainqueur d'Angleterre-Argentine. Les Français joueront la petite finale samedi pour les adieux de Didier Deschamps. Zinedine Zidane devrait lui succéder avec une mission claire, ramener l'Euro 2028. En Seine-et-Marne, les pompiers sont sous le choc. L'un des leurs fait partie des 6 personnes interpellées dans l'enquête sur les incendies de la forêt de Fontainebleau. Il a reconnu avoir volontairement mis le feu à des brindilles avec un briquet et de l'essence. Les feux désormais fixés ont détruit plus de 2000 hectares en 48 heures. Un autre suspect évoque un mégot jeté dans les massifs. 4 gardes à vue se poursuivent ce matin. Le procès du collégien de Nogent s'ouvre aujourd'hui à Chaumont, à huis clos. Le garçon âgé de 14 ans au moment des faits est jugé pour meurtre sur personne chargé d'une mission de service public. Les enquêteurs décrivent un adolescent fasciné par la violence, sans empathie. En juin 2025, il avait mortellement poignardé une surveillante lors d'un contrôle des sacs devant le collège. Les audiences doivent durer jusqu'à vendredi. Emmanuel Macron avait promis un cadre légal pour l'aide à mourir. La proposition de loi arrive aujourd'hui au vote final à l'Assemblée nationale. Le Premier ministre a annoncé que le Conseil constitutionnel sera saisi pour vérifier la conformité du texte. Les opposants, eux, à l'appel à se rassembler à 19h sur l'esplanade des Invalides pour dénoncer ce nouveau droit. L'affaire du petit Grégory n'est toujours pas dénouée. Nouvel épisode ce mercredi avec la demande de Jacqueline Jacob d'annuler sa mise en examen pour association de malfaiteurs. Elle conteste les expertises qui lui attribuent plusieurs lettres anonymes menaçantes. Si les juges dijonnais lui donnent raison, ce sera la 5e fois que des poursuites tombent dans ce dossier. La tension monte encore entre Washington et Téhéran. Les États-Unis ont mené de nouvelles frappes contre l'Iran et réactivé le blocus de ses ports. Donald Trump durcit le ton et menace désormais de viser des centrales électriques et des ponts dès la semaine prochaine si aucun accord n'est trouvé. La 11e étape du Tour de France avec 161 km quasiment plat aujourd'hui entre Vichy et Nevers. 2 petites ascensions seulement, de quoi laisser les sprinteurs s'expliquer sur ce terrain accidenté. Hier, Pogacar a encore creusé l'écart. Victoire en solitaire.
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2: La canicule décroche enfin, plus aucun département en rouge ce matin, mais attention, retour des orages du sud-ouest à la Bretagne ce matin. Ils seront plus marqués cet après-midi entre Bourgogne-Franche-Comté et Rhône-Alpes. Le nord va rester au sec, le sud profiter d'un soleil généreux. Les températures en baisse, mais ça reste chaud. 23 à 30 degrés près de la Manche, 30 à 35 ailleurs et jusqu'à 40 degrés dans la basse vallée du Rhône.
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0: Dans les hallucinations auditives de l'été. Celles-là, elles sont importantes. On vous les fait écouter parce qu'on a.
1: J'espère que les enfants sont encore couchés. Hein.
0: Alors, on va essayer. Alors, attention.
4: Qu'est-ce qu'il y a?
0: Non, je tiens à le dire. Les hallucinations auditives, c'est pas nous qui les créons. Ouais. C'est ce que l'on peut entendre dans une chanson. Donc, si parfois vous pouvez être choqué, ne nous en voulez pas à nous.
1: Ah non,
0: Il faut en vouloir à l'artiste.
1: Ah oui.
0: C'est important, ça. Dans le titre, Me Love You de Digisnake et Justin Bieber, on entend « Donne ton kebab, non, un bon kebab, non. »
1: Ah oui.
0: Never let me down, don't you give up, nah, I won't give up, nah. Ah ouais, si, vrai, écoutez-le. Maintenant que vous le savez, « Donne ton kebab, non, un bon kebab, non. »
4: C'est vrai.
0: Dans le titre de Céline Dion, le nouveau « Bonjour, pardon, merci
1: ». Il va falloir passer celui-là.
0: On entend cette phrase terrible. C'est pas nous, hein, c'est Céline Dion.
5: Dis-le, je tousse au bon.
0: Il m'encule vers un super vert. Bah, écoutez, je ne l'invente pas.
6: Bonjour, pardon, merci.
0: Écoutez,
6: allez. Il m'encule vers
0: si. Bah si. On entend, il manque une sur un support vert, vers un support vert. Écoutez.
4: Bonjour, pardon.
0: Et moi j'entends même vers un slip ouvert.
5: Bah, c'est ce que j'allais dire, j'entends pas le slip ouvert, j'entends le début.
0: Et un slip ouvert. Vers un slip ouvert, écoutez.
4: Bonjour, pardon, merci. Il manque vers un slip ouvert.
0: Non, autant pour moi, non. Dans le titre de l'été, Jamaïcane du DJ français Ujel. Alors là, c'est terrible. Quand vous avez commencé à l'entendre, vous n'entendrez plus que sodomie, sodomie, sodomie. Ça au Cap d'Agde. Oh là là. Ça je peux vous dire qu'au 1-2-2 plus 8, au Cap d'Agde, ça va. Écoutez bien, on n'entend que ça, hein, Sodomie. Moi j'entends que ça. Tu es là aussi, hein.
6: On a compris le message, madame.
0: Merci madame. Non mais écoutez, on fait ce qu'on veut, madame. Hein. Ça suffit enfin. Dans le titre Dracula de Tamim Pala. C'est terrible parce que tout le monde n'entend que.
6: Il éjacule.
0: Et là, c'est médical, il éjacule. Là.
6: Oui.
0: C'est médical. Écoutez. Il a fait quoi? Il est là. Terrible. Dans la série, ils ont Gilles de la Tourette. Ces horreurs qui sont dites dans les chansons étrangères, One Republic, on ose dire dans la chatte, on l'armée. On ose dire ça, c'est terrible.
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0: Ah oui, on l'a entendu.
8: Ah oui, c'est violent.
0: On l'a entendu, écoutez bien, si, l'a entendu, c'est tout.
5: Oui, j'ai entendu.
0: Ah, on l'a entendu, remets-le.
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0: Attention.
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0: Dans le titre, Mami Wata avec Gazo et Tiakola, vous connaissez ça?
8: Oui.
0: C'est son Wata. Voilà, on entend, j'ai du temps pour un petit caca, c'est ça qui est fou.
9: Mérite, je t'appellerai Mi Amor. J'ai du temps pour un petit caca.
5: Ah, il me dit vraiment là.
0: Un petit caca.
5: Non. C'est pas les paroles.
0: Si, je viens du temps pour un petit caca. Écoutez bien.
9: Mérite, je t'appellerai Mi Amor.
0: Allez.
9: J'ai du temps pour un petit caca.
0: C'est ouf, tu te doutes bien qu'il va pas dire j'ai du temps pour un petit caca.
5: Il y a tellement de choses dans les chansons des rappeurs.
0: Et enfin. Pietre est revenu à la charge puisque dans le titre Personal Jesus de Depeche Mode.
6: Mais attendez, il y a une variante. En fait, je m'étais trompé.
0: Avant, il entendait Richard Gasquet. Écoutez bien. Voilà. Ouais. Et là, maintenant, il n'entend plus ça. Il est revenu ce matin à la charge. Il a dit maintenant, j'entends autre chose. J'entends un autre joueur.
6: Ah bon?
0: Écoutez.
10: Wilfried Tsonga.
0: C'est fou.
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1: Belle journée également pour le Tour de France. Pietro, est-ce qu'on peut en savoir où on en est?
2: Un
1: vite,
2: petit point
1: mais vraiment
2: pour
1: vite.
2: Tour de France, ouais.
1: Vite, hein.
3: Le Tour de France, Pogacar, hier, il s'est fait une journée off, il a laissé partir tout le monde, donc il a perdu son maillot jaune.
1: Oh.
3: Mais en fait, ça l'arrange.
2: Pourquoi?
3: Parce que du fait qu'il n'ait plus les maillots, il n'a plus les protocoles, il n'a plus les podiums, il n'a plus les contrôles.
1: Il dit qu'en fait, ça lui fait une soirée plus cool, Pietro.
3: Ça peut lui faire gagner 2 heures de son temps. Et du coup, c'est comme ça, il est tranquille, il est peinard, il rentre dans son bus.
2: Mais il va gagner.
3: Mais oui, il va gagner.
1: Posons la question à Jean, qui est exclusif, notre journaliste qui a bossé sur le Tour de France.
4: Ils dorment sur des chaises pliantes pendant 3 jours pour voir passer des cyclistes pendant 4 secondes. Ils connaissent le prénom de tous les coureurs, mais pas celui de leurs voisins. Ils applaudissent des hommes en lycra, puis se battent pour un porte-clés lancé par la caravane. Pourquoi des millions de Français vivent-ils le Tour de France comme une mission nationale? 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Qui sont ces Français prêts à traverser le pays juste pour crier à quelqu'un qu'ils ne reverront jamais? 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
1: Oui, j'enquête exclusive, mais au Tour de France, attention aux débiles.
4: Chaque année, ils reviennent. Oui. Ils sont des centaines. Ils se croient plus rapides que les meilleurs cyclistes du monde. Leur technique, courir à côté des coureurs pendant 5 secondes, en hurlant comme si le maillot jaune était leur cousin. Résultat, un mollet en feu, une chute évitée de justesse et un passage au ralenti sur toutes les chaînes de télé. Pourquoi ces champions du dimanche pensent-ils pouvoir suivre des athlètes qui roulent à plus de 50 km/h? Qui sont ces débiles prêts à finir dans un fossé, juste pour passer 2 secondes à l'écran? 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
1: On va terminer, chère enquête exclusive, bien évidemment avec le très très beau portrait de la semaine. Ah.
4: Dans le portrait de la semaine, Benoît. Benoît était venu voir passer le peloton, comme chaque année. Casquette, merguez, camping, la panoplie complète. Puis une gourde atterrit à ses pieds. Il la ramasse.
5: Hey, c'est peut-être celle de Lance Armstrong.
4: Il boit une gorgée. Erreur. En moins de 10 minutes, son cœur bat tellement vite que sa montre connectée appelle les pompiers toute seule. Des bosses lui poussent sur le crâne, son zizi devient fluo, et depuis, il monte les escaliers en danseuse. Simple boisson énergétique, cocktail de vitamines, ou recette si musclée qu'elle ferait pédaler un tracteur en col de montagne, nous avons retrouvé cet homme. Ah. Aujourd'hui, il dépasse les vélos électriques, juste pour aller chercher une baguette. Le portrait de la semaine, l'homme qui a bu dans une gourde du Tour et qui depuis demande un contrôle antidopage avant chaque barbecue. Le portrait de Benoît, c'est dimanche, dans 7 à 8 sur...
1: C'est Star. Bah évidemment, on met tout sur C'est Star.
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1: C'est Europe 2 que vous écoutez mercredi. Aujourd'hui, nous sommes le 15 juillet. Toute l'équipe arrive dans un instant pour l'émission en direct. Oui, oui, nous sommes en direct. Ah, ça commence à piquer, je vous le cache pas. On a un petit peu besoin de vacances. Merci d'être plus nombreux à nous écouter qu'il y a un an, plus nombreux qu'il y a 3 mois. Merci d'avoir choisi Europe 2. Ça me fait très plaisir. Vous savez qu'il n'y a pas beaucoup de radios, on en reparlera tout à l'heure. Pas beaucoup de radios qui peuvent dire merci d'être plus nombreux à nous écouter.
5: Oui.
1: Pas beaucoup.
5: C'est vrai.
1: Ah, il n'a pas fort. Restez là. David Guetta était notre invité il y a quelques jours, puisque c'est l'artiste français number one écouté dans le monde. À tout de suite.
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16: Dans un instant...
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1: Les chiffres sont tombés. On connaît les artistes français les plus écoutés au monde en 2026.
2: Oui.
1: Théodora et Aya Nakamura sont 9e et 10e.
3: Ouais, ça marche dans, même aux États-Unis, ça marche.
1: Évidemment. Je crois que c'est de l'anglais.
3: Ouais, c'est ça. Ouais, ouais. Mais nous, on comprend pas les paroles non plus.
1: Fait notable, les musiques électroniques occupent 4 places du classement. David Guetta, DJ Snake, Daft Punk et Ugel. Guetta est premier, DJ Snake 3e, les Daft Punk toujours et encore.
3: Hein. C'est fou ça.
1: 5e et Ugel est 6e. Ugel, voilà. Il va cartonner hein, parce qu'il en sort beaucoup.
4: J'aime beaucoup.
1: David Guetta, et qui est en liaison spéciale avec nous d'Espagne, est officiellement le français le plus écouté.
5: C'est complètement crazy quoi. Franchement, je crois qu'il y a plus de gens qui m'écoutent que de gens qui savent prononcer Aya Nakamura.
1: Ça, c'est vrai.
5: C'est complètement crazy.
1: Est-ce que tu te rends compte, David, que toute la planète entière écoute tes morceaux?
5: Ouais, je fais un son dans mon studio à Ibiza, tu vois. Et 3 jours après, il y a un Australien torse nu qui saute sur une table en criant « This is my song !» quoi. C'est magique.
1: C'est magique, quoi.
5: Mais c'est vrai. Mais David, tu crois que je raconte des bobins?
1: David, t'as encore des rêves, David?
5: Bien sûr, mais faire un morceau avec tellement peu de paroles qu'on puisse le chanter même après 4 mojitos, quoi. C'est le real challenge, quoi. C'est comme le Michel Sardou et le Lack of Connemara, quoi.
1: Est-ce que t'écoutes d'autres artistes, David, toi-même?
5: Bien sûr, surtout moi, je fais du cardio, j'écoute Guetta.
1: Ouais.
5: Je mange du poulet, du chicken, j'écoute Guetta.
1: Ouais, ouais.
5: Même mon GPS, j'aimerais qu'il me dise « Turn left !» Sexy bitch.
1: Faut pas que ça te monte à la tête quand même.
5: Je suis. I'm very humble. La preuve, j'ai demandé qu'on agrandisse juste un tout petit peu la terre sur Google Maps. J'espère que c'est comme ça qu'on le dit. Ouais. Google Maps pour qu'on voit mieux où je mixe. Il y a tellement de monde voilà, faut qu'on me voit.
1: Est-ce que tu aurais un dernier message avant l'été pour tes fans, David?
5: Love you guys. Thank you very much. Comment on dit chez vous ici?
3: Merci Jackie Michel.
1: Non, on dit pas ça comme ça.
5: Sorry, c'est croyable.
1: David.
4: Non.
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0: chante avec moi, je veux quoi? Je veux
1: une femme like you.
0: Like you quoi? Pour m'emmener au bout de quoi? Une femme like quoi?
2: Le DJ, le
0: mec plus fini de la terre à chaque mot. Salut à tous. Ah, je sais, pour certains, c'est une journée de deuil ce matin. Une matinée où vous dites, mais que se passe-t-il? Mais qu'est-ce qu'on a raté? Mais on y était presque. C'était fait.
3: On devait y aller.
0: C'était plié. C'était
4: pour nous. Elle était pour nous.
3: C'était pour nous à la base.
0: Ah, c'est vrai, c'était un bon film pour nous hier soir. C'est vrai qu'hier, oh là là, et puis les gens ce matin, la gueule de bois.
5: Ah ouais.
0: La fin de la fête, les cacahuètes n'avaient plus le même goût. Les pistaches que vous aviez la force d'ouvrir en deux, là, finalement, celles qui étaient à moitié ouvertes,
3: elles sont fermées.
0: Vous les avez laissées à moitié ouvertes. Vous les, comme des moules qui se. Vous les dites.
3: Ah, j'ai essayé d'ouvrir une mitre ce matin. Rien à faire.
4: Ah ouais? T'as toqué?
3: Ah, vous voulez pas.
0: Tous les petits apéricubes que vous avez défroncés, cette pizza 4 fromages que vous avez commandé, il en restait une part ce matin, vous la regardez, vous dites, toi, t'es la pizza de la défaite, toi.
4: Ouais.
0: Plus rien n'est pareil. Va être une belle journée de merde aujourd'hui.
4: On s'arrête là, non?
0: C'est le mec qui réveille bien les gens. Ah, je vois bien.
3: C'était nous maintenant, on part en vacances.
0: Dans un instant, champions. Alors, les champions du monde de l'actu. Putain, je me suis fait engueuler hier par un auditeur. Je vous jure, j'ai regardé plein de messages gentils et tout. J'en vois un. Ouais, jeudi dernier, j'écoute. Lundi, pardon. J'écoute. Vous n'êtes pas là. Mardi, donc hier.
4: Ouais.
0: Je mets la radio. Pas de mot d'excuse, vous n'êtes pas là, c'est très limite.
4: Ah oui, d'accord.
3: Mais alors, on défilait hier sur les champs.
0: Alors vous me connaissez, j'ai dit, mais tu travaillais toi le 14 juillet tu...
5: bah, réponse.
0: Mais non, mais c'est... Puis après je me dis, mais Seb, mais pourquoi tu réponds à ça? Mais pourquoi t'as fait ton petit haters? Mais c'était pas un haters méchant, c'était un haters qui m'engueulait qu'on soit pas là.
5: Bah, il était déçu.
0: Dans un instant, les champions du monde de l'actu, le roi de la drague, je vais vous le présenter, la France qui bosse et qui se lève tôt même pendant les vacances, un électricien, la canicule qui parle, et si elle parlait, et puis cette dame, la responsable de la clavicule, qui a voulu nous laisser un message sur les réseaux, tout ça dans un instant, il est 7h, bonjour. Et oui, nous sommes là.
3: Et même le petit déj, il est pas arrivé.
0: Ah ouais, non, mais alors là,
5: je
0: pour
5: crois
0: le coup.
5: Que, je crois que...
0: Alors là, pour le coup. J'ai mis de sérieux doutes sur le petit déjeuner cette semaine.
4: Ah non.
0: Je pense que là il y a de la coupe budgétaire. Les news, salut. 11h. Allez, oh là là, mon Lolo Jules.
6: Oh oui, bonjour.
0: Bienvenue.
6: Bonjour à tous. En mercredi, sous les orages du sud-ouest à la Bretagne ce matin, ils seront plus intenses cet après-midi à l'est. Les températures vont rester lourdes. Point complet dans deux minutes. La gueule de bois ce matin pour les supporters des Bleus. L'équipe de France de foot a été sèchement battue 2-0 hier soir par l'Espagne en demi-finale de la Coupe du Monde. Et avec le rêve d'une troisième étoile s'est évaporé, les Espagnols joueront la finale dimanche face au vainqueur d'Angleterre. Argentine à suivre ce soir. La France devra se contenter de la petite finale samedi pour la troisième place. Cette rencontre marquera aussi les adieux de Didier Deschamps. Zinedine Zidane est pressenti pour reprendre le flambeau avec une mission déjà affichée, ramener l'Euro 2028. Fontainebleau respire un peu ce matin. Les incendies sont fixés après 48 heures de lutte. Plus de 2000 hectares ont brûlé. Un bilan lourd pour ce massif très fréquenté. L'enquête, elle, se resserre. 6 suspects ont été interpellés, dont un pompier volontaire. Il a reconnu avoir déclenché un départ de feu avec un briquet et de l'essence. Les secours expriment leur consternation. Un autre homme dit avoir jeté un mégot. 4 gardes à vue se poursuivent. Un an après le drame, le procès du collégien accusé d'avoir tué une surveillante s'ouvre aujourd'hui à Chaumont. Le jeune de 14 ans au moment des faits sera jugé à huis clos pour le meurtre de Mélanie, 31 ans, poignardée à l'entrée du collège de Nogent. Il encourt 20 ans de réclusion. Le dossier évoque un acte préparé, une fascination pour la violence et aucun regret exprimé. Les audiences doivent durer jusqu'à vendredi. L'Assemblée nationale doit trancher aujourd'hui sur la création d'un droit à l'aide à mourir. Le gouvernement anticipe les débats. Sébastien Lecornu annonce qu'il saisira le Conseil constitutionnel une fois le texte voté. Les opposants annoncent une manifestation à 19h aux Invalides. Autre texte mis au vote ce mercredi, le projet de loi riposte pour durcir l'arsenal sécuritaire avec une amende de 800 € pour les rodéos urbains. Les préfets pourront aussi suspendre un permis en cas de consommation répétée de stupéfiants. Le nouveau taux du livret A sera dévoilé ce mercredi. Il devrait repartir à la hausse, une première depuis début 2023. Cette remontée est liée au retour de l'inflation, tombée à 1,5%. Il pourra atteindre 1,8% selon plusieurs économistes. Le LEP devrait lui aussi être ajusté. Étape très roulante ce mercredi sur le Tour de France entre Vichy et Nevers. 161 km et seulement deux côtes de 4e catégorie. Une configuration idéale pour les sprinteurs. Le Français Paul Sagan Texas confirme sa forme. Troisième hier, il grimpe au cinquième rang du tour devant Pogacar, a encore frappé, s'imposant en solitaire.
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6: Plus de vigilance rouge ce mercredi, place à un temps électrique avec des orages du sud-ouest à la Bretagne ce matin, puis une dégradation plus musclée cet après-midi de la Bourgogne-Franche-Comté à la région Rhône-Alpes. Le nord va rester au sec, le sud sous un soleil solide. Les maxi reculent, mais l'ambiance reste caniculaire. 23 à 30 degrés en cours de journée près de la Manche, 30 à 35 ailleurs et jusqu'à 40 degrés dans la basse vallée du Rhône. 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
2: Il est temps que toute l'équipe parte en vacances, puisque la France perd. Hier, nous sommes éliminés. Hier, je me suis dit, ce matin, l'équipe va me remonter le moral. Et là, j'arrive et j'entends Stouff qui me dit, hier, je suis allé dans un magasin Crocs et j'ai dit, arrête là.
3: Ne m'en dis pas plus.
2: Je lui dis, on est mercredi matin. Il était 7h02. Je lui dis, tu me parles de Crocs? Oui, il me dit, oui, je suis allé dans un magasin de Crocs. J'ai eu des idées pour Fofana, notre femme de ménage.
4: Ouais.
2: Et là, j'entends Théo, le gars qui nous fait les vidéos, qui tout doucement, dans sa barbe qu'il a pas, dans sa moustache, dit, ah, c'est vrai que moi aussi, je commence à me convertir.
3: Mais non, Crocs, sérieux là?
4: Mais arrête, ils font des trucs pas mal. Il y a des sandales pour les femmes qui sont super.
2: Ils font des trucs pas mal. Tu sais que chez Mephisto aussi, tu peux avoir des trucs
4: non,
2: bien.
4: Mais non. Franchement, ils ont des trucs pas mal.
2: Oh là là, mais
4: non, mais toi, tu penses aux Crocs, mais enfin, avec les trous et tout ça. Là, c'est des sandales, il n'y a pas de trous, il n'y a rien. C'est comme des tongs Havaianas, quoi, tu vois.
3: Non, Chloé, il est de l'école plastique, là. Tu sais, les chaussures avec le.
2: Les méduses.
3: Les méduses, là, évidemment.
4: Que quand tu l'as acheté aussi.
2: T'as passé un bon week-end, toi. La méduse, tu sais.
4: À la mode.
2: Tu la mettais pour aller dans l'eau, puis il y avait un tout petit caillou qui se mettait en dessous, puis tu secouais ton pied comme ça. Tu secouais ton pied en disant, il va partir. Il partait jamais.
3: Il fallait enlever le lacet, la lanière et tout, Tanas. Mais je crois que tous les ans, ils essaient de la remettre à la mode. Non, ça prend pas.
2: Et elle a raison, Stouff. C'est pas si dépassé que ça. Je crois que c'est une entreprise française qui les vend. Et, et ils se font des nouvelles couleurs maintenant.
4: Si, c'est pas mal. Et j'ai pris arc-en-ciel, effectivement.
2: Voilà.
5: Sauf que l'écologie, maintenant, ils le font en carton.
2: C'est écolo. Tu les mets dans l'eau et puis ils sont. Reste avec nous dans un instant, les champions du monde de l'actu, le roi de la drague, je vous le présenterai. Il y aura aussi un gros record, vous ne le connaissez pas encore, mais vous le découvrirez grâce à nous dans un instant. Nous aurons la canicule qui parle, vous l'entendrez tout à l'heure. Il y aura. On faudra qu'on parle d'un truc, 7h30. Il y a une loi aujourd'hui, c'est la loi sur la fin de vie.
4: Oui, c'est ça.
2: Vous savez que j'ai l'impression que ça fait 15 ans qu'on est sur cette code de la fin de vie. Je ne voudrais, malheureusement, vous ne voyez pas du bon dans ce que je vais dire, mais je ne voudrais pas être une personne en fin de vie qui dit vivement que la loi, elle passe. Mais c'est le temps de mourir 100 fois.
3: C'est le Sénat qui la retoque à chaque fois. Elle est votée par l'Assemblée systématiquement et elle est retoquée systématiquement par le Sénat.
2: On en parlera tout à l'heure. La villa des animateurs, ils se préparent à prendre des vacances. Jean-Pierre Foucault et Patrick Sébastien seront là tout à l'heure. Et puis le son des réseaux. Vous savez, la dame qui disait, attention, il y a la clavicule.
3: Oui.
2: Elle nous a laissé un message. Elle s'appelle Bibir.
3: D'accord.
6: Ah ouais?
2: Bibir nous a laissé un message qu'approximativement 500 personnes m'ont envoyé Justin Bibir.
3: Il sera à la finale de la Coupe du Monde, Justin Bibir.
2: Voilà, Justin Bibir. Elle nous a laissé un message, cette dame. Vous entendrez ça tout à l'heure. Ça va beaucoup faire rire. Et évidemment, il y a plein d'auditeurs qui me l'ont envoyé, plein d'auditrices. Merci à vous tous. J'espère que vous avez passé un bon week-end. Bon, voilà, ça y est, c'est.
3: C'est fait.
2: Ça y est, c'est plié. Alors, vous savez à quel point. Moi j'ai un avis plus tranché que le reste de mon équipe et nous ne sommes pas d'accord avec ça, on ne peut pas être d'accord sur tout. Moi je dis que depuis le début de ce mondial, la France a affronté des petites équipes. Et que là, elle a affronté une équipe solide et on a vu la différence. Parce que vous pouvez me dire ce que vous voulez,
3: mais enfin,
2: le Maroc c'était un step supplémentaire, mais prenez-moi les derniers matchs.
3: La Norvège, ils ont été jusqu'en quart. Oui. Le Maroc, c'est la cinquième nation mondiale.
2: Mais je te dis, le Maroc a été le premier truc sérieux de tout le mondial. Le reste d'avant, tout le monde disait waouh, extraordinaire.
6: Ils ont joué le Portugal.
2: Extraordinaire.
6: Oui. Ah, ils ont joué des grosses équipes avant.
2: Et là, extraordinaire.
3: Non, ils ont joué le Portugal, c'est tout. Et le Portugal,
6: et la Belgique.
2: On s'est pris un pampan cucu hier. Et moi, j'étais dans le train hier pendant le match. Et alors, je vous assure, pendant le match, c'était un truc de fou. Tous les gens autour de moi, des vieux, des jeunes, le casque sur les oreilles, j'ai vu des iPads, des téléphones, des machins, des gens fans, ils étaient tous là, ils regardaient tous le match, c'était fou. Au deuxième but, je vous jure que c'est vrai. Bon, allez, je regardais les Brigades du Tigre. Et les gens, je voyais des trucs autour de moi, ça se déconnectait de partout.
6: Changeait.
2: Le mec à côté, il a repris Candy Crush, je voudrais bien voir la courbe. De l'émission du match.
3: Moi, à la 75e, j'ai été me coucher, moi.
2: Je pense que vous avez été nombreux. Alors, si vous voulez vous remettre ce matin les idées, j'ai une bonne nouvelle. J'ai une bonne nouvelle. Vous allez pouvoir vous acheter. C'est la FIFA qui le vend, c'est officiel. Alors, comme il y a eu, vous vous souvenez de la chute du mur de Berlin, vous pouviez acheter des bouts de mur. Eh bien là, la FIFA vend des fragments de la pelouse de la Coupe du Monde.
3: J'ai vu.
2: Est-ce que vous avez vu le prix?
5: Non, elle est pourrie la pelouse donc.
2: C'est une pelouse.
5: Oui, mais.
2: Vous le connaissez, monsieur Villas?
7: C'est un bout de pelouse. Je n'ai plus le prix en tête, mais c'est énormément cher pour genre 6 cm.
2: C'est tout petit, hein. Vous attendez pas à avoir un truc. Non, c'est tout petit. $450.
4: Oh là là, on touche.
3: Mais non. Surtout qu'il y ait un reste vivante.
4: Ah, les États-Unis, quoi.
2: Si elle reste vivante, je sais pas.
3: Bah, oui.
2: En tout cas, ça me fait chier. Hein.
3: Pourquoi ?
2: Franchement, t'achètes un truc. Si en plus, tu dois passer la tondeuse dessus toutes les semaines, tous les week-ends, c'est tout petit. $450.
4: Oh là là, on touche.
3: Mais non. Surtout qu'il y ait un reste vivante.
4: Ah, les États-Unis, quoi.
2: Si elle reste vivante, je sais pas.
3: Bah, oui.
2: En tout cas, ça me fait chier. Hein.
3: Pourquoi ?
2: Franchement, t'achètes un truc. Si en plus, tu dois passer la tondeuse dessus toutes les semaines, tous les week-ends. Non,
3: voilà. Et voilà, c'est bon.

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3: Reste avec tout le petit message de la dame de la clavicule, vous l'entendrez tout à l'heure. La France qui bosse et qui se lève tôt, un électricien. Toujours avoir un copain électricien. Vous savez, moi l'électricité, ça fait partie des trucs, je ne comprends rien. Je fais partie des gens qui ouvrent le tableau.
4: Bah, le fil vert sur le bouton vert.
3: Non, moi je fais plus simple que ça. Moi. Quand c'est vers le haut, c'est que c'est bon. Faire le bas, ça a disjoncté. Il n'y a rien d'autre que je sais faire.
5: C'est un poil dangereux. L'électricité, quand tu connais rien, vaut mieux pas y toucher.
3: Oui.
6: Très belle analyse.
4: Voilà. Au pire, la plomberie t'inonde. Mais voilà.
3: Vous avez vu cette info là? On en reparlera tout à l'heure, mais la forêt de Fontainebleau qui a brûlé.
7: On n'en parle pas.
3: C'est un pompier amateur qui a mis le feu. Puis il peut pas dire que c'était une erreur, parce que le mec il mettait de l'essence sur de la paille. Donc vraiment là c'est.
4: Le mec il cumulait, il était sur une boulette sur son cou là.
3: Ils auraient pu.
7: Et à un autre endroit, c'est un mégot, c'est un mec qui achetait son mégot.
3: Et lui il dit que c'est pas de sa faute.
7: Ouais, vraiment. On l'a assez rappelé quand même mégot, de pas.
4: Non mais il y a une différence entre le pas faire exprès et le mec qui allume avec de l'essence en plus quoi.
3: De toute façon, ils auraient pu le repérer, les pompiers qu'ils avaient foutu. C'est quand même, dès qu'il y a un incendie d'éteint, c'est le sol qui chiale. Enfin ça se voit quand même que c'est pas normal. Les autres pompiers comme dans les films, ils font on a réussi, puis l'autre
4: fait quand même, c'était beau. Hein. Ceux qui ont halluciné, c'est ceux qui ont vu les Canadair dans la Seine, quoi.
5: Ah oui,
4: c'était super impressionnant.
3: J'aurai une info sur les Canadair tout à l'heure. D'accord. Les champions du monde de l'actu, tout de suite, notre première championne est une avocate. Écoutez bien l'histoire, parce que ça, vous n'êtes pas prêts. Une avocate mise en examen, écrouée, bim, pour avoir aidé son client qui est en prison, le narcotrafiquant Arsène L. dit le H.
4: Le H.
3: Alors, il a communiqué avec l'extérieur depuis sa prison de Condé-sur-Sarthe. La relation aurait pris une tournure amoureuse avec son avocate. Selon ses propres aveux, qu'il aurait fait, lui, un gardien. Sauf que le H a dénoncé en plus son avocate à la police pour négocier une remise de peine.
5: Ça aurait pu être un bâtard du jour, lui.
3: Elle est écrouée, machin et tout. Mais on parle pas au gardien. Ah ben vous savez que le gardien, il va. Enfin, vous le savez, c'était. Vous savez, comme dit la célèbre phrase.
8: Ferme la porte, t'as la pouquille dans le sac.
3: Ah oui, t'as la pouquille dans le sac, ça ne me parle pas. Deuxième champion, un Gallois qui a battu le record du monde du plus grand nombre de bars visitaires en seulement 24 heures.
4: Oula.
3: Pour effacer le précédent record détenu par un Anglais, cet homme a enchaîné 56 pubs différents.
4: Oula
3: dans la ville de Cardiff. La règle était simple, il fallait commander et boire un verre à chaque arrêt, ce qui lui a fait s'enfiler plus de 18 pubs.

0: teinte de liquide en une journée. Une personne normale, sincèrement.
1: Oh bah, 18, non, bah, c'est énorme, 18 pintes.
2: Ça fait 9 litres.
3: Bah, en une journée, mec, ça va.
1: Mais 9 litres.
3: Et en une journée, 18 pintes, mec,
2: Mais c'est beaucoup, les amis.
3: Alors, vieille charrue, je t'en fais 22.
0: Oui, mais alors, enlève le jeu, t'en fais. Sors-toi des chiffres.
3: Mais là,
0: c'est beaucoup, je te jure, c'est beaucoup.
2: Ah, ouais. Oui.
0: Je pense que le gars, tu le mets en Belgique, tu le mets sur un petit socle, il te refait le make and peace sans pompe pour remonter le liquide. Oui. Le gars, depuis 5 jours, il y va, vous n'avez pas fini, pas encore.
1: Non.
0: Et enfin, la championne du jour, brésilienne, qui pour tester la fidélité de son mari, moi, ça me fait toujours rire. Elle a créé 25 faux comptes différents sur les réseaux sociaux. Eh bien, son mec, qui est un homme amoureux, et c'est là, les filles, où je vais vous clouer le bec.
2: Ouais. Vas-y.
0: C'est un mec amoureux, et arrêtez d'avoir ces clichés sur les mecs.
4: Il est pas tombé dans le panneau.
3: Mais pas du tout.
2: Bah alors.
0: Il a accepté toutes ces 25 faux comptes sur Instagram.
3: Il a dragué.
0: Et il a commencé à tous les draguer, sans en oublier aucun. Sans aucun souci.
2: Pas total.
0: Pas 24, pas 23, pas 20. 25.
4: Ah. Et Corentin encore, 25,
2: c'est rien.
0: Il paraît qu'elle aurait même créé un faux compte avec la tête de Boudère, et ben il a quand même envoyé une photo de son zizi. Mais si, c'est direct, tant pis, j'y vais. Allez, 7h16, restez là. La France qui bosse arrive.
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1: Salut tout le monde.
2: Bonjour.
1: Salut les Bibounets. Vous êtes en forme dans un instant Pink que vous allez pouvoir écouter très très fort chez vous à la maison. Nous sommes là. Alors certains se disent, mais qu'est-ce qu'ils font là un 15 juillet? Et comme me dirait ma chérie quand elle m'a dit hier soir quand on s'est couché à 2h du matin,
2: oui.
1: Mais qui va t'écouter un 15 juillet à 7h22?
3: Bah moi ce matin pour venir, j'avais du monde sur la route. Hein.
1: Mais je pense que tout le monde n'est pas encore en vacances.
4: Moi aussi pour venir pareil, non, mais voilà. Sur le périph.
1: Je pense qu'il y a des gens en vacances, mais il y a aussi encore beaucoup de gens qui vont bosser là jusqu'à la fin du mois de juillet, qui ne prennent leurs vacances que début août.
5: Et puis moi avec la défaite d'hier, j'annule mes vacances.
1: Ouais.
5: Plus de vacances.
1: T'as arrêté toi. Hein.
5: Ouais.
1: Toi tu devais aller au camping paradis, t'as dit j'arrête tout.
3: Je vais partir en Espagne.
5: En plus.
1: Mais toi en plus t'as des origines, il y a un peu d'Espagne là, chez toi.
5: Pas du tout.
1: C'est quoi alors?
5: Non,
1: mais ta mère, elle est pas en Espagne.
5: Elle vit en Espagne, mais pas du tout.
1: Ah, c'est pour une raison fiscale. Ah, oui. D'accord.
5: Et le football.
1: On fait une mise à Stan qui est en ligne avec nous. Salut mon petit Stan, bienvenue sur Europe 2. Ça va Stan?
6: Salut Coé, bonjour toute l'équipe.
1: Ah, il est bien lui, regardez-moi. Il est pas en vacances? Il est pas en vacances?
6: Eh non, pas de vacances,
1: tu
6: vois fin du mois.
1: Ah, c'est pas mal, il est pas en vacances en France.
3: Qui bosse.
1: Voilà, bravo mon ami. Tu bosses où, dans quel coin de France? Tu es électricien, raconte-moi un peu.
6: Je suis électricien sur Angoulême. Donc voilà, donc ça bosse pas trop mal, même en période d'été estivale.
1: Non mais c'est bien, c'est quoi? C'est de l'installation? C'est de la rénovation? C'est quoi en ce moment?
6: En ce moment, je finis une rénovation de maternelle.
1: D'accord, très bien. Ça.
3: Oui. Et le week-end, tu fais un peu de blague?
6: Non, pas du tout.
7: C'est où avec la tête, là?
3: Non, le soir.
1: Mais non, enfin, ça va pas, non. Tu es fou, lui. Qu'est-ce qu'une armoire électrique? Les questions pour notre ami électricien. Une armoire électrique. C'est Schwarzenegger avec une prise de courant dans les fesses. C'est un placard à gâteau piégé pour pas que tu le manges après 23 heures.
3: Ah oui.
1: Le fameux, tu sais, le truc que tu ouvres, ça fait juste.
7: Un coup de jus.
1: Et ta femme, elle fait. J'entends, hein. Ou c'est un coffret en plastique qui protège divers composants électriques.
6: Bah, un coffret en plastique, Coé.
1: C'est excellent. C'est ça. Que quand je l'ouvre, je comprends toujours
3: rien.
1: Non, le pire, tu sais, c'est que vous mettez dans vos armoires électriques, vous mettez des petites étiquettes en dessous. Oui. Maintenant, ils sont modernes. C'est, ils ont une petite étiquette que tu glisses en dessous. Et moi, la dernière fois, j'ai merdé, j'ai voulu la remettre. Toutes les petites étiquettes sont toutes
3: tombées. Vous pouvez les
1: caler? Je sais plus ce qui correspond à quoi.
7: Oui, c'est chiant.
1: Qu'est-ce qu'un disjoncteur divisionnaire? C'est un commissaire qui pète les plombs. Commissaire divisionnaire. Un élève qui s'énerve parce qu'il est nul en maths.
3: Ouais.
1: Pourquoi? Il n'arrive pas à faire les divisions. Ou c'est un disjoncteur qui analyse le courant afin de détecter rapidement une surcharge.
6: Bah, la troisième réponse, un disjoncteur qui analyse le courant.
1: Et enfin, plus largement, qu'est-ce qu'un paratonnerre? C'est un pulvérisateur qui élimine les tonnerres ciselés. Ah oui, un paratonnerre ciselé, bien sûr. C'est un parachutiste qui change les cartouches des imprimantes. Les cartouches France Tonnerre, un paratonnerre. Wow. Ou c'est un dispositif. Ah, il va falloir partir. C'est un dispositif de protection contre la foudre.
6: Dispositif de protection contre la foudre.
1: Et est-ce que tu peux me dire, parce que vous avez vu que sur, y a des tas de tutos qui se baladent sur TikTok pour gruger son compteur. Vous avez vu ça?
3: Non.
1: Vous avez peut-être pas vu.
5: Avec les Linky, c'est plus dur.
3: Non, bah, mais,
1: non, sauf qu'ils vous disent que voilà, ils vous expliquent comment le faire. Alors, est-ce que tu nous confirmes que le Linky le détecte ça l'anomalie?
6: Ah bah il détecte toutes les anomalies un jour ou l'autre, hein, de toute façon. Ils reçoivent tout en informatique.
3: Il est déjà prêt à te surcharger, surtaxer ta voiture électrique quand tu vas la recharger aussi. Il doit y avoir une petite fonction dedans qui pour l'instant n'est pas.
7: Si elle y est, mais elle n'est pas encore activée.
3: Mais bientôt, quand il détectera quand tu recharges ta voiture électrique, il te mettra une petite TVA, une petite taxe dessus. Voilà.
1: Mais c'est prévu.
3: Eh oui.
1: Attendez que le parc électrique soit bien rempli. Et là,
3: allez.
1: Salut mon ami, gros bisous à toi. L'entreprise marche bien, t'es content?
6: Ça marche bien, ouais, y a pas de soucis sur ça.
1: Eh ben, je suis content. Moi, si un artisan heureux, je suis heureux pour lui. Bisous mon pote, à bientôt.
6: Merci, à bientôt, salut.
0: Ciao mon ami. 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
1: Vous êtes en train de vous réveiller en vous disant, mais pourquoi je travaille aujourd'hui? Parce qu'on est là.

Qu'est-ce que c'est bon ce morceau? C'est Pink sur Europe 2, ça c'est le son. Vous le savez que quand c'est mou, c'est pas nous. Il y aura Trinix dans un instant. Nous sommes aujourd'hui mercredi et nous sommes là. Je m'appelle Coé. Non, pas un enregistrement aujourd'hui. Nous sommes en direct.

0: éliminer.
1: Oh là là, arrête d'enfoncer le couteau là.
2: Parce que vous savez quoi, bon voilà.
1: Bon, oh, c'est pas grave, ça fera un apéro en moins.
2: Mais voilà.
3: Il y a encore un match, hein. On a encore un match.
1: Oui,
3: hein.
1: C'est la finale.
2: Finale.
1: Ouais.
2: Finale. Ouais. Finale. Ouais. Finale.
1: On dira on va rater en plus.
2: Ouais. Petite finale. C'est comme quand tu fais une rupture,
1: ouais, c'est la petite finale.
2: Bon. C'est le petit SMS.
4: Ouais.
2: C'est le petit SMS. T'as dit au revoir à la nana, t'as dit je veux plus être avec toi, ou la fille elle a dit au revoir à un mec et dit je veux plus. Puis il rentre à la maison, c'est le fameux « t'es bien rentré ». Voilà, c'est ça la petite finale. C'est le message de politesse.
3: Sois heureux.
2: Voilà, le petit-déj est arrivé, je le dis, parce que...
3: Ah bah, tu vois.
2: Il y avait des moments où on était très, très embêtés, parce que le petit-déj n'était pas arrivé. Stouff avait déjà quoi dire « allez
1: bah, !» j'ai envoyé Théo à la boulangerie.
2: Stouff, elle avait lancé l'opération Artaban.
1: Bah, je prends soin de vous, donc du coup, bon, voilà.
2: Donner sa carte bleue, il y a la dame qui est venue livrer le petit-déj.
3: Aïe.
1: Oui.
3: Et tonton Coco, le tonton gênant là.
4: Ah putain, c'est pas possible.
3: Vous connaissez Corentin?
1: C'est vrai que c'est gênant.
2: J'ai bien vu Corentin, ouais. Il osait pas le dire, mais on a eu une très jolie jeune femme qui a amené le petit déj.
4: Ah, j'avais même pas vu.
2: Et je lui dis, madame, qu'est-ce qui s'est passé? Elle dit, bah j'ai eu des tas de problèmes. Et là, en tonton gênant, je lui dis, mais vous connaissez pas Corentin? mais appelez-le, c'est Corentin Multipas, si vous aurez aidé.
4: Bah bien sûr.
2: Et Corentin, il se baissait de 10 cm dans son fauteuil à chaque fois.
4: C'est tout ce que je déteste.
2: 7h31, mais n'empêche que maintenant, quand elle aura un problème, elle dira, allô Corentin? Je suis bloqué.
4: Ah mais t'auras dû donner mon numéro.
2: Ah bah non, vous étiez gêné. Quand on est gêné, on est gêné. J'ai arrêté mon aide. 7h30, les news, la météo, salut. Mon petit Laurent Julet, je suis content de te voir.
5: Ah ben moi aussi.
2: Ça va toi, c'est quand les vacances?
5: C'est vendredi à 10h05.
2: Ah c'est précis, on sent le gars quand on aura le bol. Allez les news.
5: Bonjour Coé, bonjour à tous. Le beau temps c'est bien, le trop beau temps c'est lourd, la canicule décroche, il n'y a plus aucune vigilance rouge, mais les orages vont prendre les relais, j'y reviens dans 2 minutes. La belle aventure des Bleus s'est arrêtée net hier soir, l'équipe de France de foot a été battue 2-0 par l'Espagne en demi-finale de la Coupe du Monde, la route vers une troisième étoile s'est refermée brutalement. Prochain rendez-vous pour nos tricolores, la petite finale samedi contre le perdant de la rencontre de ce soir entre l'Argentine et l'Angleterre pour les adieux de Didier Deschamps. Après plus d'une décennie à la tête de l'équipe, Zidane devrait lui succéder avec une ambition claire, ramener l'Euro 2028. La forêt de Fontainebleau reste meurtrie ce matin. Plus de 2000 hectares sont partis en fumée. Même si les incendies sont désormais fixés, l'enquête progresse rapidement. 6 suspects ont été interpellés, dont un pompier volontaire. Il a avoué avoir déclenché un feu avec un briquet et de l'essence. Les pompiers du département parlent d'une profonde consternation, une trahison. Un autre homme dit avoir jeté un mégot. 4 gardes à vue se poursuivent. L'autoroute A6, partiellement fermée depuis dimanche, pourrait rouvrir dans la journée. Le procès du collégien de Nogent s'ouvre aujourd'hui à Chaumont, à huis clos. Le garçon, âgé de 14 ans au moment des faits, jugé pour meurtre sur personne, chargé d'une mission de service public. Les enquêteurs décrivent un adolescent fasciné par la violence, sans empathie. En juin 2025, il avait mortellement poignardé une surveillante lors d'un contrôle des sacs devant le collège. Les audiences doivent durer jusqu'à vendredi. L'intelligence artificielle s'invite désormais dans nos tâches du quotidien, mais des chercheurs s'inquiètent. L'utiliser pour tout pourrait à long terme réduire notre mémoire et notre capacité à raisonner par nous-mêmes. Plusieurs études montrent que l'IA aide sur le moment, mais peut nous pousser à faire moins d'efforts. Les scientifiques rappellent que l'important est de rester acteur. Top départ ce matin des fêtes de Bayonne, l'un des plus grands rassemblements d'Europe. Plus d'un million de participants sont attendus jusqu'à dimanche en rouge et blanc dans les rues du Pays Basque. Un dispositif de sécurité renforcé a été déployé et une application Vigilance Fête a été mise en place pour permettre de signaler rapidement les violences sexistes et sexuelles. Journée de transition sur le Tour de France, 161 km entre Vichy et Nevers, quasiment tout plat avec 2 petites ascensions pour la forme. Paul Sexas poursuit sa remontée, désormais 5e du général après sa belle 3e place d'hier. Et Pogacar reste imparial, il s'est imposé en solitaire.
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5: La canicule décroche enfin, plus aucun département en rouge ce matin, mais attention, retour des orages du sud-ouest à la Bretagne ce matin, ils seront plus marqués cet après-midi entre Bourgogne-Franche-Comté et Rhône-Alpes. Le nord va rester au sec, le sud profiter d'un soleil généreux, les températures en baisse mais ça reste chaud, 23 à 30 degrés près de la Manche, 30 à 35 ailleurs et jusqu'à 40 degrés dans la basse vallée du Rhône.

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1: Salut, bonjour tout le monde, vous pouvez nous laisser des messages au 06 33 11 32 11. Il y a Fofana là qui va... Et Fofana, doucement le petit déj, hein.
2: Elle rigole.
1: Oui.
3: Qu'est-ce qu'il a dit?
1: Qu'est-ce qu'il y a, Fofana?
4: On comprend rien, t'as la bouche pleine.
1: Qu'est-ce que tu dis? c'est l'autre qui... C'est lui qui vole? C'est pas toi? Merci de l'avoir dénoncé.
5: Il y a une remarque quand même.
3: Mais prends ce que tu veux, Fofana, les écoute pas.
1: Elle a dénoncé son col. Et hop, avec un palan.
4: Elle est venue avec un Fenwick.
2: Elle est fourche en bas, Fofana.
1: Salut à tous, merci d'être là. Aujourd'hui, alors, dans l'actu, bon, la France a perdu.
4: Ça, on a vu.
1: Allez, hop, on passe à autre chose.
2: Ah ouais.
1: On peut en parler Milan. Je vous ai trouvé une voyante, tiens, tout à l'heure. Je viens de te l'envoyer. On la diffusera un petit peu plus tard dans l'émission.
4: J'ai pas mon téléphone.
1: Qui avait fait un pronostic. Et alors, vous avez bluffant de chez bluffant.
2: Ah ouais.
1: Je vous ferai écouter ça tout à l'heure. Nous aurons le son des réseaux dans un instant avec la dame qui avait fait la chaleur claviculaire.
4: Ouais.
1: Il va faire une chaleur. On l'a beaucoup passé, on en a fait un jingle.
2: Ouais.
1: Eh bien, cette dame nous a laissé un message sur les réseaux sociaux. Elle s'appelle
3: Bibir.
1: Restez avec nous. Vous entendrez ça tout à l'heure. Et puis, la Villa des animateurs se prépare à partir en vacances. Jean-Pierre Foucault et Patrick Sébastien nous en parleront. Oui, Stouf.
3: Juste, il y a le loyer aussi quand même.
1: Mais évidemment.
3: L'air de rien, t'as raison de dire pas oublié
1: parce qu'on l'avait oublié.
2: Elle est revenue exprès.
1: 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Josiane, elle replie le carnet de chèques.
4: Ok.
1: 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Il faut que je vous dise merci parce que il y a eu les sondages. On n'en a même pas parlé.
4: Ah oui.
3: Oui.
1: J'en parlerai à 8h.
4: Ok.
1: 8h, je marque sondage. Ah là. Je vous parlerai d'un truc. Et déjà, la semaine dernière, nous avons appris qu'au mois de juin, le mois de juin a été le mois de tous les records en digital avec vous tous qui nous écoutez en streaming, etc. Le mois de juin était le mois record pour nos émissions et pour Europe 2.
4: T'as dit que t'en parlais à 8h.
1: Non, mais ça, c'est pas les sondages. Non, ça, c'est le digital.
3: Ça fait chier.
4: Ah, c'est pas pareil.
1: C'est le streaming. Le sondage, c'est le sondage Médiamétrie qui est sorti vendredi. On en parlera tout à l'heure à 8h. Monsieur Laurent Jules.
2: Monsieur Coé.
1: 7h37, mercredi 15 juillet. On apprend qu'aujourd'hui, pour la 857e fois, il y a la loi donc sur la fin de vie qui va passer à l'Assemblée nationale. C'est aujourd'hui?
6: Exactement. Le vote final.
1: Mais alors, donc après, ça veut dire quoi?
4: Ce sera un retoqué au Sénat.
1: Ah, oui.
4: Comme tous les ans.
6: Matignon va saisir le Conseil constitutionnel.
4: Ah, voilà, c'est ça, le petit changement. Ils vont essayer de passer...
1: C'est la petite option supplémentaire.
4: Ah.
1: C'est la touch. Ah.
7: Pour essayer de passer outre le Sénat, quoi, c'est ça?
6: Exactement.
1: Non, d'accord. Alors,
6: pour sécuriser.
1: Alors, j'ai vu que dans le projet de loi, il y en a une. Alors, vous savez que c'est le médecin. Un médecin, je crois que ça doit être encadré, évidemment. C'est terrible quand ça. Et alors, ils disent dans le projet du texte que il y aura donc euthanasie, sauf si le médecin sent une pression sur le patient.
4: Ah, bah oui, forcément.
1: Imaginez effectivement vous êtes là, vous êtes médecin, vous
4: faites... Allez, mamie, il faut y aller, mais je suis en pleine forme, moi.
1: Vous faites cette lourde tâche et que vous avez les neveux qui sont autour, ils font « Allez, allez, allez !»
7: Il n'est pas bien, là. Hein.
1: Effectivement, et tu vois que papy est en pleine forme avec les autres qui font « Pas bien, là hein. !»
4: Mais regardez, il est en train de faire des pompes, le vieux.
1: Bah, côté fille, quand même, il est debout tout seul. Non, c'est la fin. C'est la fin. Là, effectivement, tu sens une pression, tu sais.
4: Oui.
1: Où tu sens les neveux qui sont à côté en disant « Allez-y, docteur !» Qu'est-ce qu'on va faire avec l'héritage? On a fait quoi? Moi, j'ai déjà commandé une voiture, j'ai pris l'intérieur et tout. Non, mais voilà, c'est bien qu'il y ait des garde-fous comme ça. Bon, écoute, on verra bien. Comme des piètes, de toute façon, ça refera encore un tour et ça reviendra.
4: Oui.
1: La canicule, ça y est, c'est terminé. Nous sortons de la vigilance rouge.
4: Enfin, non, on y est encore aujourd'hui, là, mais il y a des.
5: Non, c'est terminé, c'est 6h.
4: Ouais. Ok.
1: Ah, c'est fini?
4: Voilà.
1: Ouais. On est en chaleur
6: lors des infos.
1: Mais voilà, il écoute pas. Il peut pas manger ses chouquettes. De toute façon, lui, quand il mange ses chouquettes, il a les oreilles qui se ferment. Donc, je l'ai bien vu.
4: Hier encore, c'était l'enfer ce week-end.
1: Oui, mais là, non, ça y est, c'est terminé. Il fait chaud comme un mois de juillet. Dans les grandes villes, il fait chaud, mais c'est plus une canicule.
4: D'accord.
1: Et pourtant, et si la canicule pouvait faire parler tout ce qu'il y a autour? Imaginez, par exemple, ce que pouvait dire, par exemple, là, comme c'est la fin de la canicule, que pourrait dire la pelouse?
8: Le
1: ventilo, le truc pour lequel tout le monde s'est battu. Que pourrait dire le ventilo?
9: T'approches pas, ça changera rien. Non, j'ai dit non.
8: Eh ben voilà, je t'avais prévenu.
4: Eh oui, pas faire cette connerie.
1: Le nombre de gens que j'ai vu essayer de mettre le nez devant et
4: c'est tentant quand même. T'as envie de mettre ton nez pour voir.
1: Que pourrait dire la clim en position max?
8: J'en peux plus. Mais foutez-moi la paix, putain.
1: Que pourrait dire le maïs qui lui est dans les champs?
9: Oula, oh, c'est chaud. Qui veut du popcorn?
1: Que pourraient dire les glaçons qui sortent directement du congèle? C'est vrai que ça ne tenait pas longtemps.
4: Ah non.
1: Les mouches, que pourraient dire les mouches si elles pouvaient parler?
10: Ouais, allez les copines, on va faire chier le monde. Ouais, non, flemme en fait.
1: Que pourrait dire le soleil de son côté?
8: Tu sens comme je suis chaud.
4: Oh, oh non.
8: Tu mouilles, hein. Enfin, tu transpires.
1: Oui.
8: Oui.
2: Il est bizarre, ce soleil.
1: Il est chelou, ce soleil. Que pourraient dire les microbes des piscines municipales?
9: Allez, venez là. Allez, venez, reste encore de la place, hein, venez.
10: Maman.
1: Et enfin, que pourrait dire la pluie?
8: Hey, laissez-moi rentrer! Comment ça, je suis pas sur la liste? Et ça va pas se passer comme ça, hein! Je reviendrai! Et ça va grêler, hein, je vous préviens!
1: Ah non, mais là, faut pas l'emmerder.
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1: Salut, 7h41, c'est Europe 2 que vous écoutez. Bonjour, nous sommes mercredi. Dans un instant, Bibir nous a laissé un message, vous allez le découvrir.

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2: Bon. Dans un instant. J'adore ce titre d'Anastasia, c'est ce que vous allez entendre sur Europe 2. Bonjour, il est 8h moins le quart, il y aura la villa des animateurs qui reviendra sur les ceux qui vont partir en vacances. Ça y est, ça se prépare dans la villa.
3: Bah oui.
2: Il y aura Jean-Pierre Foucault et Patrick Sébastien qui seront là. Et puis on aura le président Macron tout à l'heure après 8h. C'était son dernier défilé hier.
3: Bah oui.
2: Et en parlant de défilé, on reviendra sur un truc. Vous n'avez peut-être pas fait attention pendant le défilé du 14 juillet.
4: De quoi?
2: Il y a eu du changement.
4: Ah ouais?
3: Ah bon?
2: Il y aura une info tout à l'heure, il y aura du changement. Je vous en parlerai dans un instant. On fera un petit point sur les sondages qui sont sortis vendredi. Et puis, il y a Bibir. Vous connaissez Bibir? Bibir, c'est cette dame qui nous a... Alors, elle ne nous a pas fait ce jingle. On l'a entendu sur les réseaux et on s'en est servi, c'est vrai.
1: Ça y est, c'est enfin l'été.
5: Les températures et son claviculaire. Et il fait 40 degrés ressenti, 65 degrés. Bonne chance à ceux qui traversent cette période de clavicules intenses.
2: Voilà.
1: Sur Europe 2.
2: Eh bien, Bibir, elle, a fait, elle a fait une vidéo.
3: Ouais.
2: Pas sûr au début si elle était contente, pas contente. Je me suis dit, tiens, je vais me faire engueuler. Ouais. Qu'est-ce qui s'est passé? Écoutez.
5: J'ai un message pour Koweït et pour Europe 2, d'ailleurs. J'ai appris, par hasard, que vous utilisez ma voix, un extrait de mon vidéo. Dit température claviculaire pour votre jungle, votre jungle pub. Et je suis faltée, attention, hein, je suis très faltée.
2: Elle est faltée.
3: Elle est faltée, ouais.
2: Elle est faltée et ça, c'est top. Ah bon, bah alors, elle continue du coup alors.
5: Après, je sais que vous avez le droit d'utiliser ma voix. Je sais, je connais la réglementation, des sons, les choses comme ça. Mais voilà, je veux un extrait. S'il vous plaît, j'aimerais bien entendre un extrait parce que chaque fois, on me dit il y a ta voix dans le jungle, mais moi, je ne l'ai pas entendu. J'ai cherché sur l'internet. J'ai tapé Bibir, jungle, Europe 2, Koweït, rien du tout.
3: Rien du tout.
2: Alors,
3: du
2: tout. Il faudrait qu'on lui fasse.
6: On
3: va lui envoyer.
2: La jungle à Bibir. Il faudrait qu'on envoie, bien sûr.
7: Le jungle.
2: Le jungle à Bibir. Bibir, si vous nous écoutez, madame, votre jungle, on va vous l'envoyer, personnalisé, sur les réseaux sociaux.
3: Et merci. Tu lui envoies, tu lui dis, je voulais envoyer comme par hasard.
2: Ah bah, voilà. Comme par hasard. Je l'embrasse.
7: Merci, Koweït, sur le WhatsApp.
2: Voilà, maintenant c'est Koweït sur Europe 2.
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2: Si vous nous écoutez par hasard, soyez les bienvenus.
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22: Mais si, il est là. 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
23: 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Bim, Europe 2, bim, c'est gagné et on est heureux. Nous sommes le 15 juillet aujourd'hui, toute l'équipe est là. Demain, nous serons là aussi. Et puis après, c'est les vacances. Là, je vais être honnête avec vous, là, ça y est.
24: Ça tire, là.
23: Ça y est. Vous allez où, monsieur Vito?
24: Moi, je pars en Espagne.
23: D'accord, très
24: bien. Deux semaines. Ok,
23: t'es pas rancunier, toi?
24: Non, mais je vais voir ma mère.
23: Qu'est-ce qu'il va faire?
25: Moi, j'ai écourté mon séjour en Italie pour raisons budgétaires.
23: Ouais.
24: Du coup, tu vas vieux.
25: Un organisme qui nous a pas payé. Voilà. Non, du coup, je vais voir des potes en Savoie. Et puis, au lieu de me faire 15 jours en Italie, je vais faire une semaine.
22: Redis-le.
23: Dans la montagne.
25: À cause de la SACEM!
23: Corentin.
3: Ah, c'était ça? Ben moi c'est pareil. Voilà.
23: Ouais.
3: Pas de vacances. Bon, c'est toi, je vais bosser.
22: Ah, je vais dans le Luberon.
3: Voilà.
23: Tu vas
3: cause de
23: le Luberon.
25: Au domaine.
23: Dans le domaine.
22: Mais arrêtez,
3: t'aurais pu nous inviter.
22: Ah ouais. Je t'ai dit de passer en plus, toi.
3: Bois de
22: passer.
3: Non,
22: non. Chier quand même.
23: Tu as pas dit de venir, tu as demandé de passer.
22: Oui, non, mais quand je dis passer, c'est
25: vrai. Passe devant, admirer mon domaine.
3: T'arrêtes pas.
23: C'est vrai, non mais passer ça veut rien dire. Passer devant.
22: Passer à la maison, ça veut dire ça. Viens.
3: Mais oui, non. Mais sinon, moi je pars avec mes parents. Après, je vais voir ma sœur dans le sud.
22: Mais tu vas pas en Espagne toi aussi?
3: Voilà. Comment?
22: Tu vas pas en Espagne toi?
3: Non.
22: Ah, c'est annulé.
23: C'était, ça s'annule hier soir, 23h.
3: Faut pas dire.
23: 23h, mam, allez, on annule.
3: Et toi? Ah, si, c'est vrai, tu retournes à l'endroit où il fait très chaud.
24: Dans la fournaise.
23: Eh ben non, il fait moins chaud en Turquie qu'en France.
24: Ah bon?
3: Ah bah ça va,
23: il va faire 30 degrés, non?
25: Et il va revenir avec plein de cheveux.
3: Et tu peux partir du coup, c'est bon?
23: Oui, j'y vais, j'ai tout, le passeport à tout arrivé.
22: Et t'es content d'y aller, hein?
23: Et j'y vais avec une frange, je me fais qu'une frange. J'ai demandé au gars, parce que la Turquie, c'est là où vous remettez les cheveux, ils m'ont dit, on vous fait quoi? J'ai dit, non, je veux juste une mèche.
24: Voilà.
23: Comme Nicolas Sirkis, je veux une mèche qui retombe devant, que ça. La villa des animateurs se prépare aux vacances, hein, voilà. Toutes les personnalités de la villa sont là, on a qui aujourd'hui?
22: Eh bah, pour commencer, on a Jean-Pierre Foucault avec nous. Bonjour,
26: bonjour
22: Jean-Pierre.
26: À tous, bonjour. Cher Stéphanie. Comment allez-vous?
22: Bah, très bien, et vous?
26: Oh, pas faux.
22: Alors?
26: Comme avant chaque été, bien sûr, je refais le jeu des fléchettes avec ma femme. Vous savez,
3: ah oui, c'est vrai.
26: Elle doit viser la carte du monde. Et là où elle plante la fléchette, on part à cet endroit.
22: Ah d'accord. Ah, bon, alors, vous partez où, Jean-Pierre, cette année?
26: 15 jours derrière le micro-ondes. Quel biglouche. Elle est nulle, elle n'a ni les lunettes, ni les lentilles, elle n'a rien vu. Mais j'entre tout de suite à qui veut gagner des millions. Voici la question. Quel titre fera danser les campings cet été? Proposition A, le coup d'euro, comme d'habitude. Proposition B, le Madison. Réponse C, Ousmane, il va marquer. Jean-Pierre, il remue le couteau dans la
3: plaie.
26: Réponse D, Kinvé. Non, je déconne. Pourtant, il avait une chance. Les Magic System n'ont rien sorti cette année.
3: C'est vrai.
22: Pour moi, il y en a deux, en fait. Je vais répondre la A et la B. C'est mon dernier mot, Jean-Pierre.
26: Est-ce que ce sont les bonnes réponses? Suspense insoutenable. Laurent Mariotte a même arrêté la cuisson de sa daube. Et c'est la bonne réponse.
22: C'est
26: Dorado. J'avais envie de dire daube. Bravo, Mastouf, tu remportes un magnifique cadeau, l'album des musiques glauques, avec la reprise de Claude François, Le Landais au soleil, ou encore celle de Joe Dassin, Dans les yeux d'Émile Louis.
22: Super.
26: Évidemment, la reprise aussi de Jean-Pierre François, Je te fournirai. Je te fournirai.
22: D'accord.
26: Bon, bisous, les amis, bonnes vacances.
3: Bisous, Jean-Pierre, bonnes vacances.
22: Merci, au revoir. On va finir avec Patrick Sébastien.
26: Hey, le plus beau
0: Avec sa bistouquette.
2: Putain, qu'est-ce qui fait chaud,
26: N'empêche, la bistouquette de Raymond pendant la canicule, vous étiez bien heureux de la retrouver. Ça va, mes petits leftos? Putain, vous partez pas en vacances? Tout le monde y est, sauf vous. Sans déconner, on dirait que vous êtes un peine à jouir en soirée pour adultes. Il veut, mais il arrive pas.
22: Ah, Patrick, il est tôt encore là.
2: Les vacances arrivent. C'est demain. Tout le monde au Cap d'Agde pour se détendre. On va distribuer les olives. Vous savez que je fais le coup du ventilo. Non, mais c'est pas une blague. Je l'armue, je fais l'hélicoptère. Les gens. Et puis ils font comme dans les vidéos YouTube, c'est con. Ils s'approchent. Des fois, il y a Josiane, il y a deux jours, elle s'est mis le nez dedans. Je vais distribuer les olives à ceux qui ramassent des coquillages.
3: C'est pas mal.
22: Patrick, on voulait savoir. Patrick, soyez sérieux. Vous allez faire quoi pendant les vacances cet été?
2: Déjà, je vais prendre rendez-vous avec un paysagiste, histoire d'élaguer ce que j'ai dans le slibard. Et puis après, une fois que ce sera tout lisse comme un babybel, hop! Direction le Cap d'Agde. Sinon, pour les bonnes vacances, j'ai un conseil. Et j'ai envie de vous le faire en musique. Alors, ce qu'on va faire, c'est qu'on va faire la plus belle ambiance du matin. 7h55, les chauffeurs routiers, les gens qui sont dans la voiture, les ambulanciers, les policiers, tout le monde. Allez, musique! 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

0: Ça, c'est les bonnes vacances, alors.
1: Allez, on va aller en Savoie avec Pierre.
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0: Salut, voici Anastasia. C'est Europe 2 que vous écoutez. Plus de canicule, il va faire meilleur. Profitez-en, soyez heureux. Faites attention qu'il n'y ait pas de départ de feu. Jetez pas vos clopes. Eh non, mais arrêtez ça. Que c'est...
3: Arrêtez de fumer.
0: Oh là, oui, bon. Oh. Ouais. Allez, merci Piette pour cette intervention sans micro.

0: 7h02, vous écoutez, vous restez là. Non, on est un peu en retard. Dans un instant, nous serons de retour. J'aurai le président Macron, on l'appellera dans le bureau. Tiens, c'était son dernier défilé. Il nous dira s'il a eu la larme à l'œil. On reviendra sur des musiques du 14 juillet qui ont bien changé.
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0: Vous êtes bien, vous êtes là, vous êtes détendu. Allez, réveil tranquille, presque 8h.
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0: Salut ! 8h02, c'est Europe 2 que vous écoutez, nous sommes mercredi 15 juillet, la France se réveille avec une petite gueule de bois. Allez, passe à autre chose. Ce soir, une merguez sur le grill et puis ça sera réglé. Bonjour, voici les news.
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0: Laurent Jules va nous remonter le moral. Est-ce qu'il va faire beau aujourd'hui ?
12: Oui, merci. Rouge de là, il n'y a plus de vigilance rouge canicule, mais ce mercredi ne va pas manquer de courant avec des orages en série. À l'ouest ce matin, une dégradation appuyée cet après-midi à l'est. Je reviens sur votre météo dans un instant. Exit le rêve d'une troisième étoile. La défaite de l'équipe de France de foot est sur toutes les lèvres ce matin. Les Bleus battus 2-0 par l'Espagne en demi-finale de la Coupe du Monde. Dans la foulée, certains bars ont décroché hier soir leur télé qui permettait de suivre les rencontres. Pourtant, il en reste une. La petite finale samedi face aux perdants d'Angleterre-Argentine à suivre ce soir. Ce sera aussi l'occasion de saluer Didier Deschamps. Zinedine Zidane devrait prendre la suite avec un cahier des charges sans fioritures, reconquérir l'Europe en 2028. Les incendies en forêt de Fontainebleau sont désormais fixés. Après avoir ravagé plus de 2000 hectares en deux jours, l'enquête avance vite. 6 personnes ont été interpellées, 4 sont encore en garde à vue. Parmi elles, un pompier volontaire. Il a reconnu avoir allumé des brindilles avec un briquet de l'essence. Les pompiers de Seine-et-Marne parle d'une trahison. Un autre suspect évoque un mégot jeté dans le massif. L'autoroute A6 partiellement fermée pourrait rouvrir dans la journée. Le procès du collégien de Nogent s'ouvre aujourd'hui à Chaumont à huis clos. Le garçon âgé de 14 ans au moment des faits est jugé pour meurtre sur personne chargé d'une mission de service public. Les enquêteurs décrivent un adolescent fasciné par la violence. sans empathie. En juin 2025, il avait mortellement poignardé une surveillante lors d'un contrôle des sacs devant son collège. Les audiences doivent durer jusqu'à vendredi. Dernière ligne droite pour la loi sur l'aide à mourir. Le vote final est attendu aujourd'hui à l'Assemblée nationale. Le gouvernement veut sécuriser le texte et le Conseil constitutionnel sera saisi dès son adoption, a confirmé hier le Premier ministre. Les opposants prévoient une mobilisation ce soir à 19h aux Invalides. L'affaire du petit Grégory n'est toujours pas dénouée. Nouvel épisode ce mercredi avec la demande de Jacqueline Jacob d'annuler sa mise en examen pour association de malfaiteurs. Elle conteste les expertises qui lui attribuent plusieurs lettres anonymes menaçantes. Si les juges dijonnais lui donnent raison, ce sera la cinquième fois que des poursuites tombent dans ce dossier. La 11e étape du Tour de France ce mercredi, 161 km très roulant entre Vichy et Nevers, parfait pour un sprint massif. Piètre et tous les fans de vélo seront devant leur télé à partir de 13h50. Au classement, Paul Sexas gagne une place et pointe en 5e position. Il est arrivé 3e hier. Pogacar lui a encore assommé la course avec une victoire en solitaire.
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12: Plus de vigilance rouge ce mercredi, place à un temps électrique avec des orages du sud-ouest à la Bretagne ce matin, puis une dégradation plus musclée cet après-midi de la Bourgogne-Franche-Comté à la région Rhône-Alpes. Le nord va rester au sec, le sud sous un soleil solide. Les maxis reculent, mais l'ambiance reste caniculaire. 23 à 30 degrés en cours de journée près de la Manche, 30 à 35 ailleurs et jusqu'à 40 degrés dans la basse vallée du Rhône. Bon réveil!

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1: Bonjour, 06 33 11 32 11 pour nous dire un petit bonjour, nous laisser des petits mots, nous dire si vous êtes en vacances. Si vous n'êtes pas en vacances, peut-être qu'il y en a qui se réveillent tôt, parce que notamment ceux qui ont des enfants. Ils se réveillent tôt parce qu'ils savent que c'est le moment de calme. Moi, je sais que quand j'avais mes enfants qui étaient en bas âge, le matin, tu te lèves tôt, je peux te dire, tu ne fais aucun bruit quand t'es parent.
2: Ah, ouais, non.
1: Ne veux qu'une chose, c'est qu'ils se réveillent le plus tard possible. Parce qu'après, se déclenche la machine à qu'est-ce qu'on va faire, je m'ennuie, j'ai envie de ça.
3: La machine à café, tu la mets dehors. Le bruit, là, quand
1: et en même temps, les gamins, ils ne se réveillent pas avec un simple bruit. Hein. C'est souvent, ça dort. Mais quand t'es parent, je sais que là, il y en a qui nous écoutent, ils disent allez, quand même, il est 14h30. Oui, mais bon.
4: Bah, ça n'a pas changé aujourd'hui, pourquoi?
1: Il
4: y a les notes.
1: C'est mon enfant.
5: J'ai quelques messages sur les réseaux, si tu veux. On a Caroline sur Facebook qui nous dit coucou l'équipe, nous on est là et on vous écoutera jusqu'au bout. Bisous à tous. On a Émilie sur YouTube qui nous dit je te confirme qu'il y a au moins moi qui t'écoute parce que je ne suis pas en congé. Sur Facebook toujours, on a Sandra qui dit bonjour l'équipe. Et oui, nous sommes là, vous n'êtes pas là pour rien.
1: Merci ma petite souffrette.
5: Et puis on a sur YouTube Asnous qui nous dit yo, j'ai 24 ans et je t'écoute depuis mes 10 ans. Je t'écoutais quand j'étais puni de tel et j'avais une chaîne IFI.
1: Yo. Eh oui, je suis une personne âgée, yo.
3: Chaîne IFI.
1: Voilà, chaîne IFI.
5: C-H-E-N-I-F-I-E. Voilà.
1: C'est comme ça que ça s'écrit. Arrête de ramener ta science, là. Les audiences sont tombées vendredi. Alors, vendredi, j'avais donné la petite journée à l'équipe pour que ça
3: se tire.
1: Bah non, mais ça va. Ouais, on a bossé comme des dingues. Vous méritez ça. Alors, on a reçu les audiences. Alors, franchement, toutes les radios se sont cassées la gueule. Mais là, c'est un truc de dingue.
4: Ouais.
1: C'est ce qu'on appelle dans le monde de la radio un très mauvais sondage. On est d'accord, Monsieur Jules, on est d'accord. Pas un bon sondage. Un mois de juin un peu pourri. C'est vraiment.
4: Nous, ça va, je crois.
1: Laisse-moi finir. Je peux ménager le suspense.
4: Nous, ça va.
1: Et alors, honnêtement, nous, on a eu une chance, l'émission Le Matin et Europe 2, d'être en progression sur un an. Sur le dernier sondage, le matin comme l'après-midi. C'est important de le dire parce que l'après-midi, on l'a démarré qu'au mois d'avril et vous êtes déjà là. Alors, moi, j'étais tout, mon équipe le sait, j'étais pas de bonne humeur. Quand les chiffres sont tombés, j'ai envoyé chier tout le monde.
3: C'est vrai.
1: Le patron, il est venu, il est reparti dans son bureau comme il est venu. J'ai envoyé chier tout le monde. J'étais Lorenzo Lamas, le rebelle. Parce que quand je vois les messages que vous faites, quand je vois ce qui se passe derrière l'émission, quand je vois la consommation du digital.
5: Mais c'est là le problème.
1: Qu'a fait son meilleur mois historique au mois de juin. Et que je vois que oui, ça monte, mais pas assez à mon goût.
4: Ouais.
1: Je trouve qu'à un moment. Et j'étais colère. Alors après, il y a des gens qui viennent me voir et me disent « Mais tu te rends pas compte ? Mais t'as vu en un an ce que vous avez fait ? Vous avez vu en un an le nombre de gens sur les cibles commerciales, les cibles à fléchettes, les cibles… »
5: Et dis-toi sans rien.
1: Oui.
5: C'est surtout ça, dis-toi sans rien.
1: Vous pouvez pas m'empêcher d'être impatient. Et j'étais là, bon après j'ai fait
4: Mais moi je pense qu'il y a un problème dans le comptage parce que le Vito, même t'en parlais l'autre fois par rapport.
5: On va pas revenir dessus.
4: Mais par rapport aux émissions où on était avant. J'ai plus de gens aujourd'hui moi qui me parlent de l'émission censé faire dans une grosse maison où on était avant.
5: Tu reçois un appel de démarchage, tu réponds ou tu réponds
1: c'est
5: pas
1: y a, non mais c'est qu'il y a, déjà, y a, y a aussi un décalage dans le temps, dans le fait de dire Coé sur Europe 2, il y a les gens qui nous écoutent qui le savent et un sondage qui reste du déclaratif. Donc voilà, mais c'est pas grave, c'est fait. On est content. Vous êtes plus nombreux sur tous les trucs, donc merci.
5: Je savais pas que t'étais là aussi.
1: Non mais c'est vrai.
5: Tu regardes sur les réseaux, je vois bien, il est sur Europe 2.
1: Bah voilà, donc merci à vous, parce que quand je vois les autres radios, et je ne me moquerai pas des autres, quand je vois les autres,
4: c'est la cata, là.
6: Ah mais c'est pour ça,
5: il est sur Europe 2.
1: Bah voilà, donc merci à vous, parce que quand je vois les autres radios, et je ne me moquerai pas des autres. Quand je vois les autres.
4: C'est la cata, là.
6: Ah mais c'est pour ça, on a eu une bonne note, alors que tous les autres élèves de la classe, ils se sont pris un gadin. Voilà.

0: Ah bah tant mieux. L'état-major de la 9e brigade d'infanterie de marine.
1: Si, pour coup, c'est un
0: non, quand j'étais gamin, quand j'avais 10 ans, c'était mon délire
1: oui,
0: devant
1: mais
0: la télé.
1: Sauf que là, d'habitude, c'était tout le temps les mêmes chars, les mêmes bagnoles et tout. Et sauf que là, il y a un vrai renouveau dans l'armée française.
2: Ouais.
1: Et donc, il y a beaucoup plus de trucs et ça s'est vraiment modernisé.
0: Moi, quand j'étais enfant.
1: T'avais les drones et tout. C'est la première fois qu'on voyait les drones défiler.
0: Moi, quand j'étais enfant, c'était les pompiers qui m'intéressaient. J'attendais la fin pour voir les camions de pompiers. C'était mon délire.
2: Bah, moi, mon fils, hier, c'était les avions.
0: Hein, tu vois, chacun a choisi notre truc. Donc, ils ont défilé sur la musique d'Avenger pendant le défilé du 14 juillet.
3: Les différents blocs des chefs de corps, des unités qui défileront.
1: Ah oui, énorme.
3: Qui défileront par la suite.
0: C'est drôle.
1: Bah là, en moto, t'as pas intérêt à tomber comme c'est arrivé une fois.
0: Ah oui.
2: Il y a un auditeur, tu sais, qui m'a envoyé, qui m'a engueulé parce que j'avais mis la musique de Top Gun sur les avions. Ouais, tu mets pas une musique d'américaine sur un truc français.
0: Bah, ben, ils l'ont fait, t'as raison. Ah oui, mais attendez, parce qu'on s'est dit, les gars, ils vont peut-être aller plus loin. Par exemple, la musique du défilé de l'équipage du porte-avions Charles de Gaulle.
1: Ouais, ils avaient la musique aussi.
0: Ah, mais ils avaient leur musique aussi.
1: Hein.
0: Ils étaient comme ça, il y en avait un qui tendait les bras, l'autre qui se mettait très proche derrière, il disait, t'inquiète pas, je suis la rose.
4: Et des violonistes.
0: Voilà. Prenez par exemple le défilé de la brigade spéciale des avancées technologiques aéroportées.
1: Ouais, ouais c'est pointu ça.
0: C'est beau ça, hein,
1: ils avaient leur musique
0: les gros casques là, machin. Ouais. Ils avaient leur musique aussi. Ouais, bah on peut.
5: Ben, en vrai.
0: Bon, sinon, dans l'ensemble, ça s'est bien passé malgré la canicule, sauf pour ce soldat qui ne s'est pas hydraté de la bonne façon.
6: Il est foncé ?
7: Non, c'est un chef.
6: Il est foncé ou quoi ?
7: Oui, c'est un chef.
0: Allez, bon réveil.
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0: On appellera le président dans un instant dans son bureau. On a le téléphone, on appelle. D'ailleurs, je vais plus l'entendre ça. On a perdu la Coupe du Monde. On appellera Macron en 2000.

0: c'était Offenbach et Starcellor, c'est ce que vous entendez dans un instant. Merci de nous retrouver. Nous sommes le 15 juillet aujourd'hui, c'est Europe 2. Dans un instant, le loyer peut-être pour vous. 7-12-13 par SMS, loyer devant.
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0: Je rappelle que nous sommes là aussi tous les après-midi. Cet après-midi, nous serons là et demain, on fera la dernière l'après-midi aussi, entre oui, 15h30 aussi, oui. Et 18h avant de vous retrouver fin août. Nous serons là le 24 août. Dernier défilé du 14 juillet pour Macron. Ça y est, c'est l'histoire à l'épliquer. On va l'appeler pour voir ce qu'il en a pensé. Et moi, le président, s'il vous plaît. Oui. Il est en vacances.
2: Vous êtes en communication avec le standard de la présidence de la République française.
3: Ousmane a pas marqué, Ousmane a pas marqué, Ousmane a pas marqué, oh, Ousmane a pas marqué. Ouais, t'avais raison, mon coé, fallait mettre Patiné et Marius Trésor. Ouais. Ah, je suis d'accord.
0: Vous avez vu, monsieur le président, bon, c'est pas grave, de toute façon. Bon, c'est pas pour ça qu'on appelait, parce que hier, en fait, c'était le dernier défilé du 14 juillet en tant que président de la République, ça fait quoi alors?
3: Écoutez, ça fait bizarre.
0: Ouais.
3: 8 ans à regarder des gens marcher droit, franchement, c'est là que je me suis dit, enfin! Enfin, je pourrais faire autre chose de mes 14 juillet.
0: Oui.
3: Ah
0: oui.
3: Non mais sans déconner, aller sur les champs à 7h du matin pour regarder des mecs aux Rangers, ça fait pas bander. C'est la fin, heureusement.
0: Ah, vous pouvez pas dire ça, monsieur le président. Enfin, bon, on fait comme si on n'a rien entendu. Sinon, vous étiez quand même ému, il y avait de l'émotion là quand même hier.
3: Oui, je l'étais, au début. Puis après, la 214e botte qui passe devant moi, je me suis dit, ils ont tous les mêmes chaussures ou c'est moi qui fatigue?
0: Oui, oui.
3: Au bout d'un moment, je mélangeais tout.
0: Ouais.
3: Je saluais les pompiers comme si c'était la cavalerie, les légionnaires comme si c'était les facteurs.
0: Quand même.
3: Ah, il était temps que ça se termine, j'avais chaud. Voilà.
0: Oui, je me doute bien. Est-ce que vous auriez aimé changer quelque chose, tiens, pour votre dernier défilé hier?
3: J'aurais aimé un peu de variété.
0: Ah oui.
3: Voilà, à un moment donné, tu regardes toujours des chars, des camions, des avions, ça va, on sait à quoi s'attendre. Faites-moi défiler les infirmières françaises, les boulangères, les maîtres nageuses, les mamies qui doublent tout le monde à la caisse du supermarché. Et là, tout le monde restera jusqu'au bout. Tout le monde restera concentré, oui, mais, j'en suis sûr.
0: Oui, mais non, parce que c'est la fête nationale, on peut pas faire ça, on peut pas faire défiler tout le monde.
3: Eh bien, justement, il faut de l'ambiance. Même le cheval de la garde républicaine, à la fin, il avait l'air de se dire « Bon, on rentre ou on fait encore trois tours ?» Donc si. On peut faire ça.
0: Mais alors,
3: j'en suis convaincu.
0: Monsieur le Président, on peut pas faire ça. Je vous le redis une dernière fois, c'est vrai, c'est pas possible.
4: Ah oui, non.
3: On fait défiler des gens moches comme tout, avec des sacs à patates sur la gueule, ou même parfois des sacs poubelles qui soi-disant coûtent une couille, et vous appelez ça la Fashion Week.
0: Ouais, c'est vrai.
3: Tout le monde est en extase dessus, donc arrêtez. On peut tout faire.
0: D'accord.
3: Non mais ça va, là. Allez, je vous laisse, là, vous m'avez cassé les bonbons. Tiens, un dragibus, c'est cadeau. Allez, bisous les amis. En deux. Pop Radio. Ah pardon, il y avait aussi une tagada.
0: Ah non. Non, monsieur le président, non, s'il vous plaît. Dans un instant, le loyer, non.
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1: Je sais ce que vous vous dites. Si vous êtes coincé dans les bouchons en train d'écouter Europe 2, d'abord vous dites, mais j'ai l'impression que c'est les seuls à travailler. Ils ont laissé que de la merde sur les autres radios. Il se passe plus rien. Oui, c'est vrai. Nous sommes là. Jusqu'à vendredi, hein, faut se détendre. Après, on prend un petit peu de vacances. Et je sais, c'est la deuxième chose que vous vous dites. Si vous êtes en voiture, vous vous dites, mais je pensais que ça aurait mieux roulé pour un 15 juillet. Parce qu'il y a plein de gens qui nous écoutent à l'entrée des grandes villes. Ça bouchonne.
2: Ah oui, il y en a qui ont fait le pont, mais qui ont repris aujourd'hui.
1: Je sais la troisième chose que vous vous dites. Au prix qu'ils sont payés, les footballeurs, ils auraient quand même pu mettre un but.
3: Voilà, ça aussi, ouais.
1: Ils ont que ça à faire. Au prix qu'ils sont payés, au prix qu'on paye.
4: Ça, c'est les footix.
1: 8h26, j'appelle quelqu'un pour lui offrir son loyer. Ça va faire plaisir en pleine période de vacances. Ça peut peut-être financer les prochaines vacances. Nous appelons quelqu'un au hasard en France. J'espère que ça va marcher. J'ai envie de donner de l'argent.
3: Avant-dernier loyer,
5: oui,
3: du coup.
5: Allô,
1: oui, bonjour, Morgane.
5: Oui.
1: Bonjour Morgane. Bonjour Morgane.
5: Oui. Bonjour, vous m'entendez? Alors
1: oui.
5: Attendez.
1: Bonjour Morgane.
5: Allô?
1: Oui, oui. Morgane. Bonjour Morgane.
5: Bonjour.
1: Bonjour Morgane. Morgane.
5: Oui.
1: Oui, bonjour Morgane. Ça va Morgane?
5: Oui.
1: Bonjour Morgane. Bonjour Morgane.
5: Oui. Bonjour, vous m'entendez? Alors
1: oui.
5: Attendez.
1: Bonjour Morgane.
5: Allô?
1: Oui, oui. Morgane. Bonjour Morgane.
5: Bonjour.
1: Bonjour Morgane. Morgane.
5: Oui.
1: Oui, bonjour Morgane. Ça va Morgane?
5: Oui.
1: Bonjour Morgane.
4: On n'entend pas.
1: Et Morgane?
5: Allô?
1: Morgane?
4: Prince écoute.
1: Bonjour Morgane.
5: Oui.
1: Morgane, allô Morgane?
5: Oui.
1: Bonjour Morgane.
2: Ah non, nous on cherche à joindre Morgane.
1: Morgane?
5: Oui. Oui, c'est moi.
1: Est-ce que vous parlez à Morgane?
3: C'est pas Morgane là?
5: Si, si.
1: Morgane, quelle est la seule radio qui paie ton loyer?
5: C'est Coré sur Europe 2.
1: Allez, voilà, bravo, merci Morgane. Bravo! Allez, ça c'est fait, c'est plié, c'est réglé.
4: Mais on est sûr que c'est Morgane?
1: Ouais, je sais pas.
5: Oui, c'est moi.
1: Bienvenue sur Europe 2, moi c'est Coé, je suis avec Stouff, Pierre.
6: Salut Morgane.
2: Bonjour Morgane.
1: Petit Corentin.
4: Bonjour. Salut Morgane.
1: Vito qui réalise l'espèce de dream team de la salle de sport du matin.
4: Oula, oui.
1: Raconte-moi un petit peu, tu habites où, tu fais quoi dans la vie Morgane?
3: Enfin, passe-nous Morgane déjà.
5: J'habite à Cruzeil. À côté d'Annecy.
1: Ah, très belle région, très belle région. J'ai découvert il n'y a pas longtemps.
4: En vélo.
5: Oui,
1: Oh là là, j'ai fait du vélo. J'ai mes fesses à son souffle. Mais c'est vraiment, j'ai fait deux fois le tour du lac. J'ai eu mal au cul. Qu'est-ce que ça fait mal au cul, le vélo? C'est un truc.
5: Ah, c'est un peu pentu, oui.
1: Mais non, mais c'est
3: non, mais quand t'es pas habitué, là, celle du vélo, ouais, c'est l'enfer. Et t'imagines les sorties du Tour de France, là, qui font 300 km dans la journée, là?
1: Franchement, je pense qu'ils ont des culs en selle.
3: Ah bah oui,
1: je pense qu'ils ont c'est leur forme, quoi. Je pense que le mec tout nu, il a une forme de selle. Bon, raconte-moi, tu fais quoi dans la vie, Morgane, alors?
5: Je travaille en tant que hôtesse d'accueil à l'hôpital vétérinaire à côté de chez moi.
1: D'accord, très bien. T'as pas de vacances en ce moment?
5: Si, je suis en vacances justement.
1: Ah, et tu te lèves tôt? C'est bien, c'est bien. T'aurais pu faire des grasses mat et tout et tout. Morgane, quel est le montant du loyer, Morgane?
5: 1100 euros.
1: Waouh! Eh oui, mais c'est cher,
3: cher là-bas.
1: Oui.
5: C'est très cher là où on vit. On habite à côté de la Suisse, du coup, le loyer il augmente forcément.
1: Ouais, je sais bien, ne m'en parle pas. 1100 euros, laisse-moi vérifier auprès de Josiane, notre comptable, qui est toujours là. Josiane, c'est ton coco pour le loyer, Josiane?
7: Je suis pas là, je suis en vacances en Ardèche.
1: Ah, pardon.
7: Je suis sur le pont d'Arc, c'est combien votre chèque?
1: 1100 euros, Josiane. Josiane? Ouh!
7: Putain, y'a plus d'eau! Saloperie de canicule!
1: Ouais, je sais! 1100 euros pour ma petite Morgane! On t'envoie
5: merci
1: ça!
5: Beaucoup.
1: Je te fais un gros bisou, continue de nous écouter le matin, je t'embrasse fort et
5: Oui, je vous écoute tous les matins pour aller au travail.
1: Bah, t'as un amour. Bisous, ma belle, bisous à toi, à très vite.
5: Merci beaucoup!
1: Embrasse tout le monde pour moi.
2: Et t'embrasseras Morgane?
1: Oui,
3: oui.
1: Si tu vois Morgane, tu lui dis bonjour de notre part.
5: Oui, je dirai.
1: D'accord.
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1: Voici Morgane. Et Morgane. Ils sont deux.
4: Ah. Pareil. Et c'est devenu Offenbach.
1: Et voilà.

0: Salut, c'est mercredi aujourd'hui, c'est Europe 2. Vous sortez d'un long week-end. Attention, Van, dans un instant, vous allez y retourner. Ah, il ne s'arrête jamais. Le top de Stouff, dans quelques minutes, ce sera quoi, ma Stouff?
1: Alors, ce ne sera pas mon top, ce sera le top de Théo.
2: Théo stagiaire.
1: Notre stagiaire.
0: Ah, parce qu'on a deux Théo. On a Théo de la vidéo et Théo le stagiaire.
1: Et Théo le stagiaire, donc rapport avec son maître de stage, en fait.
0: Eh bien, madame. Très bien. Très bien, on aura... C'est qui le maître de stage?
3: Bah, c'est moi.
4: C'est Pietro.
0: Pas.
3: Mais ça va, parce que l'après-midi, c'est Tony.
0: Vous avez raison. Il faut faire des rapports en direct à la radio. Le top de Stouff, donc le top de Théo dans un instant. Je vous parlerai d'une info sur des grenouilles et du sexe dans un instant. Et j'enquête exclusive, notre journaliste a bossé sur les grandes vacances. 8h33, pas raisonnable, c'est temps à la bourre. Ça parce qu'on est obligé d'attendre Laurent Jules. Enfin bon, il est enfin arrivé, les news, Laurent Jules.
5: Oui, enfin vous devriez faire preuve de modestie. Habituellement, c'est l'inverse. Bonjour Coé, bonjour à tous. Plus aucun département n'est rouge ce matin, mais le ciel, lui, va monter le son avec des orages ce matin à l'ouest. Ils seront plus musclés cet après-midi à l'est. Vos prévisions en deux minutes. Dallas, ton univers impitoyable, le rêve d'une troisième étoile pour l'équipe de France de foot s'est envolé après la défaite 2-0 hier soir face à l'Espagne en demi-finale de la Coupe du Monde. Vous pourriez lâcher ça, s'il vous plaît, monsieur. Les Bleus vont devoir se contenter de la petite finale samedi face à l'Argentine ou à l'Angleterre. Ce sera l'occasion de saluer Didier Deschamps une dernière fois. Zinedine Zidane devrait lui succéder avec l'Euro 2028 pour objectif. Des débordements en marge de la défaite des Bleus hier soir. Un premier bilan à l'instant fait état de 141 interpellations. À Lyon, plusieurs individus s'en sont pris aux forces de l'ordre à l'aide de projectiles dont des mortiers d'artifice. À Grenoble, un homme a été tué par balle durant la rencontre. Il se trouvait à la terrasse d'un bar quand des assaillants sont arrivés dans sa direction. D'après le Parisien ce matin, il était connu des services de police et mis en cause dans des affaires de règlement de compte. En Seine-et-Marne, les pompiers sont sous le choc. L'un des leurs fait partie des 6 personnes interpellées dans l'enquête sur les incendies de la forêt de Fontainebleau. Il a reconnu avoir volontairement mis le feu à des brindilles avec un briquet de l'essence. Les feux désormais fixés ont détruit plus de 2000 hectares en 48 heures. Un autre suspect évoque un mégot jeté dans le massif. 4 gardes à vue se poursuivent ce matin. Emmanuel Macron avait promis un cadre légal pour l'aide à mourir. La proposition de loi arrive aujourd'hui au vote final à l'Assemblée nationale. Le Premier ministre a annoncé que le Conseil constitutionnel sera saisi pour vérifier la conformité du texte. Les opposants, eux, appellent à se rassembler à 19h sur l'esplanade des Invalides pour dénoncer ce nouveau droit. Un an après le drame, le procès du collégien accusé d'avoir tué une surveillante s'ouvre aujourd'hui à Chaumont. Le jeune de 14 ans au moment des faits sera jugé à huis clos pour le meurtre de Mélanie, 31 ans, poignardé à l'entrée du collège de Nogent. Il encourt 20 ans de réclusion. Le Tour de France va filer vers Nevers aujourd'hui, 161 km au programme, presque sans relief. Une étape promise aux sprinteurs. Hier, Pogacar s'est imposé en solitaire.
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5: La canicule décroche enfin, plus aucun département en rouge ce matin, mais attention, retour des orages du sud-ouest à la Bretagne ce matin, ils seront plus marqués cet après-midi entre Bourgogne-Franche-Comté et Rhône-Alpes. Le nord va rester au sec, le sud profite d'un soleil généreux, les températures en baisse mais ça reste chaud, 23 à 30 degrés près de la Manche, 30 à 35 ailleurs et jusqu'à 40 degrés dans la basse vallée du Rhône.

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1: Témoignage à 8h36 dans cette émission sur Europe 2. Laissez-moi vous présenter. Présentez-vous, jeune homme. Présentez-vous.
2: Bonjour. Qui êtes-vous? Je suis le producteur de l'émission.
1: Producteur son. Sinon, c'est stouff. Donc, elle va te décocher une patate, là. Voilà. D'où venez-vous?
2: De Paris.
1: De Paris, très bien, très bien. Quelles origines?
2: Je viens de l'île Maurice, l'île et de la Serbie.
1: L'île Maurice, merveilleux.
3: C'est pas à côté. Hein.
1: Et non, un pied sur l'île Maurice, un pied sur la Serbie, ça nous fait les testicules en Corse, ça, non? Approximativement, ça a quand même fait grand écart. Bon, mais c'est pas pour ça. Stouff vient de découvrir un magnifique tatouage qu'il avait sur son bras. Il a écrit Angie. Alors, Stouff lui a dit gentiment, il lui dit « Ah, ça doit être, c'est peut-être un pour ta maman, ta grand-mère, petit tatouage, tu sais qu'on fait souvent à maman, à ma grand-mère, etc. » Et il nous a dit
2: Ben, c'est mon ex.
3: Oh là mais là non,
1: il a fait cette erreur de débutant. Mais enfin, quel âge tu as?
2: 28.
1: Mais tu devrais le savoir. Ah oui, mais il est jeune.
4: Bah
1: tu
4: ouais, devrais
1: le savoir. C'est tout le bras.
2: Non, mais... Elle aussi, elle a mon prénom. Donc ça veut dire qu'on est tous les deux à avoir nos prénoms.
1: Bon,
5: ah mais alors, elle a retrouvé un mec qui s'appelle Nicolas.
1: Ouais, parce que retrouver un mec qui s'appelle Nicolas est plus facile qu'une fille qui s'appelle Angie.
2: Ouais. C'est vrai qu'il n'y en a pas, ça coupe pas les rues. Hein.
1: Alors,
3: c'est pour ça que t'as une galère tout le temps.
1: Alors, c'est très joliment dit. Ah, c'est vrai que ça court pas les rues. Alors, vous êtes une jeune femme. Vous vous appelez Angie.
2: Angie.
3: A-N-G-I-E.
1: A-N-G-I-E, mais attendez, il est prêt à changer une lettre s'il faut. Hein. Et puis à ça près. Il peut maroufler.
3: Voilà, vous êtes corse, vous appelez Ange.
1: Ça voilà, ouais, tu t'appelles Ange. Et effectivement, ton surnom, c'est Angie. Dis, parce que c'est peut-être important. Peut-être qu'il y a une Angie qui nous écoute, célibataire, qui se dit tiens, pourquoi pas un Nicolas.
2: Un petit métis.
1: Voilà, un petit métis d'origine mauricienne.
3: Et le tatouage tonton Robert dans le dos, c'est ton ex aussi?
1: Non, mais.
2: C'est une autre histoire.
1: Eh, ouais, mec, franchement, pourquoi t'as fait ça?
2: Bah, elle a insisté, en fait.
1: Mais oui, mais elle a insisté, mais te laisse pas avoir. Tu le sais très bien que c'était.
3: Et en plus, elle, c'était un tatouage éphémère qu'elle a fait.
1: Ah oui,
5: maligne. Elle t'a eu.
2: Mais j'en garde un très bon souvenir.
5: Mais vous avez fait ça en même temps, le même jour et tout?
2: Ouais, tout à fait.
1: Ouais,
3: et vous étiez ensemble depuis combien de temps quand vous avez fait ça?
2: Ça devait faire 2 semaines.
1: Oh là là.
5: Non.
1: Et ben voilà.
3: Mais
1: il nous fait toutes les erreurs. Il y va, mais il fait une bombe dans la piscine de l'erreur et une bombe dedans. Et il y va.
2: C'était marrant, c'était rigolo, quoi.
3: Regardez. T'as pas l'air con avec ça.
1: Si vous vous appelez Angie, envoyez-moi des messages sur mon Insta, Chloé officiel. Je transmettrai à ce jeune homme.
3: Angélique, ça marche aussi.
1: Angélique, ça va. Ange, Angélique.
2: Ça
3: angle.
2: Qui commence par
1: angle. Angle aigu. Ouais. Angle obtus aussi.
5: Angle mort.
1: Angle droit. S'il y a une fille qui ne s'appelle angle droit.
5: Angle mort.
1: S'il y a une prof d'auto-école, ça s'appelle angle mort.
3: Tu prends.
1: On la prend ou pas?
2: Moi, je la prends, oui.
3: Angine.
5: Quand tu rencontres des nouvelles meufs, elles voient le tatouage. Tu leur dis cache le truc ou tu mens?
2: Ah non, je dis c'est ma cousine.
5: Ouais. Ah oui.
2: Ouais. C'est bon.
3: Mais c'est encore plus.
5: Ouais, c'est cool de tatouer le nom de sa cousine.
3: Et c'est mon ex.
1: Parce que franchement, le mec qui se fait tatouer le prénom de sa cousine, c'est vraiment bon. Allez, va travailler, va.
5: Sacré
1: allez, bisous.
2: Merci.
1: Bisous, et enlève son short.
3: Petit célibataire, va.
1: Non mais franchement, vous appelez Angie, vous êtes célibataire, laissez-moi un message sur mon Insta, je transmettrai à ce jeune homme et on essaiera de lui trouver quelqu'un. J'enquête exclusive va bosser sur les grandes vacances dans un instant, oui. Le temps que notre stagiaire s'installe.
2: Ah, okay.
1: J'aurai une info dans le C'est bon à savoir dans un instant sur les grenouilles et le sexe, pas le genre de truc que vous auriez pu deviner, mais je vous expliquerai ça dans un instant et vous direz, ah pas con. Tiens, les feux de forêt, vous avez vu ce délire, donc on apprend qu'il y avait un pompier... Volontaire,
2: mais oui.
1: Non, mais je le dis parce que
3: ça.
1: Non, mais malheureusement, je le dis, il y a des abrutis dans tout. Vous le savez,
3: dans
1: tous les métiers. Lui, c'est plus qu'abruti.
6: Mais il a une maladie, quoi. Il est pyromane, quoi, en fait.
1: Vous avez vu, donc 800 hectares de la forêt de Fontainebleau. C'est un délire hallucinant.
6: C'est pas 800, je crois que c'est, ouais, c'est plus. Pas, même. Ouais, c'est passé à 2000, je crois, non?
3: Mais ça, ils l'ont fixé, là, ce matin.
6: Ouais, c'est passé à 2000. Je sais plus.
3: Moi, j'ai 20 000, là, non?
6: T'as 20 000?
1: Bah, il y a 20 000, ouais. Mais comme c'est écrit là, un incendie d'une ampleur exceptionnelle a ravagé 800 hectares, vaste massif. Ah oui.
3: Ah oui,
6: oui c'est 20 000. Ah, oui, oui, c'est 10%, non. Je crois. C'est 10% qui a cramé, en fait.
1: C'est un délire. C'est un délire. Et alors, ils ont mis deux Canadair, vous les avez vus, là, qui vont écoper la scène.
2: Sur la scène, ouais, c'est impressionnant.
1: Vous avez vu les images?
2: Pas qu'il se rate, le gars.
1: Bah, faut pas qu'il se rate. Puis surtout, je vais te dire un truc. Quand tu vois ce qu'il y a dans la scène.
2: Oui, c'est ça.
1: Moi, je pense que. Regardez bien votre appli météo. Si vous habitez vers Fontainebleau, vous êtes, à mon avis, vous allez vous prendre des Vélib sur la gueule. Quand les mecs vont ouvrir en dessous, il va y avoir de l'eau, mais il va y avoir ça, et peut-être Hamza la douane qui va tomber en même temps. Vous n'êtes pas à l'abri qu'ils aient pris le gamin là, en même temps que. Ah, oh, celui-là, je peux plus le blairer, le Hamza la douane. Je peux plus le blairer.
5: Il a foutu le bordel sur les champs là.
1: Mais c'est un trou du cul, mais excusez-moi.
5: Il a insulté des meufs et
1: mais arrêtons, mais j'ai vu, il a, avec ses copains, il traite des nanas de pute. Mais
5: exactement,
1: excusez-moi.
5: Et puis t'as ses copains qui disent Hamza.
1: Mais qu'on arrête, mais qu'on arrête de le protéger, ce gamin, et qu'on arrête de dire, dès qu'on le critique, ben, vous dites ça parce que c'est un petit arabe, mais ça n'a mais ce serait un petit corésien, un petit picard, n'importe un petit où. Suédois. Bah oui. Un trou du cul est un trou du cul. Il n'y a pas de nationalité, il n'y a pas de couleur de peau. Un trou de balle est un trou de balle. Je veux dire, non, mais à un moment donné, c'est deux claquets rentrent à la maison. Mais pardon, mais c'est. Et son père.
6: L'éducation.
1: Et son père le laisse encore sur les Champs-Élysées foutre le bordel à son âge.
6: Ouais. Non, mais.
1: C'est-à-dire que le gamin.
6: Il est démissionnaire, là.
1: Le gamin, il n'est pas démissionnaire. Je pense que le père, quand tu vois la déclaration qu'il a fait, il kiffe. Je pense que là, on est dans autre chose.
6: Ah ouais, d'accord.
1: Là, je pense qu'on est dans la.
5: Oui, pour lui, son fils, c'est un génie.
1: Ouais, bah tu sais quoi ? Moi, je serais l'État. Le panneau dans la Seine, le Vélib, le machin. Bah, tu fais les amendes et t'envoies tout au père.
3: J'ai cru que t'allais dire un cul.
1: Non, tu fais les amendes et t'envoies ça au père. Tu vas voir s'il n'est pas démissionnaire, le père. Bon, allez, mon petit Théo, mon petit stagiaire, comment il va ?
4: Bah, ça va bien, toi ?
1: Alors, vas-y, j'ai envie de te faire un compliment, mais je le ferai à la fin de ton petit top. Alors, c'est quoi ce top exactement ?
4: Alors, ça va être le top des choses qui peuvent arriver que quand ton maître de stage, bah, c'est piètre.
1: C'est vrai que déjà, ça, c'est pas normal.
5: Et il y a 30 points, donc.
3: J'en ai formé plus d'un.
1: Allez, mon grand.
4: On va commencer. Bon, bah, quand Pietre te prête son téléphone pour trouver des publications drôles pour l'émission et que tu tombes plus sur des femmes en sous-vêtements que sur des articles d'infos insolites. En plus, il est abonné, il like toutes les publications.
1: Ah oui. Vous savez que des fois, le matin, à 4h, c'est pas une blague, je lui envoie des liens de vidéos. Et sur Insta pour l'émission et il a des bugs sur le téléphone et je lui dis t'as pas pris la vidéo, il me dit bah non regarde quand je clique t'arrives un coup sur deux sur une meuf à poil, je lui dis effectivement Pierre je t'ai pas envoyé ça, je t'ai envoyé ce lien là et ben son téléphone il va quand même chercher une dame au bout du monde en sous-vêtements sur la plage.
3: C'est pas moi, c'est mon téléphone.
1: Vas-y mon grand.
4: Ensuite, travailler avec Pietre, c'est sportif parce qu'il a pas de mémoire, mais vraiment pas. Il m'a demandé mon prénom la semaine dernière alors que je travaille avec lui depuis 2 mois et demi. Il me demande d'écrire des articles qu'on a fait la veille, il oublie sur quelle radio on est. Et il perd au moins une fois par jour son téléphone, son thermos, ses lunettes, ses clés de voiture,
5: son badge,
4: mais jamais sa clope électronique.
1: Ça, c'est vrai. Quoi d'autre ?
4: Travailler avec Pietre, c'est travailler avec quelqu'un qui parle beaucoup, mais pas uniquement de la bouche. Puis il pète pas discrètement, il te prévient, il lève une jambe vers le ciel et il balance des phrases genre « Putain, il y a de l'orage.
1: » C'est un stagiaire.
3: Il apprend la vie, qu'est-ce que je te dis.
4: Pietre, c'est aussi quelqu'un sans gêne qui me demande en pleine pause pub de trouver une liste de parodies de films version film porno. Sauf qu'il y avait ma mère qui venait d'assister à l'émission. Il a même insisté après en me demandant de bien penser à mettre les tontons tringleurs.
5: Et sa mère rappelons. A dit « Oh, mais j'ai déjà vu. »
1: Non mais rappelons que tu as quel âge quand même.
4: J'ai 20 ans.
1: Voilà, rappelons-le.
4: Mais pour finir, Pietre, c'est quand même quelqu'un d'adorable et un maître de stage génial qui m'a appris plein de choses. Je voulais vous remercier aussi tous. Vous êtes des gens géniaux et vous m'avez fait confiance, vous m'avez pris en stage, vous m'avez inclus dans tout ce que vous faisiez. J'ai adoré ce stage, vous avez réalisé mon rêve et je vous souhaite le meilleur pour la suite.
1: Bah merci mon grand. Mais en même temps,
6: Tu vas nous manquer.
1: Mais en même temps, on t'a inclus. T'étais un peu comme Mumbly, on tournait, t'étais là.
6: Très efficace.
1: Il est génial et il est serviable, ce petit Théo, il est très très bien.
3: C'est vrai qu'il est très bien.
5: Et le pire, c'est qu'il nous avait arrêtés dans la rue. Pour demander son stage.
1: C'est vrai, vous n'avez pas envie de quelqu'un de Sciences Po, c'est vrai, vous voulez remonter le niveau de cette émission, et tu sais quoi, t'as pas réussi.
3: Et il s'appelle quoi ? Il s'appelle comment ?
1: Théo.
4: Tiens, prends ça dans les carreaux coués, ça te fera de la buée.
1: C'est bien, t'as raison. C'est là où t'aurais dû dire, et bim, 2-0 pour l'Espagne. T'aurais dû actualiser la vanne. Salut, d'avoir moins le quart, voici The Weeknd. C'est Europe 2 que vous écoutez. Ça, vous ne l'entendrez nulle part ailleurs. C'est nos délires du matin. On est là jusqu'à 11h et cet après-midi, on met le couvert. 15h30, 18h.

0: incroyable dans le C'est bon à savoir du jour.
1: Vas-y.
0: On apprend que les femelles grenouilles font semblant d'être mortes pour éviter les assauts sexuels des mâles indésirables.
2: Ah ouais, c'est pas con.
1: Bah écoute, ouais, c'est,
0: non, mais c'est un truc, mais c'est un truc de fou. Elles font semblant d'être mortes pour pas que les gars lui fassent l'amour.
1: Du coup, il a moins envie, le gars. C'est, je me mets à sa place.
0: C'est un délire. Je te jure que c'est un truc de malade. Sauf que c'est pas un truc qu'elle ferait. Non, elle est trop bonne. Non, je la connais. C'est pas un truc qu'elle ferait. Je trouve ça limite.
3: Ah bon ?
0: Je trouve ça limite.
3: Ah,
0: pardon, excusez-moi.
3: Oula. C'est quoi ce téléphone ?
0: J'ai un message. C'est ma chérie. Attends, bouge pas. Ah. Oui, allô ? Oui, Nat. Oui, ma chérie.
3: Il y a un message là-dedans, non?
1: Allez, on reste avec nous. J'enquête exclusive à bosser sur les grandes vacances.
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1: Salut, Lizzo arrive. C'est ce que vous allez entendre pour vous amener jusqu'à 9h. Je rappelle quand même qu'à 9h, alors demandez-moi le programme.
3: C'est quoi le programme, Chloé?
1: J'ai la chanson qui rend heureux. C'est une étude scientifique qui a donné la chanson qui rend le plus heureux.
2: C'est pas mal, ça.
1: C'est comme ça, si vous êtes un peu machin, vous avez des mauvaises nouvelles, un été un peu pourri, je vous donnerai la chanson qui rend le plus
3: heureux. C'est un nouveau classement ou c'était déjà connu?
1: Non, c'est la chanson qui rend le plus heureux.
2: T'as dans ce cucu.
1: Question d'enfant. T'as dit le Guichard, mon vieux. Avec son vieux, par-dessus râpé. S'en aller l'hiver, l'été. Par les petits matins, plus vieux. À vous!
18: Bon, yeah.
1: Je rappelle que nous aurons les questions d'enfants. Pourquoi ? Parce que nous sommes mercredi, qu'il y a pas mal d'enfants qui nous ont laissé des messages sur le répondeur. Venez faire de la radio avec nous, 06 33 11 32 11. Ah, et puis tout à l'heure, vous entendrez une voyante. Vous savez qu'il y a beaucoup de voyants et voyantes qui ont pronostiqué la Coupe du Monde de football.
18: Ah bah, forcément.
1: Je vous en ferai écouter une tout à l'heure, vous allez voir, extrêmement bluffant. Et puis justement, puisqu'on en parle, Didier Deschamps et Kylian Mbappé seront avec nous aux alentours de 9h30. Les grandes vacances, c'est déjà commencé pour beaucoup de gens, ça va être dans quelques jours. En tout cas, que vous partiez, vous ayez la chance de partir ou vous ne puissiez pas partir, malgré tout, il y a cette période de grandes vacances. Pour certains, les meilleures vacances, c'est de rester à la maison, à faire du bricolage.
18: Se reposer.
1: Ah, mais c'est vrai. Hein. Rester à la maison, il y a plein de gens, ils ont plein de trucs à faire chez eux.
19: Quand t'es en extérieur, c'est bien.
1: Bah ouais, ça prend le temps. Puis tu te dis, je vais dépenser de l'argent dans des trucs un peu futiles, que là, je le mets dans ma maison. Donc tout se comprend, mais Jean-Quête Exclusive a décidé de bosser là-dessus.
20: Ce soir dans 90 Enquêtes, les grandes vacances des Français. 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
1: Et alors pendant les vacances, surtout, vous faites très très attention aux arnaques.
20: Les arnaques de l'été. Ceux qui annoncent sur Instagram, direction la Côte d'Azur, avant de publier une photo tellement zoomée qu'on découvre trois jours plus tard qu'ils étaient à Limoges avec un filtre plage. 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
21: « On évite les endroits touristiques »
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1: Évidemment. Et on va terminer, comme d'habitude, par le célèbre Jean-Quête Exclusive, le célèbre portrait de la semaine.
20: Dans le portrait de la semaine, Ludivine. Ludivine a 38 ans. Chaque été, elle réserve des vacances pour se reposer. Une phrase qu'elle répète depuis 2019, sans qu'aucun témoin n'ait pu la confirmer. À 6h12, ses enfants sont déjà debout. À 6h14, ils se battent pour une bouée.
1: Oh, putain,
20: à 6h16, le petit demande si on peut déjà rentrer à la maison. Le repos pour Ludivine, c'est les 8 minutes où tout le monde est aux toilettes en même temps. Son mari, lui, avait annoncé
21: « Je vais juste voir le concours de pétanque ».
20: 8 heures plus tard, il rentre champion du Ricard avec un bob gagné à la tombola, deux saucissons sous le bras et une excuse
22: « Chérie, je pensais pas que ça allait être aussi long ».
20: Chaque soir, Ludivine rêve d'un coucher de soleil sur la plage. À la place, elle contemple son mari qui ronfle sur un matelas gonflable à moitié dégonflé pendant que les enfants hurlent qu'il n'y a plus de glace. Dans une semaine, elle rentrera épuisée et comme chaque année, elle dira cette phrase que tous les Français connaissent « Je suis plus fatigué qu'avant de partir
1: ». Ah, c'est tellement
20: vrai. Le portrait de Ludivine, c'est dimanche dans 7 à 8 sur...
23: C'est ça,
1: bien sûr.
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1: Merci de nous avoir choisi. Bon réveil et bonne journée. Dans 4 minutes, il sera 9h. Vous connaîtrez la météo, vous connaîtrez tout ce qui va se passer aujourd'hui dans l'actu et tout ce qui s'est passé. Et la chanson qui rend heureux.

0: Salut, c'est Europe 2, bonjour, merci de nous avoir choisis. Dans un instant, on sera de retour, les questions d'enfants du mercredi. Nous aurons, attention, hein, je vous le dis, nous aurons des belles questions. Nous aurons la voyante du jour. Vous découvrirez quelqu'un qui avait fait des prévisions folles sur le match d'hier, plus la chanson qui rend de bonne humeur, et puis aussi le débrief télé du jour. Que fait-on, nous, le 14 juillet? Nous fait-on quoi? Allez, d'accord.
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0: Allez, ouais, bah, ça promet. Bonjour.
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0: Bonjour, 9h01, merci d'être avec nous. Nous sommes là alors que toutes les autres radios sont en position off. Elles vous ont laissé pour les vacances, nous sommes là. Attendez, après, on va se calmer, nous aussi on va partir en vacances. Nous serons de retour le 24 août, 9h01, météo et actu.
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0: Laurent Jules, commençons par le plus important, fin de la canicule.
12: Bonjour Coé, bonjour à tous. Le ciel va gronder ce mercredi, des orages matinaux du sud-ouest à la Bretagne, une salve plus intense cet après-midi de la Bourgogne-Franche-Comté à la région Rhône-Alpes. Votre météo dans deux minutes. Cruelle désillusion pour les Bleus du foot à Dallas. Ils ont été battus 2-0 hier soir par l'Espagne et voient s'envoler le rêve d'une troisième étoile. L'équipe de Lamine Yamal file en finale et affrontera dimanche le vainqueur d'Angleterre-Argentine. La mi-temps devrait durer 30 minutes au lieu de 15. Une grande première pour laisser place à un show digne d'un Super Bowl orchestré par Chris Martin, le chanteur de Coldplay, attendu sur scène Madonna, Shakira, BTS ou encore Justin Bieber. Les Français ne sont pas dans l'avion. Ils joueront samedi la petite finale pour les adieux de Didier Deschamps. Zinedine Zidane devrait lui succéder avec une mission claire, ramener l'Euro 2028. Et de nouveaux débordements en marge de cette rencontre de foot sont à craindre. 141 personnes ont été interpellées hier soir à Paris pour usage de mortiers d'artifice envers les forces de l'ordre et des services de secours. Mêmes incidents du côté de Lyon. Fontainebleau respire un peu ce matin. Les incendies sont fixés. Après 48 heures de lutte, plus de 2000 hectares ont brûlé. Un bilan lourd pour ce massif très fréquenté. L'enquête, elle, se resserre. 6 suspects ont été interpellés, dont un pompier volontaire. Il a reconnu avoir déclenché un départ de feu avec un briquet de l'essence. Les secours expriment leur consternation. Un autre homme dit avoir jeté un mégot. 4 gardes à vue se poursuivent. L'autoroute A6, partiellement fermée depuis dimanche, pourrait rouvrir dans la journée. L'Assemblée nationale doit trancher aujourd'hui sur la création d'un droit à l'aide à mourir. Le gouvernement anticipe les débats. Sébastien Lecornu annonce qu'il saisira le Conseil constitutionnel une fois le texte voté. Les opposants annoncent une manifestation aux Invalides. Autre texte mis au vote ce mercredi, le projet de loi Riposte pour durcir l'arsenal sécuritaire. Avec une amende de 800€ pour les rodéos urbains, les préfets pourront aussi suspendre un permis en cas de consommation répétée de stupéfiants. La 11e étape du Tour de France, 161 km quasiment plat aujourd'hui entre Vichy et Nevers. hiver. Deux petites ascensions seulement, de quoi laisser les sprinteurs s'expliquer. Victoire hier en solitaire de Pogacar. La météo pour terminer, plus aucun département n'est en vigilance rouge. Changement de décor ce mercredi avec de fréquents orages du sud-ouest à la Bretagne. Ce matin, ils sont plus marqués cet après-midi de la Bourgogne-Franche-Comté à la région Rhône-Alpes. Les maxis reculent mais restent caniculaires. 23 à 30 près de la Manche, 30 à 35 ailleurs, 40 en basse-vallée du Rhône.
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12: Et avec la chaleur de l'été, la fraîcheur de l'eau attire les foules, mais la prudence reste de mise. Drapeau rouge sur plusieurs plages normandes comme à Houlgate où la baignade est interdite en raison des courants dangereux. Sur la façade atlantique de la Vendée au Pays Basque, drapeau jaune avec un risque de baïne. Restez entre les fagnons. En Méditerranée en revanche, Merkel met drapeau vert de Marseille à Nice avec 28 à 33 degrés au bord de l'eau.

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2: Salut, c'est Europe 2 que vous écoutez. Merci d'être là. Notre petite Mel, notre petite standardiste.
3: Est en vacances.
2: On fait un gros bisou à sa remplaçante qui est là parce que
3: Julie.
2: Julie, c'est chaud, on l'a piqué à la radio d'en dessous, là, on a dit, viens nous voir.
3: Toi. Elle est géniale, Julie.
4: Juju, c'est celle qui parle tout bas quand elle est à Taïglo et quand elle est au téléphone. Ouais, du coup, tu vas passer
2: moi. Mais t'as complètement raison. Des fois, je la surprends dans le couloir, à l'étage du dessous.
3: Hein ouais, très
2: elle fait des émissions de radio pour elle toute seule et les auditeurs.
5: Alors, donc, tu vas passer à l'antenne, t'es OK. On y va, lève les mains très très fort.
4: Au moins, ils sont boostés, ils sont nickel.
6: Alors que quand tu la croises, toi, dans le couloir, c'est salut, ça va?
2: C'est vrai. Non, mais je sais que c'est pas facile de venir arriver comme ça, remplacer.
3: Stressée ce matin, elle m'a dit je stresse pour passer les auditeurs. Moi, je lui dis, mais tu l'as déjà fait une fois.
4: Oui,
3: c'était l'après-midi.
2: On a un petit dossier tout à l'heure en fin d'émission.
3: Le dossier sur l'émission, ça sera sur si vous avez été impacté par les feux de forêt.
2: Voilà, est-ce que vous avez été impacté? Dites-le nous.
3: Il y a besoin d'aide, il y a besoin, tu vois, d'un petit
2: si
3: message
2: vous avez
3: à passer.
2: Impacté,
3: voilà.
2: Si vous avez eu peur, si on vous a demandé de bouger, si vous avez flippé un petit peu pour chez vous, ça va?
7: Très bien, merci.
2: Ça se passe bien?
7: Oui.
2: Ils sont gentils, les gens?
7: Tout le monde est gentil.
2: C'est vrai, ils te disent quoi? Ils te disent rends-nous mal, dégage, ils sont sympas, ils sont.
6: Comparé aux auditeurs de RFM, ils sont comment?
2: Ouais.
7: Ils sont vifs.
2: Je ne sais pas comment. Voilà, bon,
7: mais j'aime mes auditeurs.
2: On a bien compris.
4: Bien sûr.
3: Pour avoir justement Julie, il faut envoyer un message sur le WhatsApp par rapport au
2: 06 33 11 32 11. 06 33 11 32 11. A été impacté par les
3: feux de forêt.
2: Feux de forêt, vous avez eu peur.
6: J'ai vu qu'à Fontainebleau, ils recherchaient des bénévoles pour justement aller placer les animaux.
2: Non, mais ce qui est fou, c'est que tu te dis.
6: On oublie ça à chaque fois dans les incendies, il y a les forêts qui crament, tous les animaux qui sont dedans et ils prennent cher, quoi.
2: Mais t'as raison. Est-ce qu'on te dit, est-ce que on oublie, c'est qu'il y a eu des gens qui ont été évacués de chez eux pour l'incendie potentiel de leur maison dans la forêt de Fontainebleau. C'est-à-dire vous qui connaissez, enfin si vous connaissez pas bien Paris, c'est au sud de Paris qui est quand même en théorie l'endroit, l'un des endroits les plus humides de la Terre, la Seine-et-Marne.
6: Oui, c'est vrai.
2: Quand même, petit brouillard constant entre le mois de septembre et le mois de mai.
4: Ouais. C'est sombre.
2: Tu vois, non mais c'est quand même en théorie très très humide. Et là c'est assez étonnant. Merci Julie, vous avez travaillé.
7: Vous en prie.
4: Bisous Juju.
2: Bisous. À bientôt.
7: Au revoir.
2: Cordialement. Allez, faut partir maintenant.
5: Ouais, alors je te disais, dans 5 minutes, ok.
2: Ah oui, il y a plusieurs personnalités. Nous aurons des questions d'enfants dans un instant. La chanson qui rend le plus de bonne humeur, je l'ai, écoutez-moi bien.
6: Ah.
2: C'est une étude qui vient de révéler
5: la
2: chanson qui rend le plus heureux de
6: c'est
2: tous les
6: temps.
2: C'est
6: une vieille chanson ou c'est une chanson récente?
2: Vieille chanson.
6: Ah, c'est une vieille chanson.
2: Enfin, c'est pas non plus les Allemands, dehors les Allemands. C'est pas non plus.
8: Non, c'est pas un truc genre Oasis.
2: Non.
8: Tu vois,
2: non.
3: Les Beatles.
2: C'est marrant parce que j'aurais pas mis celle-là.
3: Happy,
2: mais...
3: Pharrell Williams peut-être.
2: Non, ah bah alors tu vois, moi j'aurais mis.
6: Oui.
2: J'aurais mis Happy de Pharrell Williams.
6: Ouais, carrément.
2: Bah non. Non, moi par exemple, il y en a une qui me rend, qui a été, à mon avis, elle rendait très heureux. Il y a deux ans, elle était au sommet du classement. C'est Dixie's Midnight Runners. Come on, Eileen, na na na na na na na na na na na na na. Elle était dans le classement des chansons qui rendent le plus la pêche.
6: Bah, il y est peut-être toujours, mais.
2: Come on, Eileen, na na na.
6: Mais on l'a passé il y a pas longtemps.
3: Chanté comme ça.
6: On l'a passé la semaine dernière, je crois.
3: Mais attends, on l'a peut-être pas dans la proglade.
2: Ok, alors c'est pas grave. Nous l'avons. La voici. Celle qui est la chanson qui rend le plus heureux de tous les temps, c'est.
8: Ah si, c'est rythmé ça.
2: Ouais.
8: Pas sûr que ça marchera, mais.
2: Ah si.
6: C'est entraînant.
2: Don't stop me now. C'est ce qu'ont dit les Bleus hier aux Espagnols. Visiblement, ils savent pas parler anglais.
3: C'est quoi, tu remues le couteau dans la plaie encore une fois?
2: Oh, on a perdu, on va pas en chier une pendule non plus, ça va. On avait qu'à bien jouer. Non mais attendez, excusez-moi, on jouerait très bien. Il y aurait une injustice, il y aurait un pénalty dans les dernières minutes. Je comprendrais que tout le monde soit à l'agonie en se disant c'est une honte, c'est machin. On a joué comme des tanches. Ça avait pu viser les buts, Mbappé était plus là.
6: Même Olise qui est
3: super
6: bon, il n'y était pas.
2: Bon, enfin, il y a un moment, je suis pas un spécialiste du football, mais.
3: Moi, j'annulerai le transfert de Digne, là, au PSG, là.
6: Non, mais ça n'a rien à voir, là.
3: Non, c'est bon, il m'a traumatisé avec son pied en l'air, là. Digne, Lucas Digne.
6: Il arrive à Paris.
2: À toi, parce qu'il a mis un pied en l'air, toi, tu le dégages au PSG.
6: T'es un peu radical. Non, toi, on va te mettre au RH du groupe.
3: Fais une tête dans la surface, un truc, mais pas ton pied, quoi.
4: Bon, allez, on va se remonter le moral et une petite musique.
2: Allez, c'est cool. Ousmane a pas marqué.
6: Qu'est-ce qu'on fait du coup? On la range celle-là.
4: Comme les autres.
6: On la range. On en sortira une autre dans 4 ans.
2: Je la mets dans mon tiroir. À chanson de la loose.
3: Voilà, bon.
2: Que fêtons-nous le 14 juillet? Un jeune homme s'est amusé à aller dans la rue et a demandé à des jeunes ce qu'on fêtait le 14 juillet. Alors, monsieur Vito, qui est le plus jeune de cette assemblée, qu'est-ce que nous fêtons le 14 juillet?
8: La Révolution française.
3: Oui, le début de la Révolution.
2: C'est pas la même.
6: Exactement, non, prise de la Bastille.
2: Prise de la Bastille.
4: Exactement.
2: Voilà. Quelle date?

0: J'espère qu'ils vont réviser cet été les jeunes sur lesquels il est tombé.
1: Qu'est-ce qu'on fête le 14 juillet ?
2: C'est l'armistice ?
3: Oui.
1: Le 14 juillet, vous savez pas ?
2: Non.
1: En plus, aujourd'hui, on est combien ?
2: Le 13.
4: Le 13.
1: Voilà, donc là, bientôt, on est le 14 juillet. Qu'est-ce qu'on fête ? Parce qu'on fête quelque chose.
2: Oui, c'est vrai.
0: Vrai ?
4: Je sais plus.
2: Ah,
1: Parce que je pense qu'ils ont la réponse dans les commentaires.
4: Ah putain, j'ai pas envie de dire n'importe
1: quoi. T'avais dit quoi, toi ?
2: Non, c'était l'armistice, mais c'est le 11.
4: Par rapport à la guerre.
2: Oui, c'est pas guerre.
1: Quelle guerre ?
2: La première.
1: C'était quand la première guerre mondiale ?
2: C'est 14-18. Bon, c'est pas...
1: Vous donnez votre langue au chat ou quoi ?
2: Ouais, oui.
4: Oui.
1: Okay. On leur demande dans les commentaires alors, si vous n'avez pas la réponse.
4: Oui, c'est bon.
5: Il y a dû avoir des belles choses dans les commentaires aussi. On n'a pas été voir, mais...
0: Alors, ensuite, il est tombé sur un jeune homme, il a posé la même question.
1: Qu'est-ce qu'on fête le 14 juillet ?
6: C'est la fête de la France.
1: Ouais, mais c'est quoi exactement la fête de la France ? Il s'est passé quoi ?
6: Le 14 juillet, c'est la fête de la France, je pense que... Hein.
3: La fête de la
1: France. Ouais, mais qu'est-ce qu'on fête justement ? C'était quand ?
6: C'était en 1000...
7: En mille.
0: Par là, c'était en mille. Et puis c'est tout. Allez, merci d'être là.
5: Ah, je croyais que tu voulais.
0: Non, c'est tout.
5: Non, c'est bon.
0: C'était en mille.
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0: En fait, c'est simple quand même. Le 14 juillet, on fête les premiers pas de Lance Armstrong sur Mars.
5: Bien sûr.
0: N'hésitez pas à répéter ça à vos profs, les gamins. Bonjour, 9h13. Les questions d'enfants dans un instant.

0: Est-ce que des voyants ou des voyantes avaient prévu ce qui est arrivé hier avec la demi-finale de la Coupe du Monde de football? Restez avec nous, vous le saurez. Didier Deschamps et Kylian Mbappé seront nos invités à 9h30.
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0: Ah, hier soir, c'était un petit peu raide là.

0: je vous cache pas que j'ai pris un petit TGV qui avait du retard.
1: Ah.
0: Je suis arrivé chez moi à 2h15 du matin.
2: Ah oui.
1: Ah, ça pique. Ouais.
0: Réveil
1: ah,
0: à
1: oui.
0: 4h30.
2: Ah, oh, dis donc. Ça fait une petite sieste.
0: Ça fait une sieste, oui. Je vous cache pas que quand le réveil a sonné, j'avais l'impression que je venais de fermer les yeux. Ah non, c'est vrai.
3: C'est pas comme si on avait un shooting photo tout à l'heure.
0: Ça le gueule un jour, ça le gueule toujours. Et puis ça va, j'ai pris mon abonnement au filtre photo, là.
3: Ah oui.
0: Les mêmes trucs que les influenceuses.
3: Oui. Allez, hop.
0: Pas s'embêter avec ça. Question d'enfant, 9h17, si vos enfants veulent faire de la radio avec nous, vous le savez, on reprendra ça à la rentrée. Ils peuvent nous laisser des messages au 06 33 11 32 11, mais même vous d'ailleurs. On va faire le plein de messages tout l'été.
1: Pendant
0: si vous
1: vacances.
0: Avez des choses à nous dire pendant vos vacances, un petit message, un petit truc. Peut-être que je ferai une petite émission de radio le matin sur mon TikTok ou mon Insta.
2: De toute façon, au bout de 3 jours, tu vas t'emmerder.
3: Ouais.
2: Je te connais.
3: Viens nous appeler là. Chaque été, on a le droit à notre petit appel.
0: C'est vrai.
3: Ouais.
0: Je le fais parce que vous le faites pas vous.
3: On te laisse tranquille.
0: Elle rentre dans son domaine. Dans son domaine.
1: Non, c'est vrai que l'été, généralement, je coupe le téléphone en vrai.
0: Ouais, d'accord. Coupe le téléphone.
1: En vrai, je.
0: Ah ouais, d'accord.
1: J'ai pas envie d'avoir de nouvelles, quoi, donc je coupe.
2: Le message est passé.
1: Non, mais en règle générale.
0: Grave.
1: Foutez-moi la paix. Faut arrêter avec le téléphone tout le temps. On est tous en train de scroller comme des cons.
0: Un petit message de bisous, ça va.
1: Oui, mais je veux dire, j'ai pas tout le temps mon téléphone sur moi parce que j'ai pas envie d'être.
2: Elle répondra pas.
1: Omnibulée dessus, quoi.
3: Mais vous voyez des fois l'été.
1: Oui, bah oui, des fois il passe.
0: Je passerai pas. Mais t'as pas envie d'avoir de message.
1: Il est pas là.
0: Omnibulée.
1: T'es pas là cet été.
0: Allez, on y va, on écoute les messages.
4: Salut l'équipe, c'est Gilles. Est-ce qu'il y en a un dans l'équipe que vous n'inviteriez jamais chez vous?
0: Pietre.
1: Ah oui,
2: pourquoi?
1: Parce qu'il mange
2: pourquoi
1: trop.
2: Ouais, pourquoi?
0: Pietre et sa femme.
2: Pourquoi?
1: Ah, tu te poses la question.
0: Ouais. Non, mais parce que j'ai un souvenir de Pietre et sa chérie où elle est une fois dans un bar où elle allait.
1: Ah oui, bah oui. Ah oui.
0: Voilà, elle allait vider les verres d'une soirée privée où elle avait embarqué la mienne en même temps. Et nous, on était tous les deux en bas, assis sagement sur notre truc en disant « C'est la honte. Ouais. » Ah, c'est la honte. Et elle revenait avec « On a bu des verres là-haut, on y retourne !»
2: Mais samedi soir, on s'est fait une petite soirée tous les deux avec ma chérie à la maison. On a fait 2 fois plus de bruit que les voisins qui recevaient 15 personnes.
3: Oh. Mais vous avez fait quoi?
2: On était en train de danser dans le jardin avec la musique à fond. Et il y avait les voisins à côté qui étaient avec leur tissage.
0: Mais la question, c'était des gens de l'équipe ou pas qu'on n'inviterait pas?
2: Oui.
0: Non, mais tout le monde. Bah franchement, on s'aime tous et on inviterait tout le monde. Allez, mademoiselle, non, il n'y a pas de ça chez nous. Suivant.
5: Salut, c'est Elise Coé. C'est quoi le bruit qui t'énerve instantanément?
0: Le bruit d'enfant, je pense.
2: Là, tu vois, toi, quand tu parles.
3: Ça l'a tendu.
1: C'était pas le bruit du polystyrène?
0: Ça, c'est des petits bruits qui peuvent t'agacer sur le moment. Mais qui, franchement.
1: Les bruits de bouche.
2: Je suis rentré dans un magasin.
0: Le hurlement.
2: Là, le gamin qui hurlait dans la boutique. Plus. On a fait demi-tour, on est sorti direct.
0: On s'entend. Pas le hurlement du gamin qui s'est fait mal. Je suis pas un idiot.
3: Le caprice.
0: Vous savez, le hurlement qu'on a tous connu parents, du gamin qui se jette au sol.
1: Et qui hurle à la
0: mort. Et la maman et le papa, ils sont gênés parce que plus il lui parle, plus il hurle. Alors que tu sens qu'ils ont qu'une idée en tête. Non, on peut pas, il y a du monde. Ils sont là, ils disent, t'as de la chance qu'il y a du monde autour. Non, mais voilà, franchement, celui-là, c'est quoi, vous, le bruit qui.
2: Moi, c'est ça.
3: Moi, c'est la fourchette dans l'assiette.
1: Ah, ouais.
0: Oui, mais celui-là, il est agaçant. Mais c'est pas.
3: Ah, moi, il fait mal aux oreilles, quoi.
1: Il y a les bruits de bouche aussi, je te disais. Tu restes dessus. Dès que tu as un bruit de bouche, tu captes dessus, tu câbles.
2: Quand on faisait le jeu l'après-midi, là, où il faut goûter les trucs.
0: Il y avait les bruits dans les voitures. Ça peut me rendre dingue.
1: C'est quoi les bruits dans les voitures?
0: Les bruits de.
2: Ah oui, les bruits de plastique.
0: C'est un petit bruit de truc qui couine. J'en ai un là dans ma voiture, en haut, qui ça a dû se décoller. Tu vois,
3: du coup, ça couine.
0: Et je suis obligé des fois de donner des coups de poing pour le recoller. Ça me rend dingue. Et je suis le seul à l'entendre. Et Nathan me dit, t'es psychopathe. Écoute, je baisse tout, t'entends. Elle me dit, j'entends rien. Ya, si, c'est là.
2: Tu sais, quand t'as une bouteille dans la portière ou un truc, des fois, qui bouge, tu sais que ça.
3: Ouais.
2: Tu coupes le son de la musique, tu dis, qu'est-ce qui se passe?
0: Mais même quand elle met son sac avec la chaîne et que ça fait cling, cling, cling.
2: Ah,
0: cling, cling, cling, cling. Ça m'en fout. Les bruits en voiture, ça m'en fout.
5: Salut l'équipe, c'est Hope. Coé
6: Est-ce que t'as déjà eu le trac avant des émissions? Et si oui, comment t'as fait? Bonne journée.
0: Merci, ben chérie, t'es mignonne, toi.
2: Ah, il porte des couches.
0: Mais j'ai pas le trac, mais...
1: Quand t'as repris, par exemple, quand on est revenu en avril, t'as pas eu un petit trac, un petit truc?
0: Trop content.
1: T'étais content, mais t'as pas eu un petit...
0: Non.
3: Un petit stress?
0: Non, le trac, c'est des fois quand tu fais un truc où tu te dis, est-ce que ça va marcher? Est-ce que...
3: Plus t'es one man ou des choses comme ça.
0: Mais la radio, non, ça a toujours été tellement...
1: Naturel.
0: Tellement, je sais pas si c'est naturel ou pas, mais tellement un plaisir que le trac, il n'a pas le temps de venir. C'est le plaisir qui prend le pas sur le trac.
3: Des fois, c'est du bon trac aussi.
0: Ouais, non, mais j'ai pas ça. En radio, en tout cas.
1: Quand t'as fait ta demande en mariage, t'as eu le trac?
0: Ah oui.
2: Ça s'est entendu.
0: Ça s'est entendu, j'ai fait que de la merde. La phrase, elle n'est pas française, il n'y a rien qui va, rien ne va dans ma demande.
1: Bah comment t'as fait alors pour dépasser ce trac?
0: Je ne l'ai pas dépassé, c'est lui qui m'a dépassé, il m'a serré vers la droite.
2: Et t'as fait une pogacha.
0: Il m'a mis sur la bande d'arrêt d'urgence avec les trucs. Voilà, c'est lui qui m'a collé sur le bas-côté. Non, là vraiment, je n'ai pas été très bon. Allez, un dernier.
7: Salut l'équipe, c'est Joe. Corentin, c'est quoi le truc le plus ridicule qui te fait peur? Bisous.
3: Ah, vous le savez tous, c'est les rongeurs.
2: Ah, je croyais que c'était l'URSSAF.
3: Oui, c'est pas ridicule ça.
1: Tous les rongeurs?
3: Ah mais oui, le mais petit
1: genre
3: mulot.
1: Le cochon d'Inde?
3: Mais oui, tout.
0: Non mais le pire c'est le... Parce que le cochon d'Inde, tu vois, un rat, tu dirais j'ai peur d'un rat, je peux le comprendre.
3: Bah oui, c'est gros, le rat.
0: Ouais, j'en ai croisé un encore ce matin là, en bas de l'immeuble, écoute-moi bien, un Yorkshire. C'est plus un rat.
1: Ils sont de pire en pire.
0: Ça n'est plus un rat.
1: Ils sont mutés.
0: Et puis ils traversent. À la cool, c'est-à-dire à la limite, il s'arrête au milieu, il te regarde, tu vois, dans les yeux, c'est limite à toi de t'arrêter en disant vas-y, passe.
2: Vas-y. Non, mais hey, 2 euros, je t'arrose.
3: Quand j'en vois en bas, là, j'ai des frissons jusque.
0: Ratatouille la douane. Ratatouille la douane, il était en bas, là. Il m'a dit 2 euros.
3: Il a un pistolet au nerf, là.
0: Mais moi, j'ai vu Corentin se mettre debout sur une table pour une souris. Alors, d'abord, écoutez-moi,
3: mais
0: qui faisait un
3: petit,
0: bon
3: mais
0: 2 cm.
2: Ah oui.
0: Et la souris, le temps qu'il monte sur la table, elle était déjà très très loin.
3: Ouais, non.
1: Dans un bureau, dans une autre radio.
3: Mais oui, mais même une fois en direct aussi.
1: Oui. Oui, c'est
3: à l'époque,
1: vrai.
3: J'étais au standard, il y a une souris qui passe devant mon ordi.
1: Il était sur le standard.
3: Je monte sur le clavier, j'arrive devant lui, il me fait « Eh gars, on est à l'antenne, déjà, foutre cette souris !»
0: Eh oui, mais voilà, regardez-moi ça, ce grand garçon.
3: Ouais, non, mais c'est... Ouais,
0: c'est quoi ta petite phobie, le stouf?
1: Ah, j'en ai pas. J'ai pas peur.
0: Pietro,
1: c'est eux qui ont peur de moi.
2: Non plus, j'ai pas de phobie là-dessus, un truc comme
0: d'accord,
2: ça.
0: D'accord, ok, très bien.
2: Si, j'aime pas les serpents, mais dans l'eau. Les serpents sur terre, ça va, mais dans l'eau, c'est ultra flippant.
0: Ouais, c'est vrai. Et puis dans l'Oise, il y en a pas des masses.
1: Et toi?
0: J'ai pas moi. Je parle
1: non, c'est pas Nat quand elle te demande d'aller faire marcher ou...
0: Si. Si. C'est vrai, maintenant que tu me dis, me fait peur. Si. 9h23.
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0: 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Bravo.
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2: Les Black Eyed Peas arrivent. Avant les Black Eyed Peas, sachez qu'il y aura Didier Deschamps et Kylian Mbappé qui seront là. Dans le C'est bon à savoir du jour, le rapport scientifique entre la taille du nez et le pénis. Légende ou pas légende?
3: C'est un vrai truc.
4: Tu peux pas avec les mains?
2: Bah, y a tout. Il y a la taille du doigt, il y a le machin. Alors justement, on a aussi beaucoup parlé du nez. Est-ce que c'est une légende ou pas? On en parlera tout à l'heure. Je vous présente une voyante. J'ai vu passer une voyante hier. Waouh! Sur le match France-Espagne. Incroyable. Le démarrage, ce que vous allez entendre, a été fait hier. Avant le match, évidemment.
5: Bonsoir à tous. Et nous revoilà pour le pronostic de ce soir.
2: Ouais.
5: La demi-finale France-Espagne.
2: Ah.
5: Voici mon tirage. Alors, avec la maison de jeu, on voit qu'il y a quelque chose qui va se passer, à mon sens, en début de match, qui ne sera pas bon pour la France.
2: Et bim,
5: J'entends une catastrophe. Quelque chose.
2: C'est bien coupé ça. Ouais. Catastrophe, il y a eu quoi en début de match?
6: Le pénalty.
2: Le pénalty, elle est incroyable, elle l'a vue.
6: Ouais.
2: Bon, elle aurait dû s'arrêter là.
5: Donc à mon avis, la France gagne, mais pas avant les prolongations, voire les tirs au but. Voilà, bon match à tous, allez la France.
2: Non, fallait s'arrêter à la catastrophe. C'est vrai. Par contre, chaque année, elle voit les Français perdre au premier tour de Roland Garros. Bon, voyons.
7: Même Julien le voit.
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2: C'est un truc de fou, voici les Black Eyed Peas. 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

0: Let's cross the bridge to the other side. Just you and I. Just you and I. Qu'est-ce que c'est bon d'entendre ça le matin. 9h32, un point sur la météo. Comment s'habiller aujourd'hui? On ne sait plus. Et la canicule? Salut tout le monde, Europe 2, Laurent Jules, météo.
1: Bonjour Coé, bonjour à tous. Des orages du sud-ouest à la Bretagne ce matin, une dégradation plus marquée cet après-midi à l'est. Vos prévisions météo arrivent dans deux minutes. Le coq écrasé par le taureau, l'équipe de France de foot a été sèchement battue 2-0 hier soir par l'Espagne en demi-finale de la Coupe du Monde. Et avec le rêve d'une troisième étoile s'est évaporé. Les Espagnols joueront la finale dimanche face au vainqueur d'Angleterre-Argentine à suivre ce soir. La France devra se contenter de la petite finale samedi pour la troisième place. Cette rencontre marquera aussi les adieux de Didier Deschamps. Zinedine Zidane est pressenti pour reprendre le flambeau. La forêt de Fontainebleau reste meurtrie. Ce matin, plus de 2000 hectares sont partis en fumée, même si les incendies sont désormais fixés. L'enquête progresse rapidement. 6 suspects ont été interpellés, dont un pompier volontaire. Il a avoué avoir déclenché un feu avec un briquet et de l'essence. Les pompiers du département on parle d'une profonde consternation, d'une trahison. Un autre homme dit avoir jeté un mégot. 4 gardes à vue se poursuivent. L'autoroute A6, partiellement fermée depuis dimanche, pourrait rouvrir dans la journée. Le procès du collégien de Nogent s'ouvre aujourd'hui à Chaumont à huis clos. Le garçon âgé de 14 ans au moment des faits est jugé pour meurtre sur personne chargée d'une mission de service public. Les enquêteurs décrivent un adolescent fasciné par la violence sans empathie. En juin 2025, il avait mortellement poignardé une surveillante lors d'un contrôle des sacs devant le collège. Les audiences doivent durer jusqu'à vendredi. Top départ ce matin, défaite de Bayonne, l'un des plus grands rassemblements d'Europe. Plus d'un million de participants sont attendus jusqu'à dimanche, tous en rouge et blanc dans les rues du Pays Basque. Un dispositif de sécurité renforcé a été déployé et une application Vigilance Faite a été mise en place pour permettre de signaler rapidement les violences sexistes et sexuelles. Étape très roulante ce mercredi sur le Tour de France entre Vichy à Nevers, 161 km et seulement deux côtes de quatrième catégorie. Une configuration idéale pour les sprinteurs.
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1: La canicule décroche enfin, plus aucun département en rouge ce matin, mais attention, retour des orages du sud-ouest à la Bretagne ce matin, ils seront plus marqués cet après-midi entre Bourgogne-Franche-Comté et Rhône-Alpes. Le nord va rester au sec, le sud profitait d'un soleil généreux, les températures en baisse mais ça reste chaud, 23 à 30 degrés près de la Manche, 30 à 35 ailleurs et jusqu'à 40 degrés dans la basse vallée du Rhône. 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
1: Salut, 9h35, c'est Europe 2 que vous écoutez, toute l'équipe est là, Stouff, Monsieur Pietro, salut. Monsieur ouais. Corentin, Monsieur Vito, bonjour et bienvenue et merci pour ces audiences. On n'avait pas pu vous remercier depuis vendredi, merci d'être plus nombreux qu'au mois d'avril, plus nombreux que l'année dernière, merci d'être là et de nous faire repartir et de remettre Europe 2 sur les rails. Voilà, on est là, on monte, les autres sentent notre souffle chaud ouais. dans leur nuque.
2: Ouais. Le petit.
1: Mais derrière, on fait, oh, on est derrière.
3: On est dans leur roue.
1: T'inquiète pas, tout va bien se passer.
2: Hey, ça leur donne un petit frisson.
1: Oui, oh, ils font comme ça, ils font, oh, arrête, ça me chatouille. Tu vas voir si on va te chatouiller.
3: Comme au Tour de France, là. Ah, du Tourmalet, on est derrière eux, comme ça. En danseuse. On galère un peu à remonter, mais.
1: Ouais. Bon, ben en tout cas, on est là et on sera là toute l'année prochaine pour cette année. De présidentielle. Alors, ça, c'est une vraie question. J'ai pas la réponse. Qu'est-ce que vous allez.
3: Voter.
1: Vous... Non, mais. Non, mais...
3: allez, c'est... Non, on commence par toi.
1: Allez, Stouff, on y va. Zemmour ou Zemmour ? Non, mais c'est une vraie question. Est-ce que l'année prochaine, les gens vont être à mort sur les élections présidentielles ? Et les gens.
2: Bah, un petit peu, oui, quand même.
1: Ou ça va les saouler ? Et ils auront envie d'autre chose, de rigolade notamment, de moquerie, etc. Vous voyez ce que je veux dire ?
4: Moi, j'ai mon petit avis là-dessus. Mais
3: Je pense qu'au second tour, on peut avoir une abstention record.
4: Je pense
2: que tout dépend, oui.
3: Le 2 mai, si les candidats ne conviennent pas aux gens et tout, les gens ils vont dire bah, allez,
1: c'est bon. Tu peux pas t'abstenir. Enfin, moi, c'est un truc.
3: Ah, ben, moi non plus.
5: Bah,
3: moi,
5: non,
1: c'est un truc que je ne comprends
5: mais bon,
1: pas.
5: Tous les mêmes. Hein.
1: Non, mais tu peux pas t'abstenir. Tu peux pas, tu peux pas ne pas avoir de.
3: Si tu y vas et tu votes blanc, tu peux voter blanc.
5: Ah, ça, c'est ouais, non, ça. C'est
2: Laurent Blanc,
5: c'est
3: ça.
5: Regarde
3: bah,
5: ce
3: si
5: qu'on a eu là, du coup, en votant blanc. Là,
1: tu fais pas 200 bornes pour aller voir ta maîtresse et puis une fois que t'es là-bas, tu manges des pâtes et tu repars. Excuse-moi. Il y a un moment, quand t'as fait le déplacement, excusez-moi, mais si les gens n'arrêtent pas de dire c'est la merde, c'est machin, que vous soyez droite, gauche,
5: un avis,
1: faut que ça change. Il faut que ça change, il faut que ça change. Dans un sens ou dans l'autre, changez-le. Tu peux pas dire « Ah, il faut que ça change !» Mais le jour des élections, ben, je vais voter blanc. Ah non, faut qu'il y aille à un moment donné.
4: Chacun, de toute façon, chacun fait ce qu'il veut.
1: Bien oui, sûr.
4: Mais moi, je pense honnêtement que, pour connaître un petit peu nos auditeurs, je pense qu'ils sont un peu dans le délire de tous pourris, machin et tout. Ils
1: mais c'est pas nos auditeurs.
4: De politique.
1: Oui, je pense que les Français...
5: C'est une globalité.
4: Oui, ben, c'est pour ça que je dis
1: quand
4: ça.
1: Quand tu vois les scores général, des émissions politiques... C'est...
4: Je pense qu'ils vont bouffer de la politique sur toutes les télés, sur toutes les radios. Ouais. Ça va parler que de ça. Je pense que
5: ils veulent se changer les idées aussi.
4: Nous, tranquille quoi.
1: Ouais. Je pense que les gens veulent en ont ras-le-bol d'entendre peut-être des politiques qui
2: des promesses.
4: Font de mais la non, mais promesse des promesses qui ne seront jamais tenues. C'est ça. Ça marche comme ça. C'est comme ça depuis les Romains
1: et qui donnent des conseils aux gens. Ça, moi, c'est ce qui me choque le plus.
5: Parce
1: qu'honnêtement, faire des promesses depuis que l'histoire de la politique existe, un homme politique fait des promesses.
4: Ah oui.
1: Sinon, le mec, il est pas élu.
3: Ouais, j'y crois pas trop, mais votez pour moi.
1: Non mais il est obligé. Mais en revanche, je pense que maintenant, il y a un autre phénomène qui se passe, c'est que je pense que les gens en ont ras-le-bol d'avoir des leçons qui leur sont données sur leur vie en disant « vous devriez ceci, il faudrait cela », fait par des gens qui n'ont jamais bossé de leur vie.
4: Oui.
1: Et ça devient de plus en plus... Je pense que les gens sont de plus en plus allergiques à ça. C'est-à-dire de voir des hommes politiques qui leur disent ah, « écoutez, vous devriez... » Ou le fameux « je vous comprends ». Ben non, tu ne comprends pas, ben tu n'as jamais bossé. Tu ne sais pas ce que c'est que de ramener de l'argent, d'avoir monté une entreprise, de l'avoir coulée, d'avoir tenu un petit commerce, de faire le plein d'un tracteur, de se prendre un constructeur l'URSSAF. Non, tu ne sais pas ce que c'est. Tu ne sais pas ce que c'est, tu ne l'as jamais fait.
3: L'exemple récent, c'est sur les clims. Ah non, faut pas mettre de clim, c'est pas écolo, etc. Bah oui, c'est sûr. Toi, quand t'es dans tes bureaux réfrigérés, que tout va bien, tu prends un avion en business, que t'es dans ton Uber, ton machin.
5: Mais le petit étudiant qui galère dans sa chambre de bonne,
1: Bon, écoutez, en tout cas, voilà.
5: Non, mais de la politique, t'en auras partout. T'en auras à la télé, t'auras des radios, t'auras les réseaux sociaux, parce qu'évidemment, tous les partis vont se faire des petits reels, des machins, des trucs. Ça va être partout, quoi.
3: Ça va être la course au buzz, quoi.
5: Mais c'est ça.
3: Là, ça va être sur les réseaux sociaux, ça va être le buzz.
5: Et les mecs, c'est devenu, voilà, des humoristes, des stand-uppers.
4: Et ils préparent les dossiers sur les uns sur les autres. Là, ils sont en train de classer tous les petits dossiers, là, tu sais.
3: C'est leur rouspin qui va marquer.
5: C'est ça. Bon, et puis ce sera toujours la faute de l'autre et jamais la leur.
4: Évidemment.
2: Bien sûr.
1: Ça,
2: comme d'hab.
5: Ils ne parlent pas de leur programme, mais ils parlent du programme de l'autre pour le démonter. Mais on ne te demande pas, qu'est-ce que tu fais?
1: Quand ils sont élus et que leur truc ne marche pas, les mecs, ils ont toujours une technique. Ils disent on paye le bilan catastrophique du précédent.
3: Ah,
1: voilà. Mais bien sûr, bien sûr.
3: C'est 50 ans de politique.
2: J'y crois, c'est Poutou cette année. Parce qu'il va encore revenir.
1: Il revient encore, lui.
2: Il y croit.
1: C'est Couteau 2027. Il est là, il trempe sa tartine, il nous écoute, il fait hein.
5: Ah, pas cool.
2: C'est maintenant
1: faut... Là faut que je... Maintenant, faut que. Oh,
2: bah, ça a commencé
1: les...
2: Ça a
1: rien... commencé. J'ai rien de prêt. Bah, reprenez-moi la même chose qu'il y a 5 ans.
2: Ah, lui, il y va à chaque fois. Ouais, mais pouf.
4: Ouais, mais là, ton programme, il est en franc, là.
3: C'est pas grave. Non, il ne faut pas passer à l'euro.
1: Ouais, mais bon. C'est... Non, mais c'est vrai que c'est un peu. C'est presque triste parce qu'on est un beau pays à la base. Hein. On est un beau pays.
4: Ouais, ouais,
1: et
4: ouais.
1: Moi, je crois que les Français aiment leur pays. On est un pays magnifique, on est un pays de tourisme, on est un pays... Mmh. On est en train de se faire niquer surtout. C'est-à-dire que, non mais vraiment, on était un pays d'automobile, bon, on est en train de se faire défoncer par tout le monde. On était un pays qui faisait des vêtements, bon, on est en train
3: l'industrie,
1: de fermer...
3: L'industrie.
1: On est en train de fermer les trucs les uns après les autres. Mais voilà, mais je pense
2: on
1: que...
2: On fait tout pour, oui. Pourquoi
1: je pense que les gens, ils ont envie que ça marche.
3: Ah, assez de mauvaises nouvelles, parlons d'un truc.
1: Allez, oui. Il a raison, ouais. Il a raison.
5: Alors,
1: je vais vous mettre du baume au cœur. Parlons football. Hier
2: ah, super.
1: C'est, tu sais, ce qui s'est passé hier soir, c'est on va pas bien, ouais. On n'a pas le moral, là, on a l'eau qui nous arrive sous
3: les narines.
1: On dit, hey, on est là, on fait... C'est bon, si ça monte pas plus, on tient. Et là, il y a un gars qui vient d'arriver, allez, je vais te la mettre la tête sous l'eau, là.
2: 2-0. Ah,
1: 2-0, c'est fini.
5: Bravo à l'Espagne.
1: On se connecte avec qui?
2: Eh ben, on a le sélectionneur de l'équipe de France avec nous. Bonjour, Didier Deschamps.
6: Je ne sais pas si vous m'entendez, mais...
2: Si, on vous entend.
6: Écoutez, j'ai envie de dire, techniquement, je suis assez triste et tactiquement, je suis officiellement en chômage.
2: Oui.
6: C'était mon dernier match avec les Bleus.
1: Ah oui, c'est vrai, oui.
6: Et maintenant, je vais donc laisser la place à Zizou.
2: Et il reste le match pour la troisième place, mais bon, ça, c'est pas...
4: Ouais, c'est un détail. On s'en
2: mais
4: fout,
2: merci,
4: ça.
2: Merci pour tout, quand même, Didier.
6: Non, de rien, j'invite à dire merci à vous pour vos gentils messages.
2: Ah, oui.
6: Grâce à vos encouragements, j'ai pu rester pendant longtemps sélectionneur des Bleus. Et,
2: oui.
6: Et ça, c'est grâce à vous, merci. Merci, j'ai pu également refaire les dents et sans vous, ça n'aurait pas été possible.
1: C'est vrai.
2: Ben voilà, de rien. Bah, ça fait plaisir hein, si on a pu contribuer à cette nouvelle dentition, c'est parfait. mais ouais, merci pour tout ce que vous avez fait, monsieur Deschamps.
6: Bah, c'est-à-dire, après, je suis quand même dégoûté.
2: D'avoir perdu ou d'être éliminé, c'est ça?
6: Non, c'est juste que je ne suis pas allé au bout de mon mandat. Il me reste des points retraite.
1: Ah oui, il n'a pas cumulé assez, du coup.
2: Ah oui, il fallait aller jusqu'au dimanche. Hein. Vous allez faire comment, du coup?
6: Je vais prendre un CDD. Là, j'ai trouvé, je vais...
2: Ah.
6: Bosser au Tasty Krusty de Châtelet-Léal.
2: Ah, bah nickel,
6: pas rien.
3: Voilà,
6: j'en
3: points.
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2: Bah pourquoi pas. On n'a jamais essayé, en plus, dans l'équipe, il faudra qu'on ait goûté.
6: Et puis je mettrai des joueurs de l'équipe de France en dédicace à l'intérieur du resto.
2: Bah ouais.
6: Tasty Krusty, Léal. Il n'a jamais que ça à foutre dimanche, bah de toute façon. Donc j'ai envie de dire, venez nombreux.
2: Bah okay. Pas de souci, bah on reviendra, monsieur Deschamps, il n'y a aucun problème.
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0: y est, c'est enfin l'été.
1: Les températures, elles sont claviculaires. Et il fait 40 degrés ressenti, 65 degrés. Bonne chance à ceux qui traversent cette période de clavicules intenses.
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2: On embrasse cette dame. Rappelle-moi comment. Bibir, c'est ça?
3: Bibir, oui.
2: On l'embrasse. Elle a fait une petite vidéo pour nous. Des ingés. Entendu. Koé à tous hasard.
4: Koé
2: à tous hasard.
5: Dans le jungle.
2: Voilà, dans le jungle.
3: Et on rassure Bibir, on gagne rien du tout sur les jungles.
2: Est-ce qu'on pourrait se servir de la petite vidéo qu'elle a faite pour en remettre dans un jingle?
6: Bah oui.
2: Voilà, non mais je sais pas. Faudrait voir ce qu'on peut. Je l'adore. Cette...
3: Elle est sur Insta et TikTok. Ouais.
2: On va quand même se le dire. Bibir, pour ceux qui se posaient la question, c'est un film.
3: Oui, c'est un filtre, oui.
2: Oui, oui, oui,
3: la façon de regarder, les amis.
2: Bah, j'ai eu un doute.
6: Mais excusez-moi. Je suis même pas sûr. On dit ça, mais.
2: Si, j'ai eu un doute.
3: Va sur son compte.
2: Si.
6: Non, moi, je pense pas.
3: Si.
2: Tout, voilà, bien vérifié.
3: Si, quand même, les gars.
2: Parce que c'est le premier truc que je lui ai dit.
6: Quand même, ça se peut qu'il y ait des gens.
2: Non, je l'ai pas dit fort tout à l'heure. J'ai dit à Souf, c'est un filtre.
4: Ouais.
2: Elle m'a dit, c'est un filtre. Attention, le c'est bon à savoir vient d'arriver. Une info.

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1: Une étude japonaise, publiée dans la revue Basic and Clinical Andrology, que vous ne lirez jamais,
2: non,
1: suggère une corrélation entre la taille du nez et la longueur du pénis en érection. C'était une légende qui avait un peu circulé.
2: Ouais.
1: On disait que les gens qui avaient un grand nez
2: avaient un grand
1: sbobe.
2: Voilà.
1: Mené sur 126 hommes autopsiés.
2: D'accord. Ah,
1: c'est-à-dire que pendant qu'il y en avait qui autopsiaient le haut, les mecs, ouais, ils se faisaient que la teub et le nez. C'est particulier. Tu dis, t'as des mecs qui font le milieu, tu dis, non, moi je fais la teub et le nez, moi. T'inquiète, ouais, je fais une étude. La recherche montre. Alors d'après vous, il y a un lien ou il n'y a pas de lien?
2: Bah, je pense,
3: il
2: n'y
3: a pas de lien. S'il n'y a pas de lien, pour moi, il n'y a pas de lien. Pas possible.
1: Il y aurait un lien statistique. Bah, c'est pas parce que ton mec a un petit nez que tu dis ça. Il y aurait un lien statistiquement significatif entre les deux mesures. Les auteurs estiment que cette association pourrait être liée au développement hormonal avant la naissance.
2: D'accord.
1: En gros, ça développe ton zizi et ça développe ton nez en même temps. Donc, si t'as un grand nez, ça voudrait dire qu'en érection...
2: Oh, Vito,
4: ouais.
2: Oh, merde,
4: ouais. Ouais, on embrasse Bob Sinclair.
2: Bob Sinclair, ouais, il peut étendre son linge.
1: Ouais. Ouais, ouais. Bob Sinclair, il paraît qu'il rentre, son zizi rentre sous la douche 10 minutes avant lui. Le nez, tu vois le nez, le zizi, tu vois deux goûts qui arrivent, tu dis Bob.
4: Ouais, c'est lui qui ferme le détroit d'Hormuz. Hein,
1: non, mais, je comprends je pourquoi le sphinx, il est posé sur le ventre, il veut pas qu'on voit son micro-pénis. Tu te lèves pas? Non, pas loin.
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1: Allez, merci d'être là, 9h49, c'est Europe 2, on est de retour dans deux secondes. On parlera d'un sondage.
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3: Salut, c'est Europe 2. Dans un instant, j'adore ce titre de Macklemore. J'adore ça. Vous réécouterez tout à l'heure. Et si la canicule pouvait parler, mais pas que la canicule. Les pelouses, les ventilos, alors qu'elle est en train de reculer. Nous aurons tout à l'heure... On aura un quiz tout à l'heure. Il est vraiment sérieux celui-là?
4: Oui.
3: Bon, on en parlera tout à l'heure. Je suis pas prêt à vous le raconter.
5: C'est les presque les vacances.
4: Tu veux pas, vas-y, tu veux, c'est quoi?
3: Alors,
4: je sais pas de quoi ça parle, moi.
3: Bah, on a beaucoup parlé de température. Mm-hmm. Je vous donnerai tout à l'heure des températures. Mm-hmm. Le nom du quiz est plus ou moins chaud que dans un trou de balle à 37. Alors.
5: Ah, c'est vrai qu'on se pose jamais la question.
3: Eh oui,
5: c'est un bon comparatif et ça joue beaucoup.
3: Il y a l'échelle de Richter, il y a l'échelle du trou de balle.
5: Et c'est pour ça qu'on se sent pas bien, toi, avec tout ce qui est quand c'est au-dessus de 37 degrés.
3: Ce qui est vrai.
4: Tu as mal formulé le titre.
3: Non. Ils avaient écrit dans mon trou de balle et je n'ai pas à vous donner la température du mien. J'ai décidé d'en prendre un général.
5: Oh, ah, bon, c'est que je dois être à
4: 37, 36,5 quoi.
3: Personne ne vérifiera rien du tout. Il y a des choses sur lesquelles il faut me croire par. C'est comme ça. Parce que je suis le chef et le chef a toujours raison.
4: D'accord.
3: C'est comme avec ta mère quand t'étais malade dans les années 80 qui rentrait avec le thermomètre au mercure.
4: Tu mettais la lampe.
3: Et qui secouait comme ça le truc en disant « Ah, tu savais, tu disais que ça allait être pour toi. » Puis c'était une bonne période, les années 80.
4: Mais bien sûr que oui.
3: Sans, franchement, tous ces parents qui, sans problème, mettaient un petit bout de verre rempli de mercure dans le trou de balle des enfants. Franchement, s'il y avait un truc vraiment safe, c'était le thermomètre en verre avec du mercure à l'intérieur. Vraiment, on est dans un truc...
6: Mais souvent, quand tu le voyais arriver, t'étais plus malade d'un coup.
5: Après, tu pouvais casser le thermomètre et jouer avec les billes de
4: par contre, tu peux plus tricher maintenant avec le pistolet là.
3: Oui, c'est fini. Qu'est-ce que je voulais vous dire? Tiens, un sondage qui vient d'arriver ce matin. Un petit sondage sur...
4: Les vacances d'été. Les Français, les vacances d'été.
3: Voilà. Nous, ça va être ce week-end. Ça y est, là, pour nous. Nous reviendrons ensuite le 24 août. Il y a des podcasts. On va vous faire...
4: On revient une semaine avant pour travailler, mais à l'antenne le 24.
3: Oui.
4: Vous faire des petites vidéos.
3: Enfin, t'inquiète pas, toi.
6: Vous venez une semaine avant?
4: Bah oui.
5: Et par contre, vous me racontez pas vos vacances en arrivant, c'est chiant.
3: Non.
5: Voilà, chacun son
4: truc. Je te fais une vidéo, moi.
3: Tu sais, je ne te raconterai pas les miennes parce que je veux surtout pas que vous me racontiez les vôtres.
5: Voilà, c'est bien qu'on soit tous d'accord comme ça. Pas de photos non plus.
4: Évidemment, tu vas nous raconter tes vacances.
3: En plus, c'est pas vrai parce qu'on se les raconte, vous le savez très bien.
4: Je vais arriver, je me suis fait chier.
3: Les frères, pas du tout. Non, cette année, ça va être bien, j'ai prévu deux trucs. Non, j'ai prévu un truc avec plein d'amis. Et après, je pense que je vais faire un truc en amoureux. Parce qu'on prenne le temps de se retrouver, là.
4: C'est quoi le truc en amoureux? C'est une surprise?
3: Non, je sais pas encore où on va aller, mais j'ai envie de faire un truc à deux, qu'on souffle un peu.
5: Du vélo? Le Cap d'Agde?
3: Non, parce que...
5: Du vélo?
3: Non, mais j'ai envie de des trucs avec plein d'amis, c'est super.
6: Bah, tu vas être fatigué.
5: C'est le Cap d'Agde, ça, avec plein d'amis.
3: C'est aussi... Mais t'as fini, toi? Qu'est-ce que tu veux que j'aille au Cap d'Agde? J'ai jamais allé de ma vie, pourquoi tu veux que j'y aille?
4: Après, les gens, ils vont mettre des fake news.
3: Ah, bah enfin, vas-y, toi!
4: Au Cap d'Agde?
6: Bah, il a le droit, vrai.
3: Bah, non, bah, non!
6: Bah, en vrai,
3: tu peux envie d'aller au Cap d'Agde.
5: Avec Patrick, là.
3: Non!
6: Attends, ouais. T'es pas en forme, peut-être.
3: 90% des Français sont pressés de partir en vacances estivales.
4: Je te confirme.
3: 75% des Français interrogés ont pour période préférée les vacances d'été. Vacances.
5: C'est pas mal,
6: Il y a les vacances d'hiver.
4: D'hiver aussi, c'est pas mal.
3: Ouais. 51% des Français préfèrent aller au bord de la mer.
5: Ouais, mais c'est en train de changer tout ça.
6: Plus que 50%.
3: 20% des Français interrogés ne partent pas en vacances à cette période.
4: C'est cher.
5: C'est hyper cher,
3: Vous savez qu'il y a un Français sur deux qui ne part pas du tout.
5: Ah, il paraît,
4: T'as vu le prix de tout, des locations, de l'essence, puis si tu prends l'avion.
3: Tu as raison. 15% des Français profitent de ces vacances pour passer plus de temps avec leurs enfants.
4: Oui.
3: Ah si.
4: Bah si, t'es
5: si
4: là pour pas bien.
3: Ah si.
4: Mais si.
5: Courir après, on va dire.
4: Arrête.
3: 1%, surtout, passent plus de temps à appeler leurs enfants.
5: Oui, c'est ça.
3: Kevin, mais où t'es?
7: Je ferai pas en cuisine, j'en poste de secours.
3: 1% des Français profitent de ces vacances pour partir dans un pays froid. Plus en plus à la mode, ça.
5: Bah oui.
6: Peut-être que tu le fais, toi, tu vas
5: souvent. Oui, mais de toute façon, je vais à la montagne, moi, l'été.
3: Et 67% des Français avouent avoir toujours eu envie de faire l'amour l'été.
6: Ah oui.
3: Mais pas avec leur partenaire.
4: Oh ah.
6: Voilà.
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4: Faut se retrouver.
3: No comment. Bonjour, dans 4
5: faut
3: minutes.
5: Se retrouver au Cap d'Agde, c'est pas évident.
3: Il sera 10h, arrête.
6: Non, c'est Saint-Michel.
3: Arrête avec le Cap d'Agde. Ah, quel beau.
6: Ça, c'est Thierry.
3: Quel beau.

0: Et si la canicule pouvait parler, qu'est-ce qu'elle dirait? 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
0: 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Réglage de la montre, top départ. 10h du matin, bonjour. C'est Europe 2 que vous écoutez, nous sommes mercredi, pas n'importe quel mercredi, nous sommes le 15 juillet. La météo, ce qui s'est passé dans l'actu, le détroit d'Ormuz, tout ça, c'est dans l'actu.
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0: Alors, on va savoir comment va ce bon vieux détroit d'Ormuz, mais pour l'instant, les news d'Laurent Jules.
4: Bonjour Coé, bonjour à tous. Ce mercredi ne va pas manquer d'éclairs, des orages fréquents ce matin à l'ouest. Ils seront plus virulents cet après-midi à l'est. Le nord va rester au sec, le sud au soleil. Je reviens sur votre météo dans deux minutes. Dallas, ton univers impitoyable. La défaite de l'équipe de France de foot est sur toutes les lèvres ce matin. Les Bleus battus 2-0 par l'Espagne en demi-finale de la Coupe du Monde. Dans la foulée, certains bars ont décroché dès hier soir leur télé qui permettait de suivre les rencontres. Pourtant, il en reste une, la petite finale samedi. Ce sera aussi l'occasion de saluer Didier Deschamps. Zinedine Zidane devrait prendre la suite. Et vous étiez nombreux hier soir devant votre petit écran. Quelques 20 200 000 téléspectateurs en moyenne ont regardé sur M6 l'élimination de la France. Toutes chaînes confondues, il s'agit d'un record depuis le début de l'année 2026. À dimanche, la finale opposera donc l'Espagne au vainqueur d'Angleterre-Argentine. À suivre ce soir, et la mi-temps devrait durer 30 minutes au lieu de 15. Une grande première pour laisser place à un show digne du Super Bowl et orchestré par Chris Martin, le chanteur de Coldplay, Madonna, Shakira, BTS ou encore Justin Bieber sont attendus sur scène. Et à part le foot, dans l'actu ce matin, Fontainebleau respire un peu. Les incendies sont fixés après 48 heures de lutte. Plus de 2000 hectares ont brûlé. 6 suspects ont été interpellés, dont un pompier volontaire. Il a reconnu avoir déclenché un départ de feu. L'affaire du petit Grégory, la justice déclare ce matin prescrit les faits reprochés à Jacqueline Jacob. Elle était soupçonnée d'être le corbeau. Une bonne nouvelle pour vos économies. La Banque de France propose à l'instant de passer le taux du livret A à 1,7% au 1er août. Cette hausse s'explique par le rebond de l'inflation depuis le déclenchement de la guerre au Moyen-Orient fin février. Elle doit désormais être confirmée par Bercy. C'est peut-être un jour historique. L'Assemblée nationale doit adopter définitivement ce mercredi la loi instaurant un droit à l'aide à mourir. Le Premier ministre a confirmé hier que le Conseil constitutionnel sera saisi pour examiner le texte. La météo pour terminer, la canicule décroche enfin, plus aucun département en rouge ce matin, mais attention, retour des orages du sud-ouest à la Bretagne ce matin, ils seront plus marqués cet après-midi entre Bourgogne, Franche-Comté et Rhône-Alpes, le nord reste sec, le sud profite d'un soleil généreux, les températures en baissent mais ça reste chaud, 23 à 30 près de la Manche, 30 à 35 ailleurs, jusqu'à 40 degrés dans la basse vallée du Rhône. 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
1: Bonjour, c'est Europe 2 que vous écoutez, vous allez bien ce matin, il est 10h03. Bonjour madame.
2: J'ai un message pour Couette, hein, oui. Et pour Europe 2 oui. D'ailleurs. Hein. J'ai appris par hasard que vous utilisez ma voix, une extraite de mon vidéo dit température claviculaire pour votre jungle pub. Hey, je suis faltée, attention, hein. Je suis très faltée.
3: Allez faltée.
1: Et donc, qu'est-ce qu'on fait? On garde le jungle ou...
2: Après, je sais que vous avez le droit d'utiliser ma voix. Je sais, je connais la réglementation, des sons, les choses comme ça. Mais voilà, je veux un extrait. S'il vous plaît, j'aimerais bien entendre un extrait parce que chaque fois, on me dit il y a ta voix dans le jungle, mais moi, je ne l'ai pas entendu. J'ai cherché sur l'internet. J'ai tapé Bibi, Jungle, Europe 2, Koweït, rien du tout.
1: Ah ouais. Oui. Koweït et Bibi. Bientôt dans Réunis. Vous venez quand vous voulez nous voir, madame.
4: C'est sûr que j'ai tapé Jungle, Koweït sur Google, elle n'a pas dû trouver.
1: Vous venez nous voir quand vous voulez, madame Bibi. Qu'est-ce que je voulais vous dire? Ah, je fais une bise aux pompiers qui ont lutté, évidemment, dans toute la France, mais du côté de Fontainebleau. Pourquoi je dis ça? Parce que on est une info, malheureusement, vient un peu interpréter mal le reste. C'est que on parle beaucoup du pompier pyromane qui a été chopé sur le départ de feu. Mm-hmm. On en oublie de dire bravo à tous les autres qui ont sauvé des maisons. Des flammes, parce que c'est un truc de fou, parce qu'il y a un abruti, comme vous pouvez trouver dans tous les corps de métier. Il y a des policiers abrutis, il y a des médecins abrutis, il y a des infirmières abrutis, il y en a partout. Mmh. Des abrutis, il y a des animateurs radio abrutis, beaucoup même. Mais parce qu'il y a un fou furieux qui a fait des départs de feu, on en oublie de dire un grand bravo à tous les centaines de pompiers qui ont lutté contre les feux dans la forêt de Fontainebleau. Donc, faut pas les oublier. Et surtout, ne pas oublier que notre président a dit qu'il allait commander des Canadair. Pourquoi je vous dis ça? Parce qu'en France, vous savez combien il y a de Canadair?
5: C'est pas aucune idée. Deux ou quatre ou il y a
4: 12.
1: Ah non,
4: 12.
1: 12.
5: Ah.
1: 12, bah non, parce
5: alors
1: que
5: c'est
1: si,
5: la commande.
1: Non, il y a 12 Canadair. Et Stouff a la raison. Ils en ont commandé. Il y en a deux qui arriveront en 2028.
5: Ah oui. Oui, parce qu'il faut du temps, il faut 2-3 ans, je crois, à partir du moment où tu les as commandés.
1: Soyons très honnêtes, si c'est comme les mecs qui te disent la fin de tes travaux, tu vois, chez toi, ils te disent ça, c'est fini, ça c'est en novembre. Tu reviens en mois de février, bon, bah, les mecs, il y a toujours le rouleau qui est accroché au plafond. Si c'est comme les travaux, donc c'est deux en 2028 et deux autres bonnes nouvelles qui arriveront en 2032.
4: Ah, ça va.
6: Non, bah, ça va.
1: Voilà, donc ça va.
6: Il y a du train après Macron, il ira chez Julien Courbet.
1: Non, mais ça fait un truc de fou. Comment on peut laisser un pays comme la France avec 12 vieux Canadair? C'est pas tellement 12 Canadair, c'est 12 vieux Canadair.
6: Oui, c'est ça.
1: C'est des vieux engins. Et tu te dis, on en a que 12. Donc si demain il y a deux gros feux, bah, c'est fini.
7: Il y a des hélicoptères aussi là, avec des gros sacs, là, je ne sais plus comment ils appellent ça.
1: Tu vas pas arrêter avec un gros sac au-dessus, et puis il faut. Non, c'est pas un cadeau tout ça. Oui, Stouff.
5: J'avais des petits messages sur Facebook de Anne, par exemple, qui nous dit: salut l'équipe, moi c'est Anne-Marie, je suis chauffeur de taxi et auxiliaire ambulancière. Les vacances sera fin août, donc ne reste plus que deux émissions, malheureusement, pour vous écouter. Je sais pas comment je vais faire, ça va être compliqué, parce que même les patients aimaient bien entendre ce que vous nous racontiez pour nous mettre de bonne humeur. Très bonnes vacances, gros bisous.
1: Courage à toutes les
5: filles. Et Céline qui nous dit: salut l'équipe, je n'écoute que vous maintenant, car en face, c'est vraiment bof.
4: Ah. C'est bof ou c'est beauf?
1: C'est leur slogan.
5: C'est bof, B-O-F.
1: Donc beauf. Ou bof.
5: Ah, et bof. On me demande aussi, et Valérie demande: Piette, il y a quoi dans cette gourde? On connaît le coût de la gourde opaque, comme on n'en voit pas la couleur du liquide.
1: Je vais être très honnête, Piette. Moi, j'ai connu des animatrices télé et des animateurs télé. Croyez-moi, dans la petite bouteille en plastique qu'il y avait à côté de leur siège, c'était pas de l'eau.
7: Ah ouais?
1: C'était de la vodka.
6: Ah ouais?
1: Ah, je pourrais vous dire.
5: Quelle animatrice?
6: Pur.
5: Quelle lettre?
4: Bon, cherchez pas beaucoup.
1: Bon, cherchez pas beaucoup. Hein. Animatrice et animateur, cherchez pas beaucoup non plus. Hein. Mais il y avait de la vodka.
6: Ah, mais pur, faut y aller quand
1: même. Non, parce que ça, tu as l'impression que c'est de l'eau.
6: Donc, non, mais je sais, mais il faut la boire pure.
1: Il y a des animateurs, si vous regardez bien certaines émissions, les dernières parties d'émissions n'avaient pas la même...
7: Ils sont de travers.
1: T'es plus de travers que le démarrage.
7: Non, non, non, que moi, là, il y a un mélange de yerba maté et de matcha.
1: Et de rouille. Parce qu'on a vu ton goulot, mec, à un moment donné, tu chopes des saloperies.
7: C'est normal, bah, toutes les semaines, je la nettoie.
6: Hein. Oui, ça se voit.
7: Enfin, je la rince toutes les semaines.
1: On dirait un dessous de tondeuse.
4: On dirait une pièce de la 307.
1: Franchement, on dirait un joint de culasse de 307. Franchement, ou un obus de la Seconde Guerre. Voici la canicule. Alors que la canicule, ça y est, c'est confirmé, fini.
8: Fini.
1: Plus d'épisodes caniculaires en vue.
8: On est en orange encore sur une grande partie de la France, mais plus de rouge.
5: Mais l'eau arrive, non?
8: Non.
5: Non, pas de pluie.
1: Les orages.
5: Ah.
1: Oui, mais ça fait, c'est de la pluie.
7: Bah, ça dépend.
5: Pas forcément.
8: Oui, mais ça peut faire des dégâts quand même.
1: D'accord.
8: En plus, ouais.
1: Merci beaucoup, monsieur.
6: Merci de nous remonter le moral.
1: Merci. Cinéma, c'est que des infos de merde. Quoi. On a perdu au foot, les orages arrivent.
6: Ouais, c'est ça,
1: truc. Oh là là là.
6: Et bonnes vacances.
1: Et le détroit d'Ormuz, il est refermé. C'est, on en est où là? Il est refermé, le détroit d'Ormuz?
8: Je sais plus, là, je suis perdu.
7: Je sais pas, je m'en fous. Moi,
1: c'est vrai qu'on a l'impression.
7: Mais il a jamais vraiment réouvert, de toute façon, je crois.
8: Non, il a jamais réouvert.
7: Mais non.
1: Bon, vraiment. En tout cas, voici la canicule. C'est notre info du jour, c'est notre délire à nous. Et si la canicule et tous ses dérivés se mettaient à parler déjà pendant la canicule, qu'aurait dit la pelouse?
9: De l'eau.
1: S'il pouvait parler, que dirait le ventilo qui tourne beaucoup?
10: T'approches pas, ça changera rien. Non, j'ai dit non. Aïe. Ah ben voilà, je t'avais prévenu.
1: Que dirait la clim en position max depuis 15 jours?
10: J'en peux plus. Mais foutez-moi la paix, putain.
1: Que dirait le maïs dans les champs en pleine chaleur?
11: Oh là, oh, c'est chaud. Qui veut du popcorn?
1: Les glaçons, tu sais que tu prends dans le congèle.
7: Ouais.
1: T'as à peine le temps de les mettre dans le bol pour le rosé. Il dirait quoi s'il pouvait parler?
7: Exactement.
1: Les mouches, ça y est, les mouches, pénible l'été. Ah, elle dirait quoi, les mouches, elle pouvait parler?
12: Ouais, allez les copines, on va faire chier le monde. Ouais, non, flemme en fait.
1: Que dirait le soleil?
13: Tu sens comme je suis chaud. Tu mouilles, hein?
1: Non.
13: Enfin, tu transpires.
1: Voilà.
13: Enfin, bon, oui, c'est parce que je.
1: Ouais, mais non.
7: Il s'emballe un peu.
1: Que diraient les petits microbes, tu sais, qui sont présents dans les piscines municipales, surchargées et bondées de monde?
14: Allez, venez là! Allez, venez, reste encore de la place, hein, venez!
12: Maman!
1: Et la pluie qu'on ne voit pas venir, qu'est-ce qu'elle dirait?
7: Ouais.
10: Laissez-moi rentrer! Comment ça, je suis pas sur la liste? Et ça va pas se passer comme ça, hein! Je reviendrai! Et ça va grêler, hein, je vous préviens!
1: Ah, c'est le risque!
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2: Salut, c'est Europe 2 que vous écoutez, merci de nous avoir choisis. Je rappelle que nous sommes là en plus cet après-midi entre 15h30 et 18h et que vous avez passé un bon moment avec nous. Il y aura toute l'équipe de l'après-midi. C'est un peu en plus entre les deux, on a une séance photo cet après-midi. On doit faire les photos de la rentrée.
3: Nu, ouais, je crois.
4: Ah ouais.
5: Ah bon?
3: Ouais, je crois que c'est nu.
2: Ouais. Non, c'est naked pictures. Ah oui. Voilà, c'est ouais, bon, c'est pour une bonne promo ça pour l'émission. Ah ouais, non, mais hein, on est d'accord. Donc en tout cas, séance photo pour être joli. Il faut qu'on en ait des nouvelles. Bah, on a changé un petit peu. Hein. Perdu un peu de poids, c'est tout. Elle a perdu du poids.
3: Moi, je suis devenu encore plus beau.
2: J'en ai perdu aussi. Pietre, il en a pris. Enfin, tu vois, faut être d'accord, Jean Bidou. Hein.
3: Mais non, ouais. J'ai perdu mon bidou. Hein.
2: Ouais. Aïe. Mais il n'y a que toi qui vois que t'as perdu. Il est marrant parce qu'il s'auto-persuade. Il arrive.
3: Je suis passé au niveau des tailles de t-shirt. Je suis passé du S au M.
2: Bah oui.
3: Et du coup, j'ai l'impression de.
2: Ça vous dit de moins. Ouais, et tu verras, si tu passes au triple XL, c'est fantastique.
6: C'est pour ça qu'il a mis du temps à m'envoyer sa taille ce week-end.
2: Évidemment. Allez, voici le quiz, puisqu'il a fait très chaud ces derniers jours. Voici le quiz du jour. Je vous demande d'être sérieux, de me regarder. Je vais vous interroger chacun votre tour. Plus ou moins chaud que dans un baltrou qui est en théorie à 37 degrés.
3: En gros, c'est ça, c'est l'image qui
2: est. Allons le café de la machine.
3: Il a plus, je crois qu'il a 55, un truc
2: donc
3: comme
2: il
3: ça.
2: Faut répondre.
3: Et plus chaud que dans mon baltrou.
2: Oui, c'est entre 65 et 75 degrés.
3: Ah, tu vois.
2: Un stouff, un jacuzzi.
6: Oui. Ah, un jacuzzi. Ah, c'est pas pareil que dans mon baltrou.
3: J'aurais dit pareil. Ouais.
2: Alors, ça peut, mais c'est surtout 37-40 en théorie.
6: Ah, ouais, on est pas loin. Donc c'est plus
2: Corentin, le moteur de la 307 de Pietro.
5: Ouais. Oh bah, beaucoup plus chaud que dans ton baltrou.
2: C'est entre 90 et 110, voire des fois il nous fait un petit 130 degrés avec un deal.
3: Avec la canicule, là, oui, je te confirme.
2: Une terrasse parisienne en plein été.

0: Vito, oui. Où tout le monde prétend que ça va.
1: Ça dépend.
2: Si tout le monde prétend que ça va.
0: Si tout le monde dit ça va.
1: D'accord. C'est quand même moins chaud que le Baltrou de Stouff.
0: Voilà, 32 degrés. Absolument, ça va. Une PlayStation, Stouff.
3: Oula.
0: PlayStation 5.
3: Ah, je sais pas
4: ça chauffe dur, ça.
3: Ça chauffe dur.
1: Ouais.
3: Ok, plus chaud que dans mon Baltrou.
0: Oui. Entre 55 et 75 degrés. Une voiture garée au soleil, Pietre, plus ou moins chaud que...
2: Plus, ça doit monter à 50.
0: Ouais, ça peut monter même à 70.
1: Et vous savez qu'en fonction, j'ai vu ça il y a pas longtemps, en fonction de la couleur de la carrosserie, ça monte plus ou moins.
0: C'est vrai.
1: Ouais.
0: Tiens, un chien, Monsieur Vito.
1: Oui.
0: Plus chaud ou moins chaud? Non, oui, un chien tout court. Température du chien.
1: C'est chaud,
3: comme nous,
1: je crois, non?
2: Je sais pas.
1: C'est plus chaud que nous, non?
0: C'est plus chaud que nous, oui.
1: Ouais.
0: 38, 39 degrés.
1: Ah, oui, voilà.
0: Ah, mon petit Corentin.
4: Plus chaud que dans ton Baltrou.
2: Ouais, parce que ça doit être 60.
0: Entre 40 et 50. Ah. La piscine extérieure de la villa de Stouff à Marbella, Pierre. Des piscines extérieures.
2: Ça reste moins chaud parce qu'après, sinon, elle a trop chaud et du coup, ça la gêne.
0: Mais bien
2: donc, on doit être à 27, 28, c'est régulé de façon.
0: Bien sûr.
2: Je crois que si elle chauffe trop, elle fait baisser avec une clim qui
1: fait 20 mètres par 8. Donc
0: un steak tartare, Stouff.
3: Le steak tartare? Bah non, c'est moins chaud.
0: Entre combien et combien?
3: Le steak tartare, assez frais normalement, donc...
0: Entre 4 et 10 degrés, tartare. Une bouteille de pastis sortie du placard, mon Pietro. C'est plus ou moins chaud?
3: Température ambiante?
2: C'est moins chaud. Un poil en dessous.
0: Entre 20 et 25. Ouais. Là, le sable à la plage, en plein mois d'août, mon petit Corentin.
4: Oula, c'est bouillant, ça. C'est plus chaud que dans mon Baltrou.
0: Oui, ça fait 50 degrés à peu près, et enfin...
4: Oula, moi, j'avoue quand même.
3: Quoi? Ah non, qu'est-ce qu'il y a?
0: Stouff, attention.
3: Ah non.
0: Dans le Baltrou de Passepartout, Stouff. Ah. C'est plus chaud?
3: Dans le Baltrou.
1: Que dans le tien. Que dans le tien.
3: Rapport à la hauteur ou rapport.
0: Je pose la question, je te laisse réfléchir.
3: Non, mais c'est pareil que dans mon Baltrou.
2: Mais non, plus chaud.
3: Pourquoi?
2: Plus près du sol.
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2: C'est scientifique.
0: C'est scientifique.
2: À tout de suite.
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3: C'est bon, on a compris, monsieur le président.
4: C'est ce que vous allez entendre dans un instant, c'est David Guetta.
5: Merci, Europe 2.
4: Reste avec nous. 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
5: Tu ne savais pas où partir avec Nat?
4: Je vais aller à Collioure. Je vais dire chérie, c'est cosy.
5: Ah ouais.
4: Elle va me dire d'accord, si c'est cosy, on y va. Ah ben j'ai pas de problème. Nous irons dans un instant, on reviendra sur un festival techno.
5: Ah oui.
4: Qui était à côté de chez tes parents.
5: Ouais. Ouais, on entendait matin, midi, soir, on entendait la musique.
4: On passera des petits coups de fil dans un instant. On appellera des gens au hasard là-bas, voir s'ils ont bien dormi. Si,
5: si on peut la refaire ce week-end.
4: Ouais, et puis si on peut y retourner, surtout si, ou s'ils ont
5: on
4: sorti
5: a oublié
4: le fusil.
5: Des trucs.
4: On verra ça tout à l'heure. Qu'est-ce qu'il y a C'est la Saint-Quoi aujourd'hui?
6: Donald.
4: La Saint-Donald. Alors, alors là, excusez-moi. Je veux bien tout ce qu'on veut, mais vous n'allez pas me faire croire qu'il y a un Saint-Donald comme Saint-Jean ou Saint-Sébastien qui a été décapité, poignardé ou je ne sais quoi. Que Donald.
6: Écoute, moi j'ai trouvé Donald. Ça.
4: Eh ben si, Donald, c'est un prénom d'origine celtique.
5: Ah ouais, en plus.
4: C'est fou, non? Ça veut dire qu'il y avait des Vikings.
5: Ouais,
4: qui était le Viking Donald. Alors Donald, à la guerre.
5: Ah, j'avoue.
4: Ça, alors, c'était un père de famille. Il avait 9 filles. Son épouse, en mourant, lui avait fait promettre de trouver un bon mari pour chacune, mais toutes déclarèrent qu'elles voulaient être religieuses. Donald, transforma sa maison en couvent. Devenu père abbé, bien entouré et choyé par ses filles jusqu'à sa mort.
6: Écoute.
4: C'est-à-dire que t'as des gars, ils ont 11 mecs qui font une équipe de foot. Lui, il avait que des filles qui disaient
6: qui
4: non, finalement, on se tourne vers Dieu. Bon, je vais monter un couvent.
6: En fait, non, mais c'est ça.
4: Non, mais c'est étonnant. Vous êtes sûrs, les filles? On change pas d'avis, hein, parce que quand j'aurais fait les travaux, hein. On revient pas en arrière. Il a créé un couvent. C'est énorme, quand même.
6: Ouais.
4: Allez, on va appeler des Donald, on va leur souhaiter bonne fête. Alors, c'est aussi la Valdo. Vladimir, Volodia, Volodymyr, Vadi, Valdi et Vladimir avec un W. Ah, et bonne fête à tous ces gens-là. Pour l'instant, j'appelle des Donald pour leur souhaiter bonne fête. Donald. Vous savez, quand ça ne répond pas, on peut prendre
6: Donald,
4: un autre.
6: Donald, à quel âge?
4: Pour moi, Donald, il n'est pas jeune. Il n'est pas vieux. Il est pas... Qu'est-ce qui vous fait rire?
5: Tu vas chanter, tu vois.
4: Déjà, il faudrait que j'ai un Donald.
5: Et si on appelle un mec Donald?
7: Allô?
4: Allô?
5: Oula.
7: Oui?
4: Bonjour, madame.
5: Mini, là.
4: Bonjour, madame. Je voudrais... Donald est là?
7: Mon mari, oui, je vous le passe.
4: Merci beaucoup, parce que c'est la Saint-Donald.
8: Eh oui.
4: Merci. J'ai eu peur. C'était Daisy.
9: Oui, bonjour.
4: Oui, Donald.
9: Oui.
4: Bonne fête, Donald.
9: Merci.
4: C'est aujourd'hui. J'avais envie de... on vous a pris au hasard en France. On est en direct à la radio sur Europe 2. Je m'appelle Coé. On s'est dit, tiens, prenons un Donald au hasard en France. Et c'est tombé sur vous, Donald.
9: Ah bon?
4: Comment ça va?
9: Moyennement, un certain âge et pas mal de problèmes.
4: Ouais. Sans indiscrétion, vous avez quel âge, Donald?
9: 81.
4: Ça va
8: encore. Jeune.
4: Ça va.
9: Un poil plus vieux que Donald Trump.
4: Un poil plus vieux que Donald Trump. Bon, en tout cas, je vous fais la bise et je vous souhaite une bonne fête, Donald.
9: Merci.
4: Je vous embrasse.
5: Bonne
4: à
5: fête,
4: bientôt,
5: Donald.
4: Bisous.
8: On peut faire la chanson.
4: Non. Pas faire une chanson à Donald. Non.
8: Petite chanson, Donald, non?
5: Appelle Trump.
4: Vous n'en avez pas d'autres?
6: Ah, il n'a pas répondu.
4: Comment ça, vous avez trouvé que deux Donald en France?
6: Qui appelle décroche.
5: Appelle Trump.
6: Tu veux appeler Trump?
5: Yeah. Ah ouais.
4: Non mais attends, mais vous avez trouvé que deux Donald?
6: Qui décroche, oui.
4: Et toujours en ligne, Donald?
10: Non, j'appelle le premier.
4: D'accord, on en a que deux, donc.
10: On a bien fait de faire venir une sonde d'indice pour ça.
6: Bah oui, mais surtout le elle a fait tout le listing, je l'ai vu faire.
4: Oh, elle a fait tout le listing, non mais
6: si, hey,
4: n'êtes pas marseillais, elle a fait tous les Donald de France.
6: Bah quasiment.
4: Bah j'en fais un, vous êtes pareil, combien qui répond?
6: Vas-y.
4: Eh bah allez-y, donnez-moi donald.com. Allô? Et ça décroche.
8: Non, c'était la messagerie, je pense.
6: Non, peut-être pas, ça non. Ressemblait pas à, ça non, ressemblait pas à une messagerie.
8: On était en bout de.
4: T'es de mauvaise foi, en fait, Vito. Non, parce que vu qu'on en avait trouvé deux, si au moment où la personne répond, vous lui raccrochez la gueule, on va pas y arriver.
6: Là, elle va plus décrocher, là. Hein, c'est une messagerie.
4: Oh, c'est pénible, ça. Ah non, tu vois, maintenant, tu lui as fait peur.
11: J'ai encore de la pub.
4: Ah. Eh ben voilà.
10: Eh ben voilà. Ça, c'est de la faute à Vito.
8: Puisque c'est ça, je vais vous laisser la messagerie.
4: Laisse-moi la messagerie, pardon, je viens d'avaler mon café, ça fait beaucoup de bruit.
9: Alors... Oui, bonjour, c'est voilà. Donald.
4: Ah. Allez, laisse la messagerie.
6: Allô?
4: Attends, la messagerie.
12: Allô? Une fois l'enregistrement terminé, appuyez sur la touche dièse.
4: Allez, musique!

0: plus trop de balles. Allez,
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2: On aurait pu appeler McDonald's.
1: Ouais, mais non. Ah, ouais, non. Ah, non.
2: Et pourquoi
1: faire,
2: pas
1: on va faire de la pub comme ça pour tout. Allez,
2: ah,
1: le vieux monsieur d'avant, l'avant là,
2: ouais.
1: Pour
2: embêter.
3: C'est mignon.
1: Vous voyez pas chanter ça, ce monsieur. Bonjour, 10h33. Rigolade, mes respects. Yes.

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1: Salut, c'est Europe 2 que vous écoutez, merci d'être là avec nous tous les matins. Oui, nous sommes là encore aujourd'hui et demain, et cet après-midi aussi pour vous accompagner entre 15h30 et 18h comme tous les jours. Merci en tout cas d'avoir été là ces derniers mois, de nous avoir rejoints, d'avoir rejoint Europe 2, de nous suivre sur les réseaux sociaux le matin, YouTube, Twitch, TikTok et Facebook, et peut-être de découvrir qu'on est là. Il y a des gens qui découvrent tous les jours qu'on est là, ils disent « mais je sais pas vrai qu'ils sont là ». Enfin, moi, c'est pas possible. Rêve parti dans le Morbihan, c'est ce qui s'est passé ce week-end. Quel endroit exactement ?
2: À Lannoué, les Forges de Lannoué.
1: Forges de Lannoué. Ouais.
3: Mais c'était un truc.
2: Mais c'était plus Mohon, près de chez moi. Ouais.
3: C'était légal ou pas légal ce truc ?
1: Non, c'est jamais légal.
2: C'est jamais légal, mais là, en fait, le risque, c'était l'incendie. Ah bah parce que c'était en pleine forêt, dans la forêt de Lannoué, pour le coup, et il y avait beaucoup de. Beaucoup
4: en
2: de
4: Bretagne.
5: Ouais, et puis ça va, personne fume là-bas.
2: Ouais.
3: Oui.
2: Personne jette ses mégots.
1: Non, ce qu'il y a bien dans les rêves parties, c'est vrai que c'est sain. Ouais. C'est généralement c'est un petit Capri-Sun, un petit yop.
2: Ça va pote. Voilà.
1: Ouais. Un petit vapotage électronique. Hop, hop, hop, hop. Rentrons à la maison.
5: Attention, chargeur de trottinette quand
1: voilà.
5: même.
1: Voilà. Voilà. On boit quelques bières, mais on fait un petit tri sélectif. On met dans les caves. À mon avis, c'est.
2: Non, mais visiblement ils ont été très respectueux là de ce que j'ai lu ce matin dans les journaux. Mais après, ouais, le risque c'était l'incendie.
6: L'incendie.
2: Ouais. Mais ils se sont tous fait arrêter à la sortie.
1: Ce qui est très marrant. Vous allez dire que vous savez que je fais pas de politique. Mais ça m'a toujours fait rire. Aujourd'hui, dès que tu veux faire le moindre truc, tu roules à vélo. Par exemple, moi, je me suis fait avoir la dernière fois. Tu roules à vélo dans un sentier. Mm-hmm. Sentier de la terre. Si les gardes forestiers te chopent, tu peux avoir une amende parce que tu n'as pas le droit de rouler à vélo. Tu ne peux marcher qu'à pied parce qu'ils te disent qu'il y a des plantes, machin, et que si ton pneu passe dessus, t'arraches la plante. Et mon cul, c'est du poulet, mais bon, c'est pas grave.
3: C'est la protection.
1: Oui, mais je veux bien tout entendre, parce qu'il y a un trèfle à quatre feuilles qui est extrêmement rare. Et, ok, d'accord, je passe pas en moto, je passe pas en quad, tu passes à vélo. D'accord, mais je l'entends. Okay. Mais quand il y a 2000 teufeurs dans un champ, tu les entends jamais, les écolos te dire « arrête, ils piétinent,
5: non,
1: et, les pauvres animaux, et regardez, ils font peur aux animaux souterrains, et peut-être qu'il y a des plantes, ils arrachent tout ». C'est l'inverse. Oui. Les mecs disent « non, bah, c'est bien, il faut qu'ils s'amusent quand même, on vient les emmerder ».
5: Parce qu'ils ont des chaussures spéciales qui aèrent le sol.
1: Vous êtes d'accord ? Vous êtes d'accord qu'on est sur une écologie à plusieurs vitesses ?
5: Il n'y a pas de pollution lumineuse, pas de pollution sonore, ça va, c'est tranquille.
1: Bah, vous êtes d'accord avec moi ou pas ? Parce que des fois, j'ai l'impression que je suis le seul con devant la télé.
3: Les pauvres taupes. T'imagines le bordel.
1: Mais c'est pas les pauvres taux, c'est le pauvre n'importe quoi qui est sous tes pieds.
5: Elle tape avec le balai comme ça sur le plafond.
1: Puis il faut l'avoir, la danse de Tuffer.
2: Ouais. Ah, oui.
1: Pierre, il l'a fait très bien.
3: Je la maîtrise pas du tout, mais ça me fait toujours délirer ça.
6: Vas-y.
3: Bah non,
1: c'est généralement dehors du rythme. Ouais.
2: C'est des petits pas là.
3: C'est Patara qui la maîtrise apparemment.
1: C'est des petits pas. Tu vois, c'est généralement un peu.
3: Comme dans la pub là pour les frettes.
1: Voilà, allez, vous savez quoi ? On les appelle, on leur dit qu'on va revenir. D'accord.
2: Allez, ce week-end.
1: Allez, on y va. Appelez-moi des habitants là-bas.
7: Bienvenue sur la boîte vocale du 02.
1: C'est bien travaillé, 80... ça aussi. Allez, on y va. Là aussi, vous allez m'en mettre.
7: Bienvenue sur la boîte vocale.
1: Là aussi, vous allez me dire, il y a que deux habitants, un pour deux à chaque fois.
2: Il n'y en a pas beaucoup dans le coin là. Mais...
1: Tiens, je vais leur dire. Allô.
8: Allô. Ouais.
1: Allô.
8: Oui.
1: Ouais, bonjour madame.
8: Oui, bonjour.
1: Bonjour madame Alain Liberty, à l'appareil, membre du collectif Sound Tech Bars dans ta gueule. Je vous appelle madame parce que ce week-end, on a fait la teuf dans la soirée à côté de chez vous, madame. Vous vous souvenez dans la forêt, là ?
8: Oui, je suis bien au courant. Oui,
1: on a été bruyant, hein, peut-être, madame, non ?
8: Un petit peu.
1: Un petit peu.
8: Ouais.
1: Faut que je n'aisse pas, hein. Parce qu'on voulait remettre ça ce week-end, madame.
8: Écoutez, amusez-vous, il n'y a pas de souci.
1: Voilà. C'est
8: mais
1: derrière chez vous.
8: Doucement, peut-être pas tous les week-ends non plus.
1: Alors si, parce que là, c'est plus, c'est parce qu'on a regardé sur Google Maps, c'est plus derrière chez vous que, en fait, parce qu'on veut pas le faire au même endroit, parce qu'on s'est fait verbaliser par la maréchaussée. Donc, on reste dans le secteur et on veut venir derrière chez vous, madame. Voilà.
8: Écoutez, vous avez le droit de vous amuser, il n'y a pas de souci.
1: Merci, madame.
8: Tant que vous respectez et que c'est pas la foire, tout et n'importe quoi.
1: Alors, on a prévu des kilos de son, madame, capable de vous faire sauter du pieu, même si vous aviez décidé de rester couché. Mais, nous voudrions savoir si vous validez la musique, parce que, quitte à ce que vous l'écoutiez pendant 3 jours, autant que vous aimiez.
8: À 3 jours, ok, ouais.
1: Allez,
8: écoutez, je suis pas très fan des boom-boom.
1: Alors attendez, madame.
8: Vous invitez ou pas ?
1: Alors attendez, madame. Ça, par exemple, est-ce que vous aimez ?

0: l'original quand même.
1: D'accord. Bon, sinon, j'ai ça.
2: Elle va danser.
0: Je suis pas ultra fan, donc
1: ça va
0: bien, mais voilà quoi.
1: Ouais, je vous sens années 80, vous, j'ai ça.
0: Ouais,

0: On voulait prendre des places pour Céline Dion, j'ai ça sinon.
1: Non mais non.
2: J'aime celui-là.
3: Ah, avec ça, fait les classes concerts.
0: Ouais. Vous avez voté Macron, vous, non?
4: Pas trop, non.
0: Vous avez voté Macron, vous. Petit morceau.
5: Explosion.
1: Ah, c'est un film vieille, ça.
0: Décapitation. Bon, alors voilà, ça vous plaît, madame?
4: Eh ben écoutez, passez à la maison, on en reparle, on boit un coup et on en reparle.
0: Bah, bah, voilà, bah, on sera 40 000, bah voilà, bah tout est prêt alors.
6: Voilà. Maintenant c'est prêt, vous pouvez taper du pied.
1: Ah. Elle est tombée en dessous là.
0: Oh ouais, rien à faire. Hein. Je vous fais un bisou, madame.
2: À vendredi.
0: À vendredi.
4: Allez, à vendredi.
0: Allez, bisous.
1: Bisous.
0: Allez, bisous. Poutou, poutou. Au revoir, madame.
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2: C'est Europe 2 que vous écoutez. Il y a eu beaucoup d'incendies un petit peu partout dans toute la France. Il y avait des auditeurs et des auditrices qui voulaient dire des petits mots là-dessus. On apprend Audrey qui est avec nous. Ça va ma petite Audrey, où est-ce que tu habites?
3: Salut Coé, salut toute l'équipe.
2: Bonjour, Audrey.
3: J'habite pas très loin de Die, dans le Diois.
2: Hein?
3: Dans la Drôme.
2: Dans la Drôme, à quel endroit?
3: À côté de Die, la ville de Die, D-I-E. C'est là où il y a la Clairette. Et ben en fait.
2: Die, la fameuse. Sur Die, évidemment.
3: Voilà, ouais. En fait, il s'est passé que fin juin, il y a la foudre qui est tombée avec ces fameux orages et ça nous a déclenché un gros incendie.
2: Ah ouais?
3: Qui n'était pas praticable par les. Il n'y avait que les voies aériennes pour venir éteindre l'incendie. Et en fait, ça a duré que depuis le fin juin, ça avait tout stoppé, sauf que on a eu à nouveau des ravales de vent, et ça a tout repris. On a presque 4400 hectares étendus qui ont brûlé. Et au jour d'aujourd'hui, on est sur la phase finale, mais en prévention malgré tout, parce que il suffit qu'avec la canicule à nouveau, il y a toujours des petites zones de fumage.
2: Attends, j'essaie de comprendre un truc. Ça brûle pas depuis le mois de juin.
3: Ah si, en fait ça s'était stoppé pendant une semaine et on a eu à nouveau du vent très fort avec la canicule, ça a tout redéclenché et petit à petit, ça s'est agrandi et on était passé de quelques centaines d'hectares à 4400 hectares.
4: Exactement. Des fois t'as l'impression que c'est éteint en fait, que t'as mis la flotte et c'est encore actif.
3: C'est ça avec la canicule, le vent et en fait si tu veux, il y a quand même l'armée qui est venue là en renfort, la sécurité civile. On a eu plus de 600 pompiers de toute la France, les pompiers de Marseille, les pompiers de Paris. Hein, on a été d'une solidarité, tous unis, tous en force, que ce soit les agriculteurs, les habitants, les bûcherons. Ça a été de tout le monde. On a eu tous très peur parce qu'ils nous ont évacué quand même trois villages à cause du plan rouge où on était en pollution atmosphérique. La fumée allait jusqu'à 40
2: km.
3: Même Marseille voyait le pic de pollution par rapport aux fumées.
2: C'est ouf. Et toi, t'as eu des risques pour la maison ou des choses comme ça ou pas?
3: Alors non, aucune habitation si tu veux, parce que comme c'était praticable que par les airs, ils faisaient des colonnes, ils faisaient des protège-feux. Il y a eu tout le monde, tous les villages qui étaient solidaires, qui débroussaillaient, qui coupaient des arbres pour pouvoir stopper tout ça. Et il y a eu presque 600 pompiers, si je ne dis pas de bêtises.
2: Et là, c'en est où, là? Là, ça y est, c'est...
3: Et là, ça en est que tout le monde a pu regagner ses logements parce qu'ils étaient quand même très proches des habitations. Et tout le monde a pu regagner son logement, mais ce n'est pas terminé parce qu'on est toujours en canicule. Il y a presque plus de zones qui sont en fumage et en point chaud, mais il y a plus de 300 pompiers au jour d'aujourd'hui qui sont toujours sur zone pour protéger, parce qu'il suffit qu'il y ait un coup de vent, ça repart. Un grand merci à tout le monde. Moi, ma société, je fais du transport à la demande, mon patron, si tu veux, m'a autorisé, je l'avais appelé pour savoir si je pouvais venir en aide auprès de tout personnel. Et j'ai fait des navettes, je faisais des allers-retours pour amener les pompiers et les militaires vers les hébergements le soir. Mon conjoint qui est agriculteur, on essayait avec des tonnes à eau. Tous les agriculteurs étaient solidaires et amenaient de l'eau pour ravitailler, parce qu'on arrivait presque à plus avoir d'eau à force de pomper les lacs, la Drôme, de partout, parce que ça a été terrible. Il n'y avait que par les bombardiers, les hélicoptères qui arrivaient à
2: atteindre l'eau.
3: Le feu, parce que ça s'étendait de partout. C'était l'acapolite.
2: Non, parce qu'aujourd'hui on fait radio et on fait orthophoniste.
3: On a eu tous très très très peur.
2: Mais je sais bien.
3: Par contre, on voit que la nature est plus forte que tout, mais là on a été tous unis, tous solidaires, et c'est là où ça montre qu'il y a des belles valeurs, on s'entraidait tous. On avait tous
2: T'as raison. Et il faut embrasser les pompiers, comme tu le dis, tous les gens, la solidarité de tous ceux qui peuvent aider, ceux qui ont un tracteur, qui peuvent aider en faisant quelque chose d'un côté, etc. Puis toi, tu vois, regarde de ton côté à toi, en faisant des transports, etc. Bravo, parce que je croise les doigts, malheureusement, on n'est que mi-juillet, donc tu connais comme moi, il y a des chances qu'au mois d'août, malheureusement, il y a encore des foyers. Oui. Puis surtout, je me dis des fois, des incendies, t'imagines, qui ne s'est pas arrêté depuis le mois de juin, quand je vois moi la galère que j'ai à faire démarrer
4: un barbecue
2: au charbon.
4: Ouais.
2: Non mais tu vois, je suis obligé de souffler dessous comme un bœuf, alors qu'il y a des endroits, il y a des gens, ils aimeraient que ça s'éteigne et ça continue de brûler depuis 3 semaines.
4: Faudrait que t'aies un éclair sur du tonnerre sur ton barbecue.
2: Presque. Bisous, je t'embrasse fort. Bisous ma petite Audrey.
3: C'est la foudre.
2: Bisous Audrey, je t'embrasse fort.
4: Bisous, courage.
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2: Allez, on revient dans un instant, on se fait un bisou, je vous envoie en week-end, en amoureux.
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2: On sera là tout à l'heure à partir de 15h30. Faisons un gros bisou à Nicolas qui est en ligne avec nous et Charlène. Bonjour les deux, ça va?
25: Bonjour l'équipe.
2: Charlène, elle a besoin de partir avec son chéri, avec une amie, elle voudrait partir avec qui?
25: Avec mon chéri.
2: Allez, très bien, peut-être un week-end pour deux à l'hôtel 4 étoiles Madeloc à Collioure. On leur fait un gros bisou avec ses piscines, jacuzzi, deux personnes. Vous serez bien à l'hôtel Design, piscine chauffée, décoration contemporaine, cosy et chaleureuse. Tu vas choisir qui, ma petite Charlène?
25: Moi, je vais choisir Stouff.
2: Allez, Stouff, allez, au taquet. Elle est là. On vous donnera les rubriques dans un instant et on prend Nicolas. Nicolas, il va partir avec qui s'il gagne?
3: Avec toi, Corée.
2: Tu pars avec moi?
4: Ah, ouais, sympa. Ouais.
2: À l'hôtel, je voulais dire, hein, pas pour le jeu.
3: Ouais, bah on peut y aller ensemble.
2: Ouais, oh, tu sais, mon cœur est déjà pris. Hein, tu sais, je ne peux pas.
4: Alors, en copain?
2: Ouais, mais même en copain. Copain, ouais, je... Non, mais je sais ce qui va se passer, Nicolas. On sera dans le lit, toi et moi. On aura pris une bonne douche. On sera en copain. Ouais. Et j'ai vu comment ça se passe avec Gigi dans les bronzés en copain. Ouais, c'est t'inquiète... rien, c'est en copain, c'est en copain.
4: T'inquiète pas, Gigi, c'est uniquement sexuel.
3: Ouais, je pensais pas trop à ça.
2: Bon, allez, vas-y, tu choisis qui? C'est moi qui joue avec toi?
4: Allez, du coup, je crois.
3: Ouais.
2: Allez, on y va. On va essayer de vous faire gagner. Il faut trouver aujourd'hui un sport. Il faut trouver quelque chose que Koé ne peut pas manger. Une boisson.
4: Oula.
2: Une ville à fuir l'été et un truc qui pue.
4: Ah. Ah, attends, d'accord. Que Koé ne peut pas manger parce que régime.
2: Bah oui. Hein.
5: Oui.
2: Ah, t'as bien compris.
4: Bah, ça a globalement tout à part le skier.
2: Ouais, ouais, t'as raison.
4: Allez, globalement, c'est parti, la lettre T. Ouf. Wow, c'est facile. Je mets que des lettres faciles, parce que sinon, à chaque fois, il fait.
7: Ouais, non,
4: il va le faire. Non, là, regarde, elle est trop facile, la lettre T. Regarde.
7: Ça va vite.
2: Et voilà.
4: Oh là là.
7: Allez.
2: Et voilà. Et voilà. Top.
4: Ouais, il va y avoir deux manches, là.
7: T'as pas fini? Si, t'as fini?
2: Si, elle a fini.
5: Si, mais il est pas bon. On est
2: allez, un sport, un tennis.
5: Tennis de table,
2: ouais. Tennis, allez, on y va, d'accord. Quelque chose que Koé ne peut pas manger, tiramisu.
5: Tiramisu.
2: Allez, ah, c'est dans une boisson du thé.
5: Du thé.
2: Oh là là, t'es ma copine, toi. Une ville à fuir l'été, Tarascon.
5: Ah bon, oh, j'ai mis...
2: La chaleur,
5: bon,
2: la chaleur, mec, ouais, la chaleur.
5: Bah, pareil, moi j'ai mis Toulouse, mais...
4: Ah, il est malin,
2: mais oui.
4: Il est malin.
2: Bah si, il y a des villes trop chaudes, comme ça. Voilà, quelque chose qui pue, trop de balles.
5: Trop de balles.
7: Égalité.
2: Allez, on recommence, allez.
7: Allez, la lettre F, comme ça le dernier vous avez le même mot.
2: Ah, j'ai pas entendu.
4: Hein,
2: la lettre F. F.
7: Bah, le dernier vous avez le même mot.
4: Oui.
7: Cadeau ça.
4: François.
5: Ah, attends, j'ai pas.
4: Ouais, ça sert à rien de mettre juste des initiales. Hein.
5: Du coup, c'est quoi le F
7: là, on sent que ça galère là.
5: Ah.
7: Allez, dis.
5: Ah
7: stop.
5: T'arrêtes-toi.
7: Main en l'air.
5: Ah. Non, c'est pareil, t'inquiète, je crois qu'on est pareil.
2: Un sport.
5: Formule 1.
2: Le fleuret.
5: Ah oui, oui.
4: C'est l'escrime.
5: Oui,
4: c'est l'escrime.
2: Bah alors.
4: C'est une discipline de.
7: Ouais, il y avait football.
5: Oui, on est con.
7: Ah, mais tu vois, c'est banni depuis hier soir.
5: Ça nous a traumatisés. Quelque chose que Koé ne peut pas manger, le flan.
2: Oh bah oui, j'ai mis flan.
4: Ah bah oui.
2: Allez, on continue.
7: Je suis sûr qu'il n'a pas mis flan.
4: Il a rajouté un truc.
2: J'ai mis flan.
7: Mais qui a mis flan?
5: T'as rajouté quoi?
7: J'ai vu, il a fait, évidemment, je
2: mets
7: flan.
2: Je l'ai vu. Ça dénonce,
7: mais tu triches à chaque fois.
2: Ça dénonce, toi. Allez,
5: boisson, j'ai pas. Il y avait quoi en F?
4: Fusti.
5: Ah, Fusti, oui.
2: Ah, bah, excuse-nous de boire des trucs sains.
4: Ouais.
2: Alors, une ville à fuir l'été.
5: J'ai mis Fiorini, mais.
4: Et Fiorini, c'est quoi ça?
2: Ah ouais, bon, on a un bon.
5: Regarde si ça existe,
2: bah, Foustignas alors.
4: Foustignas.
7: C'est à côté.
4: C'est pas loin.
7: Ah non.
4: C'est un peu dans le sud-ouest.
5: Ça n'existe pas.
2: Foustignas.
7: Foustignas.
2: C'est Foustignas.
7: Tu l'écris comment?
2: Bah, comme ça se prononce. Foustignas.
7: Les GN ou.
2: GE à la fin.
7: FOU
2: fait Foustignas. GNACE.
7: Eh ben, ça existe.
2: Pas du tout.
7: Si.
5: Fiorini, c'est en Italie, non. Gars.
4: Ah oui?
2: Oui, ben, c'est pas.
5: Quoi, c'est pas quoi?
2: Quelque chose qui pue.
5: Fion.
4: Oui.
7: Pas égalité encore. Hein.
2: Allez, un dernier, après on arrête, on va se coucher.
4: On fait un mot, non? En un mot.
5: On a le temps, non?
2: Allez, non, parce qu'il est pris par le temps, ça veut dire qu'on n'a pas le temps. Ouais. Vas-y, dis-moi un mot et la lettre.
7: Non, mais il faut déjà trouver le thème.
4: Un truc que Koé ne pas manger avec la lettre V.
2: Terre de terre, pas le droit d'en manger.
4: Non.
2: Y a rien.
5: Non, viandox, c'est pas un plat.
2: Ah non, Y a rien en V.
4: Faux maringo.
2: Mais non.
7: Faux guignon.
2: Ah non, t'as pris la mauvaise lettre.
4: Prends autre chose. Alors avec la lettre
7: B.
5: Babybel.
2: Mais j'attendais de lui, moi.
4: Bah non,
5: De quoi?
2: Babybel.
4: Non, Babybel, y a rien, c'est pas grave, c'est que du plastique.
2: Boule. Ah si, j'ai le droit d'en manger.
5: Si, boulgour, t'as le droit. De la
2: Bourguignon. Un bœuf bourguignon.
4: Il y avait Bouboulina.
2: Qui avait voté pour moi, Nicolas. Ah là, ça a été long. Pour démarrer la machine,
4: c'était laborieux.
2: Mon ami Nicolas, tu pars avec ta chérie, avec qui tu veux. Tu pars à l'hôtel 4 étoiles, Madeloc, à Collioure. Est-ce que tu es heureux, mon ami?
3: Mais bien sûr.
2: Ah ben, si t'es heureux, je suis heureux. Cache ta joie parce que c'est une exigence. Avec belle explosion de joie.
7: Évidemment.
2: Évidemment.
5: On a été long.
2: Merci. Merci beaucoup.
5: C'est quoi les dates?
2: Cordialement.
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2: Quelle joie.
7: J'ai mes cousins qui veulent venir, vous pouvez les inviter.
2: Bisous à tous, je vous embrasse fort. On revient tout à l'heure, 15h30, pour une nouvelle émission cet après-midi. Demain, on sera là évidemment entre 7h et 11h. Bisous à tous, passez une belle journée. Rendez-vous tout à l'heure, 15h30. Vous serez tous là, l'équipe?
7: Oui. Ouais,
2: pas le choix, de toute façon. Allez. Arrête de me saouler avec ton timing, toi, est là.
5: Mais... quoi?
2: Mais parce qu'il fait son timing à l'américaine. Je lui dis non, mais t'as encore 20 secondes.
5: Qu'est-ce qu'il y a? Il y a encore 20 secondes? Bon,
2: parce que derrière, sur le décrochage, machin, ils ont des difficultés, etc.
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2: Bon, bah, visiblement.
8: Pour aujourd'hui. Oh, il revient demain, dès 7h, sur Europe 2.
0: Et dès 15h30, l'émission qui déchire aussi.
8: L'après-midi.
2: Oh, j'étais des Sams. C'est bien. C'est Europe 2. C'est mercredi aujourd'hui. Nous sommes le 15 juillet.

Europe 2, bonjour, c'est Julien Fruthet, soyez les bienvenus. Bon courage. Bah, on a mal dormi. On est agacé, bah ouais, on est dégoûté, on n'est pas content. La France a perdu hier soir en demi-finale de la Coupe du Monde de foot. Bon, bravo à l'Espagne, franchement. Ils nous ont lavé, hein, il faut dire ce qu'il est, ils nous ont lavé. Gardons de bonnes relations avec les Espagnols. Ils vont quand même accueillir certains d'entre vous pendant les vacances cet été. Bon, j'ai un joli classique pop Europe 2 de la superstar Rihanna à vous jouer. Juste derrière ce duo qu'on adore. On adore ce morceau, on adore l'ambiance. Tame Impala avec Jenny. Voici le remix de Dracula sur Europe 2 Pop Radio.

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0: Ah, vous faites tellement bien d'écouter Europe 2. On va monter le son là.
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0: La musique comme ça, ça s'écoute fort, on peut pas faire autrement. Obligé de mettre à fond, obligé. Voici Bob Sinclair.

0: Europe 2 vous souhaite un bon courage là, à toutes celles et ceux qui attendent les vacances avec impatience. Hein. Les congés se rapprochent pour certains, on vous le souhaite. Bon, et puis là, ça va, c'est une petite semaine hein, avec le jour férié hier, ça passe en douceur. J'ai pour vous la playlist Pop Europe 2 pendant 30 minutes non-stop, vous allez vous régaler avec tout ça. Offenbach, Sarcelor, Four to the Floor. Le groupe Imagine Dragon juste derrière, et puis un classique de Jennifer Lopez avant midi sur Europe 2.
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Ouais, pendant 30 minutes non-stop, c'est la playlist Pop Europe 2. Alors on pense à ceux qui sont partis pêcher ce matin et qui pensaient ramener de quoi manger ce midi. Ah bah non, bredouille en fait. Il faut passer au supermarché du coup, hein, sinon on n'a rien à bouffer. Voici Manon Lisa avec le petit pêcheur sur Europe 2, Pop Radio.

0: La pause déjeuner avec Europe 2, c'est cool, hein.
1: Ah ouais.
0: Alors deux ambiances pour la pause déj, pique-nique à la plage ou alors cantine au boulot. Voilà, playlist pop Europe 2 pendant 30 minutes non-stop. Mike Smith avec Nia Loran, Licky Lee et Bruno Mars après les infos sur Europe 2.
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3: Bonjour, bonjour à tous. Enfin, la lumière au bout de ce tunnel de chaleur. Plus aucun département n'est en vigilance rouge aujourd'hui. Les orages vont peu à peu remplacer ce soleil brûlant qui ne nous quitte plus depuis une dizaine de jours maintenant. Vos conditions météo arrivent juste après les infos. Et en attendant que les coups de tonnerre éclatent, tous les regards sont braqués vers la forêt de Fontainebleau. Plus de 500 pompiers sont toujours mobilisés pour lutter contre l'incendie qui a ravagé plus de 1600 hectares de végétation. Un feu considéré comme fixé, mais pas encore totalement maîtrisé. Trois reprises modérées ont été détectées ce matin. Un nouveau suspect a été placé en garde à vue ces dernières heures. Depuis le début de l'année, plus de 32 000 hectares sont partis en fumée. Un bilan qui dépasse déjà celui de l'ensemble de la saison 2025. L'actu judiciaire marqué aujourd'hui par ce nouveau rebondissement dans l'affaire Grégory. La justice déclare prescrit les faits reprochés à Jacqueline Jacob, la grande-tante du petit Grégory Villemain, tué en 1984. La femme de 81 ans avait déjà été mise en examen en 2017 pour enlèvement et séquestration suivi de mort, avant que ces poursuites ne soient annulées pour un vice de procédure. Justice toujours mobilisée également dans l'affaire Liana. Jérôme Barella, principal suspect de la mort de la fillette, va de nouveau être entendu par le juge d'instruction en début d'après-midi. Il sera interrogé sur le meurtre de la collégienne de 11 ans, mais aussi sur son viol. Jusqu'à présent, le quadragénaire n'est mis en examen que pour enlèvement et séquestration sur mineur. À l'étranger, nouvelle nuit de tension au Moyen-Orient. L'armée américaine affirme aujourd'hui avoir visé des dizaines de cibles militaires en Iran. La ville portuaire de Bouchehr, abritant la seule centrale nucléaire du pays, a notamment été ciblée. Réplique aussitôt du pouvoir iranien avec des frappes en Jordanie, au Koweït et à Bahreïn. Les gardiens de la révolution affirment que le détroit d'Ormuz restera fermé jusqu'à ce que les États-Unis mettent fin à leurs actes d'agression. Et puis l'Espagne fut impitoyable hier à Dallas en demi-finale du Mondial. Victoire pleine de maîtrise, 2-0 face à des Bleus impuissants. À plus de 20 millions de personnes ont subi cette défaite devant leur télé. Record d'audience pour 2026. La déception est immense, mais l'aventure américaine n'est pas terminée pour Didier Deschamps et ses hommes. Ils affronteront le perdant d'Angleterre-Argentine samedi pour la troisième place. Coup d'envoi de la deuxième demi-finale ce soir à 21h.
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3: La chaleur résiste encore quelques heures avant de céder enfin un peu de terrain. Des orages vont éclater cet après-midi de l'ouest jusqu'aux Alpes. 11 départements sont d'ailleurs en vigilance orange. Malgré ce ciel un peu plus sombre par endroits, l'ambiance reste très lourde avec plus de 35 degrés dans le sud-ouest et la vallée du Rhône. Demain, ces coups de tonnerre concerneront une grande partie du pays avec des températures légèrement à la baisse. Très bon après-midi avec Julien sur Europe 2.
0: Merci Jérémy. Bon, on enchaîne direct avec la playlist pop Europe 2 pendant 30 minutes non-stop. Bruno Mars, I Just Might, Licky Lee, puis Mike Smith, Nia Loran, on adore ce duo. C'est Drive Safe sur Europe 2.

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Europe 2, bon, on constate qu'on a toujours du mal à boire, vous savez, les 2 litres d'eau par jour comme il faudrait faire, alors que 4 pintes en une soirée, ça passe bien, c'est fou ça, franchement. Bon, l'abus d'alcool est dangereux pour la santé, hein, évidemment, à consommer avec modération. Et c'est vrai, hein. Voilà, super starter.

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1: Bye, bim, Brandy Monica. Pop, que c'est bon ça. The Boy Is Mine. Alors, traduction, ce garçon est à moi. Alors, c'est vrai qu'on s'est déjà tous demandé qui était ce garçon. Bah, en fait, il n'y avait pas de garçon. Non, c'est une mise en scène, hein, le temps d'un morceau. Mais ça leur a pas empêché de s'embrouiller, hein, toutes les deux, là, dans la vie, dans la vraie vie. Brandy Monica, toutes les deux, connues pour leur voix incroyable que pour leur relation tumultueuse. Elles sont par le passé crêpées le chignon. Ouais. Brandy Monica sur Europe 2.

0: Bon, cet après-midi, retour de Koé sur Europe 2. Koé, toute l'équipe avec vous le matin et l'après-midi. C'est génial, ça. Vous soyez en vacances ou pas, ils vous accompagnent. Ils vous font marrer. On rigole tellement avec eux, franchement, c'est trop bien. Koé sur Europe 2, 15h30, 18h. Là, on va profiter de la playlist pop Europe 2 pendant 30 minutes non-stop. Alors, Temper City au programme, je sais que ça vous plaît, ça. On se met de côté Self-Aware. Un classique pop Europe 2 de David Guetta juste derrière. Et puis Eminem sur Europe 2.
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0: où la baignade est interdite en raison de courants dangereux. Sur la façade atlantique de la Vendée au Pays Basque, drapeau jaune avec un risque de baïne, attention aussi. Et puis en Méditerranée, en revanche, voilà, mer calme et drapeau vert avec 28 à 33 degrés au bord de l'eau.
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0: Bienvenue sur Europe 2, c'est Julien Fruité. Très bien, hein. Bon, je suis en train de vous jouer la playlist Pop Europe 2 pendant 30 minutes non-stop. Baby Rexha avec New Legend, c'est prêt, ça arrive. Shawn Mendes juste avant, et puis Teddy Swims, Mr. Know It All sur Europe 2 Pop Radio.

Pendant 30 minutes non-stop, c'est la playlist Pop Up Random. J'ai pour vous un très joli classique Pop Up Random du groupe Kyo. Et il y a Ed Sheeran qui se prépare aussi, mais juste avant, Foya Sky, elle a 16 ans. 16 ans, c'est une artiste britannique à surveiller, à suivre de très près. Vous rendez compte, 16 ans et pas sur Orbe 2, c'est beau. Hein. On écoute Silent Treatment sur Orbe 2. 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

Tiens donc, voilà le groupe Muse sur Or 2. Allez, ça tombe bien cette affaire. 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Voici Starlight sur Or 2, Pop Radio.

0: Non, on a envie de se faire du bien là sur Europe 2.
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0: Et là, croyez-moi avec ça, on va se faire du bien. Oh oui, Michael Jackson. Bon, il a sorti son dernier album en 2001 et ce morceau en faisait partie. Oui, comme tous les clips de Michael Jackson, celui-ci est fou. Alors, il porte des mocassins avec des chaussettes blanches. À l'époque, personne n'osait porter ça à part lui. Aujourd'hui, à Bordeaux, à Aix-en-Provence ou à Paris dans le 11e, c'est monnaie courante, c'est cool, on adore. Ah, c'est trop bien, c'est classe. Michael Jackson, You Rock My World sur

0: Ah là là, on aime les ambiances comme ça sur Hors 2, les classiques, les souvenirs. Je vous conseille notre web radio Hors 2 Classiques. Mais vous allez adorer, c'est sûr. Bah, c'est sûr que des morceaux comme ça, on se régale toujours autant de les écouter. 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Bon, on enchaîne avec Shakira, avec Amy McDonald et puis Bruno Mars. On part avec la playlist Pop Hors 2 pendant 30 minutes non-stop.
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On se fait plaisir de passer l'été ensemble avec la playlist Pop Europe 2 pendant 30 minutes non-stop. Alors je prévois de vous jouer Gaëtan Roussel juste derrière Bruno Mars et cette ambiance rétro, cette ambiance chaleureuse qu'on adore. C'est une véritable déclaration d'amour passionnée, hein, cette chanson Bruno Mars avec All My Soul sur Europe 2, Pop Radio.

Bon, je vois que tout se passe bien pour vous là sur Europe 2. Allez, on continue alors, évidemment. On continue avec la playlist Pop Europe 2 pendant 30 minutes non-stop, avec toutes vos stars préférées, Charlotte Cardin, Angèle, Rihanna, et là c'est Tame Impala avec Jenny Dracula, le remix sur Europe 2.

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Et de mon côté, bah, je vous joue la playlist Pop Europe 2 pendant 30 minutes non-stop. Dua Lipa, Linkin Park et puis Charlotte Cardin, The Way We Touch sur Europe 2.

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Il vous faut absolument l'application Europe 2 sur vos écrans là pendant les vacances cet été, indispensable vraiment. Comme ça, vous aurez Europe 2 avec vous partout dans le monde hein, et à tout moment grâce à l'appli. Voilà les Gym Class Heroes, Stewart Art sur Europe 2.

0: Europe 2 à 14h37, on y va pour une petite sucrerie là. Hein
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0: Oh la douceur du mercredi après-midi là. Voilà Jojo, c'est un énorme tube qui parle d'une fille qui découvre que son copain lui ment. Du coup elle le met dehors. Le refrain dit Get out, leave right now. Ça veut dire pars tout de suite. Jojo, on écoute Leave sur Europe 2. 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

0: sens que c'est bon tout ça là sur Europe 2, on se régale. Et là en plus je vais lancer la playlist Pop en 2 pendant 30 minutes non-stop. Alors vous aurez du Martin Solveig, vous aurez Joseph Kamel, Jesse J. Et puis un morceau que, bah, que vous adorez, je le sais, mais vous l'adorez mais vous savez pas comment ça s'appelle. Je dis ça parce que je viens de voir le classement des morceaux les plus chazamés en ce moment en France. C'est dans le top 3, Temper City avec Self Aware sur Europe 2.
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non-stop, c'est la playlist Pop Europe 2. Alors avant 15h, je vous mets l'un des plus grands tubes de Martin Solveig, on va se régaler. Et puis là, c'est une balade d'amour très passionnée. Il fera l'Olympia à Paris cet automne. On adore Joseph Kamel. Joseph Kamel, on écoute Crash sur Europe 2. Le sang sur le coin.

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0: Europe 2 à 15h, il fait un peu plus frais sur les littorales aujourd'hui avec des risques d'orage en Pays de la Loire, 21-22 degrés dans l'eau à la Bolle, au Sable d'Olonne, Biscarrosse, Anglette avec 27 à 30 degrés sous les parasols, du vent sur les côtes landaises et basques, alors grand soleil sur la côte d'Azur avec 30 degrés sur les plages, 24 dans l'eau, 28 en Corse, le long de la Manche, nuages et soleil avec 17 à 20 degrés dans l'eau et du vent, et puis il fait 27 degrés à Cerbère dans les Pyrénées-Orientales juste avant la frontière espagnole. Alors attention aux méduses repérées hier à 7 à Saint-Tropez, Biscarrosse, Pornic et Boulogne-sur-Mer.
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0: Allez, c'est Julien Fruitier sur Europe 2, bienvenue. J'ai coupé la parole, hein. Bon, on aime les après-midi comme ça avec la playlist Pop Europe 2 pendant 30 minutes non-stop. Alors Offenbach, Starcellor, Four to the Floor, Sam Smith et puis Alex Warren, on écoute Fever Dream sur Europe 2.

C'est la playlist Pop Europe 2 pendant 30 minutes non-stop avec à tout moment, attention, le groupe Muse. Dès que vous entendez un de leurs morceaux, on vous envoie les voir en concert à Berlin par SMS en envoyant Europe 2 7 12 13 et Muse sur scène en Allemagne. C'est énorme. Donc on reste bien ensemble. Pourquoi pas Muse après Britney Spears et Julien Lib sur Europe 2. Je pense à la...

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Dans 3 minutes sur Europe 2, vous retrouvez Koé et toute son équipe. On va bien se marier. Je les vois passer dans les couloirs là, depuis tout à l'heure devant le studio, mais ils sont agités. Je sais pas ce qu'ils préparent, mais ça va être beau cette affaire. Koé, juste après Stromae. Voici Papa Outé sur Europe 2, Pop Radio. Bon après-midi.

0: Bonjour, comment ça va aujourd'hui?
1: Ça va.
0: Nous sommes mercredi, le lendemain de la grosse tolasse qui nous a fait sortir
2: ça va,
0: ils ont mal joué,
2: Ouais. Les Espagnols ont été bons.
1: Il y en a un qui est content ici.
0: Mais non, mais c'est pas, il y en a pas un qui est content, c'est que tout le monde est... Pourquoi il est content?
1: Mais espagnol, Tony.
3: Oui, mais ça me fait de la peine pour la France aussi. Je suis français aussi.
0: Mais c'est pas, fait de la peine.
1: C'est pas du tout les messages que j'ai eu hier soir qui nous a envoyés.
0: Parlez-vous en même temps, c'est très bien, vraiment, n'hésitez pas. Tous en même temps. Ouais, mais que Corentin qui n'a pas parlé, qui a laissé faire.
3: Je dis rien, moi.
0: Corentin, il les voit tomber dans 3, comme dans 300, il les voit tomber dans le gouffre. Allez-y, parlez tous en même temps.
3: Non, mais je réagis pas, moi, à ce genre de choses. Voilà. Mais moi, j'ai rien dit, t'as vu? J'ai juste dit, je suis dégoûté pour la France.
0: On a été très mauvais. A joué comme des brels et des pimpins. Il était temps de reprendre le bus et de rentrer.
3: Voilà, ils étaient forts, c'est tout. J'espère qu'ils ont pris l'avion.
0: Puis on était très mauvais.
3: Exactement.
0: Ah, c'est tout. Voilà. Toute l'équipe est là pour vous faire passer une belle après-midi. Je vous offrirai des boules tout à l'heure puisqu'il y aura le Coco paye ses boules. Ça veut dire que nous allons vous parler, évidemment, nous allons pas. Ça va, Pierre, je te dérange pas?
2: Non, mais il écoute un message de Tony, je pense.
0: Ah, vas-y, mets-le. Attention, c'est important de voir s'il a.
3: Ah, j'ai pas osé le mettre.
0: Non, mais je vous en prie. C'est un message. Pas. Vous savez quoi? C'est de la. Non, ouais, mais vous allez voir.
3: Je me rappelle pas si.
0: Ça, c'est de la radio vérité. Qu'est-ce qu'il y a?
1: Bah, il nous a laissé. Il y a un petit message qu'il a laissé hier après le match. Je sais pas si c'est diffusé.
4: Oh. Qu'est pas ça, qu'est pas ça, El Del Paso, non, José, on vous l'a mis dans le cul.
0: Je t'ai senti plus espagnol que français hier.
3: Ouais.
1: C'est vrai que t'as l'air triste, hein.
3: Non, mais ça me fait de la peine.
0: Visiblement, c'est vrai que quand t'as de la peine pour quelqu'un, tu dis on vous l'a mis dans le cul, c'est vrai. C'est très fréquent, ça se voit souvent. Quand il y a un enterrement, bonjour, vous l'avez bien dans le cul. Hein. Jean-Robert nous a quittés, vous l'avez dans le cul, Michel. Hein. Oh là là.
3: Attends, je répondais à un message de Pietre.
0: Bien sûr. On sent le gars qui avait choisi. On sent le gars qui était plus hier Faritas et Old El Paso que Cassoulet. Mais c'est pas grave.
1: Ma femme m'a quitté, Tony.
3: C'est vrai?
1: Ouais, tu l'as dans le cul, j'ai dans le cul.
0: C'est vrai qu'on sent quand même que tu as une forme de deuil qui n'est pas la même que tout le monde. Toute l'équipe est là pour vous faire passer une belle journée. Nous reviendrons sur les infos du jour qu'il ne fallait pas rater aujourd'hui. Ah, un truc, alors, moi, j'arrive pas à savoir si c'est du vrai ou du faux. Le Pentagone publie encore des photos d'OVNI. Je me demande si c'est pas gaguesque à un moment donné, parce que c'est le Pentagone qui publie des photos qui seraient des ovnis.
1: Oui.
0: Et alors ça passe, mais alors tout le monde s'en cogne.
1: T'imagines, alors ils avaient peur, on avait peur que ça fasse une révolution, que les gens deviennent fous, et en fait tout le monde s'en fout.
0: Ouais.
1: Ça me fait penser au, tu sais, le film qu'ils avaient fait là. Sur Netflix où on savait qu'on allait mourir.
0: DiCaprio,
1: ouais.
0: Où le mec il fait un plateau télé et il passe en troisième partie parce qu'avant il y a machin qui a fait sa rupture avec Brandon.
1: C'est exactement ça.
0: T'as l'impression que les influenceurs, les photos de Cyril Hanouna pris par Aquababe, t'as l'impression que ça fait plus de bruit qu'il y a des ovnis. Ouais, bah attends, il y a Aquababe qui a pris des gens. Bon, c'est important.
1: Exactement ça.
0: Tout à l'heure, qui va battre l'équipe au blind test? Vous choisirez une personne de l'équipe. Si vous êtes intelligent et si vous êtes doué, vous prendrez la personne la plus nulle d'après vous, puisque vous devrez la battre au blind test et peut-être gagner 200 € ou 20 €. C'est comme ça, vous n'avez pas le choix dans l'argent, c'est 100 € ou 200 € à prendre pendant vos petites vacances. Je rappelle, non mais vous allez voir, tout à l'heure on parlera d'X-Files et de... Vous y croyez aux ovnis ou pas?
1: Ouais,
3: moi aussi.
1: Moi, oui.
3: Ah ouais?
1: Moi, je suis persuadé qu'on a été visité il y a déjà 10 000 ans, déjà.
0: Vous avez le temps d'y réfléchir tout à l'heure, parce que moi, je suis très étonné que tout le monde prend des photos plus moches les unes que les autres. N'importe quelle personne se tape la tête dans le métro, tombe du trottoir, il y a 12 vidéos de lui, mais un ovni de la taille d'un stade de foot qui traverse la France, les gens ne filment qu'un point lumineux dégueulasse.
1: C'est vrai que c'est pas faux non
0: plus. On en parlera tout à l'heure. C'est-à-dire, plus on avance dans le temps, plus on a de quoi filmer en HD, moins on a de vidéos.
3: Le seul truc bizarre que j'ai vu dans le ciel, et après j'ai su ce que c'était, c'est la guirlande, la queue leu-leu de...
1: Oui, d'Elon Musk.
0: Elon Musk.
1: Ah oui.
0: Starlink, t'appelles ça la queue leu-leu de Elon Musk. C'est là où on sent les gens qui, dans cette équipe, tout le monde a fait des études. C'est là où on le sent. Là, il y a le patron d'Europe 1 qui vient d'écouter, il dit pas tout de suite. Le satellite Starlink.
3: Ah, c'est Starlink, d'accord. Bah, c'est mignon, la queue leu-leu de la musique.
0: Ouais, c'est vrai que c'est pas ce qui fait la...
3: Tout le monde s'éclate.
0: Ah, la queue leu-leu de la musique. Tout le monde se bat. Ah, la queue leu-leu de la musique. Prenons la température en France. Nous avons qui en ligne pour nous faire un petit bisou? Carole, comment ça va, ma petite Carole?
5: Coucou tout le monde,
0: coucou,
5: ça
0: Carole.
5: Va
0: Carole, est-ce qu'elle est heureuse? Est-ce qu'elle a passé un bon long week-end, Carole?
5: Carole, elle connaît pas les week-ends.
0: Pourquoi?
5: Parce qu'elle est
0: petite heure. Elle est petite heure, oui.
5: Oui, quand tout le monde part en vacances, moi, c'est là que je travaille le plus.
0: T'as quoi à garder comme chien en ce moment?
5: Un chien, alors j'ai pas. Heureusement, vu la canicule, j'ai que des chats.
0: Ah, ça va. Donc ça veut dire que tu viens dans les maisons, si je dis pas de bêtises, et tu viens passer une heure avec eux, voir s'ils ont de l'eau, un truc comme
5: ça. Exactement. Exactement, ouais, tu changes la litière, voilà.
0: Tu dois passer un peu de temps avec.
3: Et les chats souffrent moins que les chiens ?
5: Largement moins.
1: Non, mais c'est que les chats, tu les sors pas.
0: C'est-à-dire que le chat, il prend un endroit frais, il se pose, il faut plus rien. Que le chien, il faut le sortir, il faut le descendre, il faut le remonter, c'est plus compliqué un chien. C'est plus embêtant. T'as combien de chats ? Combien de clients ?
5: J'en ai 8 par jour.
0: Ah oui, est-ce que t'as un chat très méchant dans le lot? Genre le chat un peu con que quand tu passes il fait
3: Garfield.
0: Ah, il y en a un,
3: il est
0: gentil.
5: Non,
0: Garfield.
5: Timide mais pas méchant. Timide, oui.
0: Et du trop gentil qui vient tout de suite dès que t'arrives et tout.
5: Et oui, et qui ronronne et puis qui te mordit de plaisir. C'est ça aussi.
0: Et du débile qui fait à côté de sa caisse.
3: Genre grisouille.
5: J'ai.
1: Ah ouais, est-ce que tu imagines le chat qui retourne l'appartement, faut que tu préviennes les propriétaires, quoi, du coup.
5: Non, j'ai pas eu le cas, heureusement.
0: Les chats, ça retourne pas. Quand c'est bien à la maison, ça retourne plus les appartements.
1: À part un sapin de Noël.
0: Non, c'est deux chats qui peuvent foutre le bordel des fois, mais un seul, ça fait pas grand chose. Je te fais un gros bisou. Profites-en d'être sur Europe 2 pour faire un bisou à qui tu veux.
5: Si je peux me faire ma pub, des bisous à tous mes clients de Kalina, voilà, parce que ma société c'est Kalina.
0: Kalina, je connaissais une dame aussi, ça s'appelait Kalina, mais c'était pas le même service. Non, enfin bon, c'est rien à voir.
5: Non, pas Kalina, Canina.
0: Kalina. Je connaissais une maître. Salut ma belle, bisous. Kalina.
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0: Salut à vous tous, merci de nous avoir choisis. Venez rigoler avec nous, venez vous changer les idées. Vous avez moins chaud aujourd'hui. Plus de canines.

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4: C'est Europe 2 que vous écoutez. Le Pentagone va publier encore des photos d'OVNI. On en parle dans 5 minutes. Vous me direz justement si vous y croyez ou pas. Gros blind test avant 16h et merci de venir rigoler avec nous tous les après-midi. Les deux infos qu'il fallait retenir ce matin. L'incendie d'une ampleur exceptionnelle qui a ravagé plus de 800 hectares de la forêt de Fontainebleau. Qui fait 20 000 hectares, c'est ça?
5: Ouais.
4: C'est 20 000 hectares qui sont partis en fumée ou c'est 800 sur les 20 000?
5: Non, c'est 20 000, c'est la superficie totale. Voilà,
4: donc c'est 800 sur les 20 000.
5: Ouais, mais je crois que ça datait de dimanche, donc ça se trouve.
6: C'est 2000.
5: Ouais.
7: C'est 10% de la forêt.
4: C'est très bien d'avoir réactualisé les infos, Pierre. Voilà, une soixantaine de kilomètres du sud-est de Paris, c'est là, et là, je vous le dis, c'est très, très proche des grandes villes. Et ça, plus de 800 pompiers ont bossé là-dessus, d'importants moyens aériens, deux Canadair qui venaient se ravitailler dans la Seine. C'était notre info de ce matin. Faites attention, parce que le principe du Canadair, c'est qu'il prend ce qu'il y a dans l'eau, il le rejette au-dessus de la forêt. Donc, je voudrais avoir une pensée pour les bûcherons et les pompiers qui vont se prendre des Vélib sur la gueule. Parce que forcément, s'ils vont racler dans la Seine, il y aura ça. Avec un peu de malchance, il y aura le petit Hamza Ladouane qui va tomber en même temps. Ah, bah lui qui veut être mouillé, il va être servi. Et enfin, pour tester la fidélité de son mari, une Brésilienne a créé 25 faux comptes différents sur les réseaux sociaux, 25 photos différentes, 25 pseudos différents. Elle s'est mise à inviter le gars et ensuite, pour pouvoir lui parler.
7: Il faut avoir le temps de faire les 25 comptes.
4: Mais c'est surtout qu'il y a un moment, nous les mecs,
5: il n'est pas tombé dans le panneau.
4: Ouais, tu les vois 25 personnes d'un coup. 25 belles femmes qui d'un coup se mettent là, tu te dis, je le vois arriver.
7: C'est Tagliagnolo Lotto, ça.
4: Mais non, mais pas du tout. Il a dragué les 25, il s'est fait choper par sa femme.
5: Les 25, il a.
4: Je pense qu'elle aurait même mis la tête de Boudère, il aurait envoyé une photo de son zizi. Quand t'es chaud.
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4: Les ovnis du Pentagone, c'est dans un instant, c'est Europe 2 mercredi.
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4: Je suis là et je suis évidemment réveillé de la sieste. Ça, c'est ce que vous allez entendre dans un instant, Pitbull. J'adore ça. Ça, c'est l'un des titres qui me met de meilleure humeur au monde. Stouffez-la, mon petit Pietro aussi.
6: Salut.
4: Le long week-end du 14 juillet était bon pour tout le monde?
6: Oui.
4: Stouff, qu'est-ce qu'elle a fait pendant 4 jours?
6: J'ai été aux eaux de la Flèche.
4: Ah, t'adores ça.
6: J'ai réservé un lodge, tu sais, où t'as la vue sur les lions.
4: Et alors?
6: Génial.
4: J'avais demandé d'en chasser un. Tu me l'as ramené ou pas?
6: Non, je t'ai pas ramené. Les lions, c'était Bao et Awa. Trop mignon.
4: Et mais tout ce très premier degré, elle retient le nom des animaux qu'elle voit aux eaux.
6: Mais j'adore.
21: Coucou maman, coucou ça.
6: Et puis tous les soigneurs exceptionnels aussi là-bas. Très gentils, accueillants. Ah ouais.
22: Et du coup au réveil tu les vois
6: ton lit en fait il est face c'est super grand mais tu les vois au loin, ils arrivent.
23: Ils avaient un éventail, ils faisaient oh vous avez chaud.
4: Puis ils enlèvent la vitre à un moment donné entre le lion et toi pour créer un
6: petit peu vachement d'espace, mais tu les vois, ils se baladent tranquille quoi.
4: Et ils font du bruit le matin, tu travailles avec
6: à 3h du matin, il y a le lion en fait qui communiquait avec son frère qui était dans un autre enclos et c'était impressionnant.
21: Ouais, Google, là,
22: c'est bien. Au téléphone, c'est en haut-parleur.
4: Non, mais c'est honnêtement, je trouve ça bien.
22: Oh, mignon.
4: Les enfants ont aimé ?
6: Ah, ouais, ils ont kiffé.
4: C'est vrai. Ouais. Ils veulent un lion pour Noël.
23: Ouais, bah, problème,
6: ça, du coup, ils ont eu en peluche.
4: C'est vrai ?
6: Oui, bah oui.
21: Ils ont eu des petites peluches.
6: Voilà.
4: Bon, regardez-moi les photos. Bah, pardon pour vous qui nous écoutez à la radio sur Europe 2, mais. N'avez pas l'image, mais c'est ce week-end, le Pentagone a publié une quatrième série de documents sur les ovnis. Et alors, il y a notamment une vidéo dans ces documents où on voit un objet à deux niveaux. Filmé par l'armée américaine. Mais alors, ils vous le livrent, mais ils disent pas que c'est un ovni.
22: Ben oui.
4: Ouais. Ils disent, c'est pas ce que c'est.
23: Oui, voilà. Mais c'est ça un ovni en fait. C'est juste un ovni.
6: Alors, c'est pas une drone.
23: C'est juste un truc que t'arrives pas, tu peux pas savoir ce que c'est.
4: Honnêtement, j'ai vu la photo.
6: Mm-hmm. Bah, on sait pas.
23: Bah, si ça bouge, après faut le voir bouger sur la photo. C'est pas design. Hein.
4: On est loin du vaisseau de Capitaine Flamme.
22: Ouais. Ouais, mais grave.
4: Excusez-moi, Albator, le plus moche de tous les vaisseaux des années 80 qu'on a vu dans les dessins animés, c'est de la gnognotte à côté de ce truc. On dirait un tas de poubelles avec des lumières derrière. Ouais.
23: C'est la nouvelle Ferrari, ça.
22: Après, si ça se trouve, il est passé dans un trou noir et ça l'a tout destroyé, non?
4: Ah non, c'est bien, ça d'avance, c'est bien, non. C'est un beau projet. Faudrait que tu ailles faire des discussions avec des enfants de CM2. Vous auriez des beaux thèmes à échanger tous les deux.
22: Il est énervé aujourd'hui.
23: Oui.
4: Ah, c'est qui le plus costaud, Casimir ou Gros Queen? Je sais pas,
23: mais non, mais c'est vrai que c'est pas aérodynamique quoi comme truc.
4: Non, c'est honnêtement pour moi ça n'a absolument rien d'un ovni.
23: Oui, mais c'est quoi si c'est pas un ovni?
6: C'est un drone peut-être.
4: Attends, je plisse les yeux, je m'y connais, laisse-moi plisser les yeux.
22: Ouais.
6: Vas-y.
22: C'est quoi
23: ça? C'est un tabouret Ikea, ça.
4: Quand tu oublies une vis, ça donne ça. Hein.
22: Un bobo chic.
4: Bon, Pietro, je sais que tu me l'as dit, mais Stouff, très sérieusement, est-ce que tu crois aux ovnis?
6: Alors, non, je crois qu'il y a une vie ailleurs sur notre planète comme nous, qui existe, mais qui est très, très, très, très, très loin à des années de nous. Mais en ovni comme ça, non, j'y crois pas.
22: Mais avec tout ce qu'on envoie dans l'espace et tout, on aurait déjà eu des nouvelles de gens qui sont sur une autre planète.
4: En fait, là où il a raison,
6: c'est que le nombre de fois
4: où maintenant on est en train de. C'est-à-dire que les mecs voient des astéroïdes.
22: Bah oui, en fait,
4: Six mois avant, ils arrivent à voir l'astéroïde en disant ouais, il va passer à 10 km, 100 km,
23: mais ça n'a rien à voir. Un astéroïde, c'est énorme et c'est pas si loin.
4: Enfin, tu vas pas me faire.
22: Mais sur une autre planète, tu peux bien voir s'il y a
23: des gens.
22: Mais
4: Pietro, un drone. Ils arrivent aujourd'hui, tu décolles un petit drone. dans une ville, ils vont te gauler parce que le drone, ils vont voir le signal radar du drone. Donc tu risques d'avoir des gros ennuis. Faites gaffe d'ailleurs avec les drones. Ouais. Parce que si vous êtes dans des endroits où vous n'avez pas le droit, ils peuvent te choper. Ils peuvent savoir où tu es, ils peuvent retrouver jusqu'au numéro de série.
22: Big amende.
4: Mais tu vas pas me faire croire qu'un vaisseau spatial monstrueux qui passerait autour de la Terre, ils le verraient pas.
23: Pourquoi déjà monstrueux?
4: Parce qu'un vaisseau spatial, c'est plus gros qu'un drone, c'est ça que je veux dire. Tu vas pas me... Ou alors, sauf non, si les intérêts sont tout petits.
23: Si c'est, Tesla. Si c'est eux qui viennent à nous, c'est qu'ils sont déjà technologiquement bien supérieurs à nous. Donc ça se trouve, tes fréquences radio dégagent.
4: Pietro, ils viennent. Ils font 6 mois de boulot, ils font 6 mois de voyage. Ils arrivent chez nous, descendent pas.
5: Ils avaient peut-être oublié les gamins.
4: Ils ont... descendent pas. Toi, tu prends un Paris-Royan, t'as transpiré, t'as fait 7 heures de corail, t'as changé à Sainte, et t'arrives à Royan, je descends pas. Je descends pas, je reste dans le train, je vais repartir. Non, tu manges même pas un chichi, une pomme d'amour.
23: Je pense qu'ils nous observent de toute façon. Ils sont juste là pour l'instant. Voilà, on est une fourmilière et mais pour moi, ils nous ont posé
6: t'as
23: là.
6: Les planètes,
23: puis
6: t'as les exoplanètes au milieu des exoplanètes. T'en sais tellement, tu en sais rien de ça.
4: Autant de voyages pour pas descendre, tu regardes.
23: Bah, et c'est comme ça, je te dis, c'est un truc, on est une zone expérimentale pour eux. Et
22: Mais si ça se trouve, ils nous regardent et ils disent les gars, vous valez pas la peine, vous êtes des fous, on descend pas.
6: Ah oui, aussi.
22: Peut-être que c'est ça aussi.
5: Moi, j'ai même une théorie, c'est qu'en fait, on part du principe que s'il y a une vie ailleurs, ils ont forcément envie d'explorer l'univers. Peut-être qu'ils en ont rien à foutre.
6: Bah ouais.
5: Peut-être qu'ils sont chez eux, ils ont pas envie de venir.
4: Mais explorer l'univers, encore une fois, pardon. Tu vas visiter le lac d'Annecy. Tu descends du train, tu vas visiter le lac d'Annecy.
22: Bah, tu descends.
4: T'arrives pas, tu mets pas le nez au-dessus de la fenêtre. Ouais. Moi, ça a pas l'air foufou.
5: Après, je vais te dire, ils passent au-dessus de la Terre, ils voient un petit peu comment ça tourne la boutique. Peut-être qu'ils sont dit, on s'arrêtera la prochaine.
22: Non, mec.
6: Peut-être qu'ils ont mieux de leur côté, tu vois.
4: On est plus excitant que Neptune, Saturne ou Pluton. Hein.
23: Ah, oui, mais ça, c'est ridicule à l'échelle de l'univers. Bah, oui. C'est un grain de sable.
6: On n'est rien du tout.
22: Ok, Igor.
4: Et le mec, il suffirait qu'il zoome. Effectivement, imagine pas de chance, il zoome sur le désert du Sahara. Moche. Tu zoomes sur le quartier rouge d'Amsterdam. T'as pas envie de descendre?
22: Oh là là,
4: tu sais ce que c'est, un mec qui s'est tapé des millions d'années-lumière de voyage, il voit le truc à Amsterdam, il fait j'y vais les gars. Ah ben moi j'y vais.
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4: Salut. Not working hard. C'est Bibule.

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1: C'est Europe 2 que vous écoutez. Vous êtes bon au blind test? Ça va être le moment de choisir le plus mauvais d'entre nous. Faisons un gros bisou à ma petite Sandrine qui va peut-être choper 20€ ou 200€. Bienvenue sur Europe 2. Sandrine, comment ça va?
2: Bonjour.
1: Bonjour.
2: Qu'est-ce
1: qu'elle fait comme métier, Sandrine?
2: Commercial automobile.
1: Ça se passe bien?
2: Très bien.
1: Tu vends des pièces automobiles ou tu vends les voitures?
2: Les voitures.
1: Quelle marque? Quelle...
2: Toute marque.
1: Ah, c'est un multimarque, c'est un concessionnaire multimarque.
2: Mmh. Exactement.
1: Qu'est-ce qui se vend bien en ce moment?
2: Alors nous, on est plutôt zone montagne, enfin montagne, donc
1: 4x4.
2: Duster, Panda, tout ce qui est 4x4.
1: Hein, qu'est-ce qui se vend
2: et
1: pas du tout
2: citadine.
1: Qu'est-ce qui galère
2: qu'est-ce
1: en ce moment?
2: Qu'est-ce qui se vend pas du tout?
3: Les électriques?
2: Non, les utilitaires.
3: Ah bon? Ouais.
1: Ah ouais. Bon?
2: Eh oui, les gens ils préfèrent partir en vacances, donc ouais, mais, ils peuvent pas.
3: T'es situé en campagne?
1: À la montagne.
2: Oui, oui.
3: Bah généralement en campagne, les gens ils aiment bien avoir leur petit véhicule utilitaire.
4: Un petit C15.
3: Bah oui. Ouais.
1: Et à l'inverse, tu vends des voitures. Tu vends pas des voitures électriques à la montagne?
2: Ah non.
1: Ah
2: non,
1: bah oui.
2: Non.
1: Mais
4: n'empêche, en descente avec une voiture électrique, tu arrives en bas de la montagne, t'as 4000 km de autonomie.
1: Mais
2: après, dès que tu remontes de l'autre montagne, t'es à zéro.
1: Et je serais curieux de savoir le comportement des véhicules électriques, parce que entre ce qu'ils te vendent quand ils te la vendent, la réalité de tous les utilisateurs qui m'écoutent, c'est-à-dire on te dit ça fait 600 km. Mmh. Bon, bah, la réalité, c'est.
2: Il y avait la clim avec la clim, la machine, la truc.
1: T'as tout compris. T'as mis la clim, t'as roulé un peu plus vite, c'est 420. Mais je serais curieux de voir le comportement en montagne quand ça monte.
4: Ah bah, c'est,
3: ça tire un peu plus.
4: Mais je te dis, par contre, en descente, tu recharges à mort.
1: Tu recharges rien du tout.
4: Mais bien sûr que si.
1: Rien du tout.
3: En hybride.
1: Il y a le petit voyant, qui dit recharge, mais dans la réalité, j'ai jamais gagné un kilomètre en essayant de recharger le plus possible, en freinant doucement. Jamais pris un kilomètres.
5: Je pense que tu baisses moins vite, mais c'est tout.
4: Ah, moi, je croyais que ça rechargeait, moi.
1: On n'y est pas. Qui tu vas choisir?
2: Il y en a qui rechargent un peu,
1: Bon.
2: Il y en a qui rechargent.
1: Qui tu vas choisir dans l'équipe? Nous avons Stouff, nous avons Pietre, nous avons Corentin, nous avons Tony.
2: Corentin.
1: Allez il est très bon. Ah, il est moins
3: ça
1: bon,
3: dépend
1: Stouff.
3: Le thème.
1: Bon, d'accord. Alors, écoute-moi bien. Le but du jeu, c'est tu me trouves le nom de l'artiste. Vous me trouvez le nom de l'artiste. Tu t'y connais en blind test ou pas?
2: Pas trop, non.
1: C'est bien, c'est une belle sélection.
6: Laisse-lui deux secondes au départ.
3: Ouais, mais sinon, tu sais quoi, je lui offre Tony en blind test.
1: Alors, franchement, prends Tony.
3: Franchement, c'est mieux.
2: Allez, prends Tony, allez.
1: Ouais.
2: Voilà.
1: Parce que Corentin, il est bon, que Tony,
3: il est bon, mais voilà.
1: Il est encore dans le match de foot d'hier. Donc, attention.
3: Allez, à France.
1: Premier titre.
2: Allez.
3: C'est chez lui, en plus.
7: La SketchUp.
1: Eh oui. La SketchUp.
2: Exactement.
1: Ah oui,
4: Je valide. Tout à fait.
7: Je peux lui donner le point, elle est gentille.
1: Non. Donne pas de point. Un jeu est un jeu. Un point pour Tony. Voici la deuxième titre.
2: Tomber la chemise.
3: Qui c'est ça?
2: Voilà.
4: Z.
3: Un Z.
4: Ah ouais, avec un Z.
2: Ouais.
3: Zorro.
1: Ouais.
3: Zeb.
1: Tony.
3: Je m'en rappelle plus. Zeb.
1: Zebda.
3: Ah oui.
1: Tout à fait, bien sûr.
6: Un demi-point, là, le titre.
1: Un demi-point. On fait des demi-points maintenant. Ah d'accord, c'est-à-dire que t'es tellement nul qu'on va faire des demi-points.
6: Ouais. Bah, elle a donné le titre quand même.
1: Pour l'encre, tout à l'heure, ce sera pour la dépense du téléphone. Allez, attention, troisième titre.
3: Ah oui, c'est bon, je l'ai. Ah purée, c'est Edouard Maillard.
6: Stereo Love.
3: Je l'avais pas.
4: Oui.
3: Ah si.
4: J'avais dit Alexandre Astad.
1: Je l'avais pas du tout. Combien il nous en reste, Vito?
5: Oh, il m'en reste 4.
1: Je le fais tout de suite ou j'attends un peu?
5: On peut les faire après, si
1: on est à combien? Dans les calculs, on est à combien?
3: 2-1.
6: 2-1. Enfin, 2,5, quoi. 2 et 1,5.
1: Sandrine, tu peux faire un effort, s'il te plaît, Sandrine? Elle veut.
6: Ah, c'est peut-être facile après.
1: Attention. Quatrième.
6: Oh. Pastache.
2: La lampe bagarre.
5: Pas du tout. Non, t'aurais pu, mais c'est l'air.
3: C'est Gilo et Pitbull. Ouais. Oh. c'était pas loin.
5: C'est le remix de la Lambada.
3: Oui, elle a un demi-point pour le remix. Quand
4: mais arrêtez de donner des points.
1: Si, c'est quoi? Elle a un quart de point parce qu'on est mercredi.
3: On est mercredi.
1: Franchement, température supérieure à 28 degrés, remettez bien mes points. Allez. Oh, bon, non, rien. Restez avec nous dans un instant, c'est un retour. Pour la fin de ce jeu qui est absolument incroyable, nous parlerons de Taylor Swift. Il y a eu un truc qui a été vendu qui est lunaire et nous irons dans le sud de la France. Je vais payer les boules de glace. C'est cadeau.
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9: Salut Coé, bonjour à tous. Un ciel plus sombre débarque cet après-midi sur le pays avec des orages qui éclatent par endroits. De quoi faire reculer un peu la canicule. Je vous en reparle dans moins de deux minutes. Des coups de tonnerre et des gouttes de pluie surtout qui soulageraient énormément les pompiers. 800 soldats du feu luttent toujours contre l'incendie de Fontainebleau. Trois canadairs se relayent pour contenir les flammes qui ont déjà ravagé plus de 2000 hectares de forêt. Un nouveau suspect est en garde à vue depuis hier soir. Un briquet et du papier journal ont été retrouvés dans son véhicule. D'autres feux ont été déclarés aujourd'hui, notamment en Haute-Corse et dans le Jura. Risque d'incendie que l'on doit à cette canicule qui commence donc à faiblir. Les vigilances rouges sont levées depuis ce matin. Ce n'est pas pour autant que le soleil est plus tendre. Les 30 degrés sont largement dépassés cet après-midi, plus de 35 même entre le Limousin, la région toulousaine et les monts du Lyonnais. Maud Bréjon, la porte-parole du gouvernement, a annoncé ce matin que 16 500 climatiseurs seront livrés aux hôpitaux d'ici la fin de la semaine. Dans le reste de l'actu, cette bonne nouvelle pour plus de 55 millions d'épargnants. Invité aujourd'hui du 13h de TF1, le ministre de l'économie Roland Lescure a confirmé la hausse du taux du livret A qui passera à 1,7% au 1er août. C'est la première fois que le taux remonte depuis 3 ans. Une réévaluation que l'on doit au retour de l'inflation ces derniers mois. Le taux du livret d'épargne populaire reste lui inchangé à 2,5%. L'enquête s'accélère dans l'affaire Liana. Le principal suspect Jérôme Barella est de nouveau entendu cet après-midi par un juge d'instruction. Jusqu'ici poursuivi pour enlèvement et séquestration. Le quadragénaire doit désormais répondre aux questions sur les faits de meurtre et de viol de la collégienne de 11 ans avant une probable mise en examen. Et puis après avoir exploré l'espace, le temps et la bombe atomique, Christopher Nolan s'attaque à un monument de la littérature. Le réalisateur britannique dévoile aujourd'hui l'Odyssée, l'une des sorties ciné les plus attendues de l'année. Adaptation du célèbre récit mythologique d'Homère, le film vous embarque dans le voyage d'Ulysse. Après de 3 heures entre les dieux, les monstres et les tempêtes sur le chemin du retour Veritac. Pour donner vie à cette épopée, Nolan s'est entouré d'un casting homérique. Matt Damon, Tom Holland, Zendaya, Anna Taoué ou encore Robert Pattinson sont à l'affiche. Et puis côté ciel, les nuages menaçants gagnent du terrain cet après-midi. Je vous le disais, le ciel commence à gronder de la Normandie jusqu'aux frontières italiennes. 16 départements sont d'ailleurs en vigilance orange. Les températures sont encore très élevées cet après-midi. Plus de 30 degrés quasiment partout des pointes, au-delà de 35 entre la vallée du Rhône et la région toulousaine. Ce risque d'orage va concerner une large partie du pays demain après-midi. Très bon après-midi avec Coé sur Europe 2.
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1: C'est Europe 2, nous sommes là tous les matins et tous les après-midi, 7h, 11h et 15h30, 18h.
6: 18h.
1: Oh, j'allais rajouter une petite heure
6: mais
1: en passant.
6: Qu'est-ce qui t'arrive?
1: Je ne sais pas, vous savez, moi je suis capable de faire plus encore. Le matin, je réfléchissais à la dernière fois, je dirais si on commençait plutôt. Bon, j'ai vu vos têtes après. Oh là là, hey, oh, s'il vous plaît, occupe-toi de tes extraterrestres, toi. Tiens, quelqu'un qui a piégé sa femme à une date, on en parlera tout à l'heure. Nous aurons tout à l'heure, dans quelques minutes, le coco au pays de ses boules. Si je ne dis pas de bêtises, nous passons à Saint-Tropez.
5: Tout oui, à fait. C'est ça, ouais.
6: Ah, c'est le fameux glacier dont tu nous parles depuis deux, trois semaines.
1: Je les ai revus ce week-end.
6: T'as et alors, c'était bon?
1: T'as pris quoi? Je vous dis rien. Je vous parlerai d'un parfum que fait cette
6: ah
1: dame.
6: Ah, mais si, tu nous en as parlé.
1: Non.
6: Est-ce qu'il y a un parfum comme j'aime bien chelou?
1: Moi, je ne vais pas dans les chelous, moi, je vais dans les bons.
5: Est-ce que tu penses?
1: Je lui demanderai si elle a coque de bateau. Je lui demanderai si elle a.
6: Tomate basilic, c'est ma préférée.
1: Vous avez gouvernail de voilier?
5: Bien sûr que j'ai,
1: poulpe.
5: Goudron nitroglycérine.
1: J'ai poulpe.
6: Ou Roquefort, c'est très bon aussi.
1: Oh non. Arrête, tu peux voir Roquefort. C'est dans les plats salés, c'est au restaurant.
6: J'adore. Ça, et parmesan aussi, excellent.
1: Oh mais ça se prend pas en boule, ça se prend
6: en
1: resto.
6: Si ça existe en boule, c'est que ça se prend.
3: La seule glace qui te fait puer de la gueule.
6: Moi j'aime bien. Chacun ses goûts.
3: Et non, tu penses que là, quand on va appeler, elle va se souvenir de ta commande de ce week-end?
6: Ah ouais.
1: Je pense que oui.
3: Ah, on va savoir.
1: Je me suis laissé guider. Elle m'a dit, vous devriez prendre ça. J'ai pris des pots de chaque. Je revenais avec des pots.
3: 12.
1: C'est les pots à transporter. J'avais des copains à la maison et voilà.
6: D'accord. C'est pas celui en eu de gâteau? le goût
1: si.
6: Des toits.
1: Non, mais elle fait un goût de ouf et elle en a fait goûter un.
6: D'accord.
12: Ah,
1: et c'est alors maintenant, bah, tu vas me dire où est-ce que tu as mangé une boule maroilles ou je sais pas quoi.
6: Parmesan, il y a un petit, dans Paris, il y a un petit gelato qui est du côté du 5e arrondissement et qui fait ça, c'est un italien.
1: Mais tu peux
4: c'est bon. Juste un fromager qui fait trop froid dans son frigo.
6: À côté d'Opéra.
4: Et t'as foutu un bâton dedans.
6: L'huile d'olive chez Fréteau à Lille-sur-la-Sorgue.
3: C'est au Fiche Lorraine aussi.
1: Ce que je veux dire, c'est que le gars, il fait des trucs pour les plats salés. C'est quand tu fais ça chez toi, tu veux.
6: Non, il a un bac avec ses boules. Avec sa glace et il profite des
1: c'est
6: boules.
1: C'est pas très sujet.
4: Ouais,
1: s'il a un pot avec sa glace et que ses boules dedans.
3: Ah oui, mais je suis au frais.
6: Moi, je cherche toujours à avoir un glacier qui propose des goûts.
1: Je vais te la refaire autrement. Il y avait des gens qui prenaient un cornet Roquefort.
6: Bah, moi.
3: Ah ouais, mais ça sent le moyen.
1: Mais regarde-moi. T'as mangé un cornet Roquefort avec tes enfants qui ont pris chocolat banane et toi t'étais avec ton Roquefort.
6: J'adore le salé. Moi je suis très salé. Je suis très premier degré. Et je suis salé.
12: Tes enfants ils te disent quoi?
6: Bah rien, non, ils me trouvent
1: chelou. C'est pas
6: ma
1: mère.
6: Ils me trouvent chelou, mais
1: voilà. Prenez goût Tesla les enfants.
6: Et je cherche exprès, je cherche des glaciers qui proposent à chaque fois des glaces salées. Je me dirige vers cela. Voilà.
1: Vous avez été radié de l'ordre des glaciers. N'hésitez pas. N'hésitez pas à contacter Stouff, elle prend tout.
6: Oui, j'aime bien.
1: Nous terminons avec Sandrine. Un génie à l'état pur au niveau du blind test. Sandrine, tu aurais dû nous prévenir qu'il y avait du niveau. Sandrine, pour l'instant, nous sommes à combien?
4: À 1, parce qu'elle a 2 fois 1,5.
1: Allez, on y va. Voici le son suivant. Écoute bien, tu joues contre Tony. C'est parti, concentre-toi.
13: Allez, viens danser avec nous là. Tout le monde,
4: c'est la caillasse. Ah ouais, mais attention, il y a un piège là. Oui.
6: Non, non, non.
1: Ils sont plusieurs et il y a de toutes les couleurs.
12: Il y a un monsieur qui a un t-shirt de super-héros. La compagnie créole ?
1: Non.
4: Non.
1: Collègue,
2: Sandre. Mais qui c'est ?
1: Ah là, je te le mets.
13: Allez, bébé. Viens avec nous et viens danser.
1: C'était bien ça, c'est marrant ça. Allez, on continue. Encore.
13: I met you in the summer.
1: Nice.
12: La brioche,
1: Tony.
12: C'est Calvin Harris.
1: Voilà, la brioche Harris. Allez, un point pour Tony.
12: C'est pour ça que j'ai trouvé.
1: Un dernier.
3: Dernier, ouais.
1: Dernier, écoute bien, tu peux tout jouer sur ce point. C'est un kit ou double, Sandrine. Attention.
4: J'ai le titre, mais j'ai pas le.
6: Bah si.
4: Ah. Ouais.
6: Ah, mais vous l'avez pas.
1: Petit bonheur.
12: Pas du tout.
6: C'est pas
12: Mano.
6: Non,
1: c'est au petit bonheur.
6: Mais non.
1: Du soleil.
12: Je confonds. J'étais persuadé que c'était Danny Trillion.
6: Non.
12: Mais
6: non.
12: Mais c'est on dirait.
1: Remets le début.
2: Bravo.
1: Remets le début.

0: Pas du tout. C'était au petit bonheur avec Jeux du Soleil.
1: J'étais persuadé que c'était Dany Briand qui chantait cette chanson.
0: Ça aurait pu. Bon, bah, c'était nul, Sandrine. Hein.
1: Ouais, pas foufou. Hein.
2: Ah, c'est pas nul, hein.
0: Ah, désolé. Eh ben, je garde mon argent.
1: Et c'est pareil avec les voitures. Elle voit une Peugeot, elle dit ah, ça, c'est dans l'annonce.
0: Attention, c'est de l'électrique. Bah, il y a écrit diesel. C'est pareil.
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0: Bisous, ma petite Sandrine.
2: Merci, bonne journée.
1: Bisous.
0: Un instant, je vais payer mes boules.

0: dégustation.
1: Merci madame. En direct de Saint-Tropez, nous allons dire bonjour à un glacier. Ah, je le connais celui-là. Je le connais celui-là. Je suis venu faire mon bisou il y a quelques jours. Allô ?
2: C'est ça. Bonjour Coëm. Bon,
1: comment ça va ? C'est quoi le prénom déjà la patronne ?
2: C'est Céline.
1: Ça va Céline ? Et c'est depuis combien de temps ce glacier ?
2: 80 ans cette année, 1946, création par mon grand-père.
3: Et elles sont encore bonnes les glaces ?
1: Elle a changé quand même.
2: C'est bien conservé.
1: Alors, faut quand même que. Alors, si vous savez pas où c'est, sur le port de Saint-Tropez, il y a une petite rue piétonne là qui remonte, qui s'appelle la rue comment ?
2: La rue Clémenceau, à l'angle de la rue Clémenceau.
1: Vous pouvez pas rater.
2: Le glacier J.O. 1946.
1: Vous pouvez pas rater. Vous prenez les deux côtés. Là, il y a une petite. Il y a les gens qui attendent. C'est incroyable. Moi, j'étais déjà tombé sur les fesses parce que vous faisiez, comment elle s'appelle, la glace
2: la tropézienne.
3: C'est une glace à la tropézienne, le gâteau, là.
1: Oui.
4: Oh, mon Dieu. Avec des morceaux dedans.
1: Oui.
4: Oh là là.
1: Comment vous faites pour mettre des morceaux dedans?
2: Ah, ben, c'est des morceaux de brioche qu'on inclut dans la glace.
1: Et alors, attendez, parce que Céline, elle m'a dit... J'en ai
3: une glace à la tropézienne, le gâteau, là.
1: Oui.
4: Oh, mon Dieu. Avec des morceaux dedans.
1: Oui.
4: Oh là là.
1: Comment vous faites pour mettre des morceaux dedans?
2: Ah, ben, c'est des morceaux de brioche qu'on inclut dans la glace.
1: Et alors, attendez, parce que Céline, elle m'a dit, j'en ai une autre, faut que vous la goûtiez.
2: Voilà. Qu'est-ce ça s'appelle la douceur

0: Et ben bah voilà, on nous compte tout, bravo.
1: C'est les pots de
2: et en arrivant à la maison, il n'y avait plus rien.
1: A plus.
2: A plus.
3: Non, mais c'est... Franchement, mais vous faites toutes les glaces. Alors, Souf va vous poser une question parce que, attention, elle a une question bien particulière.
0: Est-ce que vous faites, des glaces plutôt goût salé, type parmesan, tomate
4: On en a créé, mais seulement pour nos restaurants et nos plages. Ah. Certains, on a fait la glace, on a eu fait la glace basilic, on a fait la glace moutarde, et là, on vient de tester pour une marque, bon, je peux pas dire, de la glace à l'alcool au gin, et on vient de faire la glace mandarine gin.
0: Ah, ça, ça doit être pas
2: comment
0: mal.
2: Comment ça peut marcher avec l'alcool? Ça vous arrive à se former alors, la glace?
4: Non, alors l'alcool, il faut doser parce que l'alcool fait fondre la glace.
3: Ah oui, bah oui,
2: bah oui,
3: voilà. Bah oui. Alors.
4: Mais on a réussi. De la prochaine fois que tu viens, je te la ferai goûter. Je l'ai au magasin.
3: Vous savez quoi? Moi, il y a des trucs comme ça. J'aime bien quand on me dit tu vas faire goûter ça. Je dis oui tout de suite.
5: Oui. C'est vrai que quand c'est goûter. Quand c'est le primeur, moins tout de
3: oui,
5: suite.
3: Oui, quand il me dit viens, je vais te faire goûter des abricots, je dis oui, d'accord. Mais voilà, mais là, je dis oui tout de suite. Bon, il faut, tu sais quoi? Il faut que là, est-ce qu'il y a quelqu'un devant toi? Qui attend pour la glace, là?
4: Alors, attends, je suis devant le magasin.
3: C'est un client,
4: y a une
3: n'importe
4: famille.
3: Quel. Passe-moi la personne. Alors, je ne sais pas si c'est des Français.
4: Vous parlez français?
3: Il y a beaucoup d'étrangers. Ah. Hein. Ah, vas-y, passe-le-moi.
4: Je suis en direct à la radio avec un monsieur qui veut vous parler. Vous allez être à la radio française.
3: Ah, là. Radio française. C'est la radio française, monsieur. Allô?
6: Allô?
3: Bonjour, monsieur. Hello.
6: Ici Robert d'Hollande.
3: Bonjour, Robert. Oh. How are you?
6: I'm fine.
3: Robert, I offer to you one bowl, je ne sais pas si on dit ça, of ice cream. It's my present, it's for you, it's my gift.
6: What? So you give me ice creams?
3: Yes. What is your favorite flavor?
6: Menthe et chocolat.
3: Menthe et chocolat.
1: Gourmand.
3: Try tropézienne. Tropézienne ice cream.
6: Okay.
3: Amazing.
6: Oui. Okay, so the combination, oui.
3: Oui, voilà. La combination, ça, ça veut rien dire, mais bon, je te dis oui, une deux boules. Two balls.
1: Claquer le as au sol.
3: Two boules. Thank you,
6: merci
3: my friend.
6: Beaucoup.
3: Non, c'est moi, c'est moi. C'est moi, monsieur. Ouais. Allez voir de ma part,
4: voilà.
3: Le glacier JO 1946, c'est sur le port. Vous pouvez pas rater, c'est la petite rue de Saint-Tropez, là, quand vous montez.
2: Ouais.
3: Vous ferez un bisou à Céline, ils font leur glace eux-mêmes, c'est une tuerie. Et comme ça, les cinq premiers qui arrivent, tu leur offres une boule, j'offre la deuxième. D'accord?
4: Allez, c'est parfait.
3: Je te fais un gros bisou, je t'embrasse
4: merci,
3: fort.
4: Merci, gros bisou, à bientôt.
3: Embrasse ton mari, qui
4: je
3: est adorable.
4: Je lui dis, merci beaucoup.
3: Bisous.
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3: Oh bah voilà, j'ai faim.
1: Ouais. C'est con. Hein.
0: C'est malin.
1: Après l'heure du goûter, en
3: plus. C'est fou, ça. Hein. Ah là là, bah, ça y est, j'ai faim, j'ai envie de manger.
1: Tropézienne.
3: Pourquoi on fait pas des trucs avec comme j'aime? Tu vois, j'ai pas faim. C'est Europe 2 que vous écoutez. Montez le son, voici Justin.

0: C'est Europe 2 que vous écoutez. Vous restez là, je vais garder les enfants tout à l'heure. Oui. Je peux garder vos enfants. Et puis on a appris un truc sur Taylor Swift qui vend des choses, mais alors qui ne peut pas se vendre chez beaucoup de gens. Elle arrive à les vendre. Vous restez avec nous, je vous explique.
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3: Ladies and gentlemen, dans un instant... Bibi Rexha, Imagine Dragon, c'est ce que vous allez entendre tout à l'heure, Stouff. Et je suis heureux de vous retrouver. Et puis après, je vais vous faire un bisou parce que fin de semaine, ça y est, on se dit au revoir.
4: Attends, il nous reste demain encore.
3: Oui, mais après, nous reverrons un jour ou l'autre. On se reverra le 24 août.
4: Le 17,
3: août.
4: Normalement.
3: Oui, pour
4: nous,
3: préparer. Non, mais dans l'émission.
5: Lui, il revient le 24. Nous, on revient le 17.
4: Non, il revient pas le 24, il revient avant.
5: Tu reviens avant?
6: Le 23, en fin d'après-midi.
3: 23, 23h50.
6: Début de soirée,
5: très bien.
3: Non, je reviendrai avant. Bah, vous savez que j'aime bien venir avant. Je vais écouter l'habillage, des jingles, on va changer des trucs. Voilà.
6: Ouais.
3: C'est un message, ça.
6: Oui, il a bien compris.
5: J'ai
6: compris.
5: J'ai noté, t'inquiète pas.
3: On va changer des trucs. Non, mais voilà, on va vous préparer des belles émissions pour la rentrée. Une info, il n'y a pas longtemps. Il y a eu le mariage entre Taylor Swift et Travis Kelce. Vous connaissez lui?
5: Non.
4: Non.
3: Mais, il paraît Taylor.
4: Ah si, c'est pas un footballeur
3: si,
4: américain.
3: Si. C'est pas ça. La dernière Taylor. Hein. Parce que on lui donne une réputation à avoir été quand même avec beaucoup de gens à Hollywood.
6: Ah, elle a un body count.
3: Voilà. Vous voyez ce que je veux dire? Il y a eu une période un peu. Voilà.
5: Je suis pas resté longtemps avec elle.
6: Non. Moi aussi, elle m'avait saoulé. Ah, elle puis elle était tout le temps partie à gauche, à droite et tout.
3: Ouais, non, franchement, elle rangeait pas la salle de bain. Moi, ça m'a.
6: Alors que moi, avec Travis, ça s'est bien passé.
3: Ouais, ouais. Avec son mec. L'état d'ordure qui venait de son mariage se sont vendus à une vitesse record. Ils ont été mis aux enchères sur les plateformes de vente. C'est-à-dire que les mecs des poubelles ne sont pas venus prendre. C'est-à-dire qu'au moment de jeter, c'est les mecs de l'entretien qui ont pris les poubelles et qui sont allés les vendre.
6: Oui, c'est pas elle qui les a vendus, c'est ça que je veux savoir.
3: 25 dollars le sac d'ordure du mariage. C'est-à-dire qu'en fait, ça n'a aucun sens parce que c'est même pas
6: perso.
4: C'est de la bouffe, c'est des serviettes.
3: Moi, tu me dirais, là-dedans, il y a les restes de la bouffe de Tati Jeannette qui vient du fin fond du Grand Sas.
4: Bah ouais,
3: je m'en fous que ce soit Tati Jeannette Swift.
5: Tati Swift.
3: Tati Swift. Tu t'en fous d'acheter les poubelles de Tati Swift?
5: Oui. Il y a des photographes qui avaient fait ça, qui avaient volé les poubelles de Michael Jackson, de plein de rostas, qui avaient tout déposé sur une table et qui avaient fait les photos. Ils les vendaient, mais hors de prix. Et après, ils te vendaient les poubelles. Et tu voyais que, par exemple, Michael, il mangeait des frites de chez McDo, des lingettes de je sais pas quoi, des trucs et tout. Et tu voyais vraiment les poubelles des stars, Madonna,
3: Michael. Il faisait vraiment des frites de chez McDo. Il faisait un Uber Eats, Michael.
5: Ben, franchement, ouais, il devait se faire livrer. C'est comme Julio Iglesias. Il y a une photo où tu le vois manger du KFC avec une tortilla de ses espagnols, omelette de pommes de terre.
3: Ah ouais,
5: les mecs, en général, après les concerts et tout, ils bouffent de la merde.
3: Bon.
5: Il y en a plein. Hein.
3: Voilà, j'espère qu'il y a un petit reste de pièces montées dans le sac parce qu'à 25 dollars le sac.
4: Ouais.
3: Tu sais, c'est comme les pochettes Panini. Le mec, il veut. Oh putain, j'ai que les serviettes. Et toi, t'as quoi? Ben moi, j'ai un peu de pièces montées. Bon, les gars, quel est le truc qui semble dégueu que vous pourriez acheter si ça vient d'une star? Faut vraiment être fan. Hein. Je vous le dis. Monsieur. Il lève la main, Corentin.
5: Bah oui, moi, le slip de Zizou 98. Même si tu la transpires. Bah, je l'achète direct.
4: Ah non, mais je préfère qu'il mise le maillot d'un sportif.
5: Bah ouais,
4: le maillot.
3: Et puis chaque matin.
5: Oh, Zizou.
6: Oh,
5: non.
6: Oh, mon Zizou transpire. Oh, la boule gauche, toujours.
5: Et
6: ensuite, la droite.
3: T'as bien fait de l'ouvrir, toi. Qu'est-ce que t'aurais acheté cher?
6: Moi, je récupère les capsules de Nespresso de Georges Clooney pour mettre dans mon potager. Je fais ça.
5: Et ça change quoi?
6: Bah, ça fait de l'engrais.
3: D'accord.
6: C'est de l'engrais Georges Clooney. Du coup, mes tomates, elles ont du style.
5: Elles font what else?
7: Non, mais moi, c'est parce que j'allais dire, Basile Boli, je crois que dans toute sa carrière, il a jamais changé de slip pour ses matchs.
5: Il avait le fétiche. Oui, mais il l'avait.
3: Et alors là, il tient seul.
7: Alors là, celui-là,
3: tu le jettes, le slip, c'est un meuble. C'est un meuble Ikea. C'est ouf.
4: Moi, je veux dire, les restages, je m'en tape le cocotier. Donc, franchement, rien du tout. Mais effectivement, ça serait plus un t-shirt avec de la transpi. Voilà, ça me dérangerait pas.
7: Un maillot de foot.
4: Mais sinon, les restages, je m'en tape. Je m'en tape de leur live, je m'en tape de tout.
3: Je suis un peu comme toi. Moi, tu me dis, il y a un truc d'un objet fétiche de quelqu'un de connu.
6: L'impère de Colombo.
4: Ouais, je m'en fous.
3: Non, mais ça, c'est autre chose.
6: Ah bah,
3: ça, c'est pas un truc très. C'est pas un truc dégueu.
4: Ah, c'est un truc dégueu.
3: C'est un vêtement d'une série ou d'un. Non. J'ai vu ce matin, par exemple, je t'ai réveillé très tôt à 4h du matin.
6: Il doit tuer le cigare ce matin.
3: J'ai vu des collections. Il y a une émission qui passe sur une chaîne câblée à 4h du matin sur les voitures d'Hollywood et tous les mecs qui rachètent les voitures et les copies de voitures d'Hollywood. Et il y avait Jeff Dunham, vous voyez qui c'est? C'est celui qui fait Ahmed, le terroriste, le ventriloque.
6: Oui. Ah oui, ouais.
3: Et il a la voiture, les deux voitures de Batman. La voiture de mais Batman non. des années 60 et la Batmobile des années...
4: Oui, mais ça,
3: années...
4: c'est joli, ça. C'est, tu vois, ah c'est, oui, c'est une, pas, c'est la collection. C'est
3: et il l'a fait complètement automatiser, la Batmobile, de... parce que vous savez qu'à la base, c'est des voitures avec un petit moteur dedans et c'est un peu en plastique. Il a fait tout refaire. Il a mis un gros moteur à l'intérieur. Ah ouais. Et en fait, il a fait tout un truc avec l'intelligence artificielle où tu passes à côté, tu fais Batman, Batmobile... Ouvre-toi et le truc s'ouvre complètement.
6: Ça a pas dû lui coûter cher, ça.
3: Oui, il a un peu de sous. Puis va rouler là-dedans comme t'as l'air d'un con, surtout.
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3: Salut, c'est Europe 2 que vous écoutez. Dans un instant, vous jouez avec nous. Je vais garder vos enfants. Qu'est-ce qu'on aura encore? Et puis, on parlera du meilleur.

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3: Je vous parlerai du meilleur employé dans une société et j'aurai envie tout à l'heure d'avoir le meilleur employé de cette équipe. Le meilleur employé, qui a été le meilleur derrière un micro?
4: C'est moi.
3: Tout à l'heure, c'est dans
5: magnifique.
3: Tout à l'heure,
6: c'était toi.
3: Puisqu'avant l'émission, je suis allé voir toute l'équipe, dont des personnes de la direction. On leur a demandé de voter pour le meilleur employé de la saison. La meilleure personne de l'équipe. J'ai les votes dans une urne. Dans quelques minutes.
7: Mais c'est qui les gens? C'est la direction, les gens du couloir?
3: Il y a de tout.
8: Il vient juste de le dire.
9: Il vient de le dire.
3: Qu'est-ce que tu ne comprends pas? Donc, je suis allé voir des gens, dont des gens de la direction. Qu'est-ce qu'il y a de pas clair?
7: Je veux savoir qui exactement, si c'est Fofana au niveau du micro.
10: C'est chelou, ils sont en vacances.
3: D'où Fofana, elle fait partie de la direction?
6: Bah, elle fait partie de la direction.
10: Bah, oui.
3: Direction du balai, direction du ménage.
7: Il n'y a plus personne ici.
10: Ils sont tous en vacances.
6: C'est pas trop incognito.
3: Je peux demander par téléphone. Qu'est-ce qui te dit que je suis allé les voir? Je suis peut-être allé les voir ce matin sur leur lieu de vacances.
6: En leur faisant des menaces, t'as intérêt de mettre mon nom, sinon je te défonce.
3: Bon, nous verrons ça dans un instant. Il y a une bonne idée, d'un patron d'un restaurant à San Francisco. À force de voir les enfants qui étaient turbulents dans son resto, il a mis des amendes pour les parents. Un enfant qui casse la machine. A cassé la machine à cartes, les parents ont été facturés 327 €, bam, dollars. Un enfant a gravé la table avec ses couverts, bam, 109 $. Un enfant a cassé une tasse, bam, 5 $.
7: Ah, mais du coup, les gens ne reviennent plus derrière.
3: C'est vrai que les gens ne reviennent plus avec les enfants.
7: Ah oui.
3: Facturer les parents, est-ce que c'est une bonne ou une mauvaise idée?
6: C'est une bonne idée.
3: Je pense que Hamza Ladouane, par exemple,
6: on en parlait ce matin.
3: Le petit gamin là, qui balance des trucs dans la Seine, si les parents recevaient l'addition, mais le lendemain, balance un vélo, la police, allez, bam, bam, bam, bam. Sauf qu'il faut que la municipalité le fasse, il faut que la mairie ose le faire. Mais si tu tapes les parents en portefeuille, crois-moi que le petit Hamza Ladouane, il va se retrouver à 23h, il est rentré à la maison, et qu'à la première connerie qu'il va faire, il va le sentir passer. Pour l'instant, il fait toutes les conneries du monde, parents lui disent rien.
6: Mais est-ce qu'il paierait les parents?
7: C'est ça, le problème, ils vont dire qu'ils sont pas solvables.
3: Bah, via tiers détenteur, c'est pris sur ton truc.
8: Ou alors, tu lui fais une ardoise. Et le jour où il a un boulot, etc., tu viens le chercher, tu lui dis, tiens, tu nous dois, t'as fait des conneries quand t'étais gamin, tu nous dois ça.
3: Ah, mais gars, toi, t'es en train de me dire, il a 14 ans le gamin, qu'il faut qu'il tienne ça pendant 4 ans.
8: C'est à l'échelle d'un état.
6: C'est aux parents de payer, c'est tout.
3: Ouais, moi, je ferais beaucoup plus simple. Prenons Aurélie, qui est la maman. Bonjour Aurélie.
11: Salut Coé, salut Europe 2.
3: Salut Aurélie. Aurélie, tu es la maman de qui?
11: De Camille.
3: Alors.
11: Et de William, qui est passé la semaine dernière, d'ailleurs, avec vous.
3: On fait un petit bisou au petit William. Camille, alors d'ailleurs, vous avez raison, on s'occupe de tous les... On avait fait William?
11: Oui.
3: Et Camille, c'est un garçon ou une
11: beaucoup,
3: fille?
11: Il parlait beaucoup. C'est une fille.
3: Très bien. On va s'occuper de Camille. Allez, qui est la plus turbulent ou le plus turbulent des deux?
11: Ah, le plus turbulent, c'est William. Mais Camille est adorable, mais quand elle n'a pas envie, elle sort son dragon. Et là, ça casse tout.
3: C'est quoi sortir son dragon?
11: Elle fait son dragon.
3: Parce que moi, je connais Pietre. À certains moments de la soirée, il peut sortir son dragon aussi, mais c'est pas pareil.
6: La pieuvre.
3: Ça n'a rien à voir.
6: La pieuvre.
3: Et chacun ses animaux.
6: Ouais,
3: hein.
6: C'est ça.
3: Vous savez, allez, passe-moi Camille. Allez, on arrête les bêtises. Passe-moi Camille.
11: Je te la passe par la piscine et je te la passe.
3: Non, pars pas si loin que ça. Oh là là.
11: Non,
3: on va te prendre un café dans la cuisine. On va se détendre, un petit pipi éventuellement, mais pars pas si loin. Allez, vas-y.
11: Ok. Bonjour Coé, bonjour Europe 2.
3: Bonjour ma petite Camille d'amour, comment ça va Camille?
12: Ça va,
3: est-ce que les vacances se passent bien Camille?
12: Oui.
3: C'est vrai, raconte-moi un peu, tu fais quoi le matin par exemple, la journée?
12: Je dors.
3: Ah, toute la journée, c'est pas dérangeant, ça c'est bien pour tes parents. Tu te réveilles à quelle heure le matin?
12: Deux fois 10 h.
3: Ah oui, mais alors quand t'es réveillée, qu'est-ce que tu fais pendant les vacances?
12: Je déjeune, ensuite je m'habille, ensuite je vais à la piscine.
3: Ouais, ah, tu vas à la piscine tous les jours?
7: Elle est dans le jardin.
3: Elle est dans le jardin, la piscine, ou elle est à la piscine municipale?
12: Là, c'est parce qu'on est en camping.
3: Ah, ça c'est bien. Moi, quand j'avais ton âge, j'allais à la piscine tous les jours. La piscine municipale, j'adorais ça. Je passais ma journée à la piscine avec les copains et les copines, j'adorais ça. Puis après, quand tu rentres, t'as faim. T'as vu ça, Camille? T'as vu comme t'as faim?
12: Oui.
3: Quand tu rentres de la piscine, qu'est-ce que tu manges, toi, quand tu rentres?
12: Des fois, un petit apéro.
7: Bah attends, bah oui.
6: Mais Camille, il est 15h.
3: Camille, moi quand je rentrais de la piscine, je tapais pas dans l'apéro, Camille. En théorie, je mangeais un sandwich, je mettais du beurre, je mettais du beurre dans du pain. Tu manges pas ça, toi, avec des barres, avec des petits morceaux de chocolat Milka.
8: Tiriton, hein.
3: Non,
12: ils t'ont déchiré.
3: Toi, t'es plutôt gâteau, d'accord.
4: Et ouais. C'est Birédi maintenant.
3: J'ai l'impression que.
12: Oui, c'est Birédi.
3: Des Birédi. Ah, ouais. J'ai l'impression que la tartine de pain avec du beurre et du chocolat Milka, ça n'existe plus.
6: Non.
3: Maintenant, on tape dans les gâteaux industriels, les granola, les Birédi, les.
6: Pourtant.
3: Enfin, c'est pas grave.
7: Et tes parents, ils prennent l'apéro tous les soirs en vacances?
12: Deux fois.
3: Ils sont. Ouais. Est-ce que tes parents sont alcooliques? Tu peux me répondre, Camille?
12: Oui. Non.
3: Non. C'est papa qui boit plus ou c'est maman?
12: C'est papy.
3: C'est papy Dijon, on l'appelle, hein, bien sûr.
4: L'apéro, c'est tous les jours?
3: Ah oui, je crois que oui.
6: Les vacances.
12: Ouais. Bah, pendant les vacances, c'est le soir.
3: Ah oui.
7: Ouais.
12: Et des fois, c'est le dimanche et le samedi.
3: D'accord. Et des fois, c'est midi et soir.
8: Midi et soir. Voilà.
3: Alors,
8: la semaine aussi.
3: Je t'écoute. Vas-y, est-ce que t'as déjà fait des bêtises? Je t'écoute, ma chérie.
12: Oui.
3: Vas-y, je t'écoute.
12: Quand j'étais petite, je me suis coupé les cheveux dans le salon de mon père.
3: Ouais, ça dépend comment t'as fini. Ils étaient comment les cheveux à la fin?
7: C'était court.
12: C'est devenu une frange.
3: Une frange,
4: pas très droite, quoi.
3: Moi-même, une fois, c'est devenu. Je l'ai fait sur moi, tu vois, c'est devenu une frange. Bon, c'est pas très grave, ça arrive.
7: La frange, c'est le truc qui paraît facile à faire
6: c'est compliqué.
7: C'est très dur.
3: La frange, c'est le truc où tes parents te disent je vais le faire.
7: Tu me dis que c'est droit, mais en fait, non.
3: Et quand ils enlèvent le peigne, tu sais qu'il fait niveau. Ils enlèvent le peigne, ça part.
6: C'est Mireille Mathieu.
3: Il y a des échelles.
6: Un Playmobil.
3: Allez, qu'est-ce que t'as fait d'autre comme bêtise?
12: J'ai menti à la maîtresse en accusant mon frère parce que j'avais un petit peu peur.
3: Pourquoi? Qu'est-ce qu'il y a eu comme bêtise?
4: Pourquoi t'avais peur? Pourquoi t'avais peur de la maîtresse?
12: Parce que j'avais peur qu'elle me gronde.
3: Oh, parce qu'elle pique aussi, non? Elle a de la barbe?
12: Non.
3: Elle a pas de moustache?
12: Non.
3: D'accord, ok. Mais ça va, accuser ton frère. Oui, on l'a tous fait. Allez, du moins, encore une grosse bêtise que t'as fait.
12: J'en ai pas fait une grosse, mais j'ai fait tout le temps tomber mon verre à table et je suis maladroite.
3: Bah alors là, laisse-moi te. Alors, il faut que je te présente ma chérie. Tu sais ce qu'elle a fait, Nat, ce week-end?
7: Non.
3: On était chez des amis qui avaient une très belle maison. Mais tu sais, les maisons avec l'escalier qui descend sur deux niveaux que tu vois quand t'es à l'étage du dessus. C'est-à-dire, tu vois les escaliers, puis tu vois le niveau en dessous, puis le niveau en dessous. Oui. Tu vois le.
7: Transparent.
3: Et c'était en béton ciré. Oui. C'est beau le béton ciré.
6: Ouais,
3: et qu'est-ce qu'elle a fait, ma chérie? Elle a monté l'escalier et on était chez un copain qui est très maniaque. Très maniaque.
6: Aïe, aïe.
3: Et elle a marché sur sa robe. Donc tout le café est tombé.
6: Mais
3: il est tombé sur le côté et il a coulé sur les deux niveaux.
4: Ah, génial!
3: Et mon pote qui était en dessous, ça a coulé même sur sa chemise. C'est-à-dire qu'elle a fait le béton ciré sur deux niveaux, plus la chemise du propriétaire.
8: Et en plus, c'est vachement poreux, ça tâche ça.
3: On est d'accord. Et moi, j'ai vu ça, tu sais ce que j'ai fait? Je fais semblant de ne pas voir. Camille, ça va, c'est pas grave, je t'embrasse fort. C'est pas grave, t'as pas fait beaucoup de grosses bêtises.
4: Hein? Elle aussi, elle t'embrasse fort.
3: On te fait un gros bisou.
12: Est-ce que vous avez reçu les porte-clés?
3: Est-ce qu'on les a commandés surtout?
4: Les porte-clés?
3: Ah, tu nous as envoyé des porte-clés?
12: Bah oui, je vous ai envoyé des porte-clés.
7: Ah bah alors?
3: Combien de temps que ça a été envoyé?
12: Il y a une semaine. Semaine dernière.
3: Je vais demander au service courrier dans cette maison. Je me demande s'ils sont pas en vacances. Je vais aller vérifier, je t'appelle, d'accord?
12: Oui.
3: Bisous ma petite chérie, t'embrasse fort. Bisous Camille.
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3: Envoyer des porte-clés, en plus j'avais besoin d'un porte-clés.
4: C'est vrai?
3: Ah oui.
4: Bah voilà.
3: J'ai eu des clés?
4: Bah moi aussi.
3: J'avais pas de porte-clés. Dans un instant, reste avec nous, je vous parlerai du meilleur employé.

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2: C'est Europe 2 que vous écoutez. Est-ce que vous savez que dans certaines entreprises, chaque mois, il y a l'employé du mois? C'est très américain, ça.
3: C'est ce que j'allais dire, oui, c'est beaucoup aux États-Unis.
2: Ouais, en France, on le fait pas parce que je me demande s'il n'y a pas une histoire de ça se fait pas, ça dévaloriserait les autres.
3: Je crois qu'il y a les entreprises qui sont justement un peu américaines, qui sont en France, le font, quoi.
4: Bah, si les McDo et compagnie, c'est de là que ça vient.
3: Les call centers et tout ça, ils le font,
2: Un système de reconnaissance maintenant qui divise dans les entreprises 55% pour ce que c'est une bonne idée qui permet aux employés de se surpasser, mais il y a 45% qui disent que c'est une mauvaise idée. Ça créerait de la jalousie, de la compétition malsaine entre les employés.
5: Attends, tant que tu dis pas qui est le mauvais.
3: Oui.
4: En vrai, c'est comme du nivellement par le haut.
5: Ouais, voilà, c'est comme partout à l'école, t'as toujours le meilleur de la classe et puis c'est comme ça, quoi.
2: J'ai donc décidé de faire le vote du meilleur employé de la saison. On est allé voir dans l'équipe les gens de la direction, des gens de l'équipe pour savoir qui était le meilleur employé de la saison.
5: Oh.
2: Tout le monde a voté dans cette boîte.
4: Attends, pas encore.
6: Non, pas encore.
2: Cette boîte en métal.
3: Ah, regarde là-bas.
7: Elle est
3: dure. Il y a
7: des votes. Attention, c'est froid.
2: Cette boîte,
4: tiens.
2: Forgée à la main dans l'émission du meilleur forgeron.
3: Tiens.
5: Ah, incroyable.
2: Ça, c'est de la Footlocker taille 46. Tout le monde a mis son petit papier. Oui. Dans un instant, qui sera le meilleur employé de la saison dans l'émission? Reste avec nous.
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2: À qui nous allons faire un gros flambeau? À qui nous allons éteindre un autre flambeau? Restez avec nous.
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1: On dirait Donald Duck.
5: Voici la règle du jeu. Puisqu'il y a un jeu dans ce qui va arriver dans un instant qu'on m'a expliqué, mais que je n'ai pas compris. Dans un instant, vous allez entendre ça. Ça ne devait pas être. C'est quoi ça? C'était Alex Swims? Alex Swims.
1: C'est Alex Warren?
6: Alex Warren.
5: Ah, c'est Alex Warren, mais c'est le frère.
6: Ils se connaissent, ils se connaissent.
5: Bien sûr. Et certains disent que c'est le même, parce qu'on n'a jamais vu Télé Swims et Alex Warren dans la même pièce au même moment.
6: C'est les Daft Punk même.
5: Alors, attention, nous allons essayer d'avoir le meilleur élève, le meilleur employé de cette saison. Celui qui sera désigné, que va-t-il se passer, Tony?
7: Alors, celui qui est désigné meilleur employé de la saison devra choisir un restaurant où tout le monde ira manger dans l'équipe. Et le pire des gars de l'équipe devra le payer.
6: Et il vient quand même au restaurant ou pas?
5: Attends, parce qu'il faut dire le pire aussi?
7: Le pire, c'est plus tard.
6: Ah, il faudra revoter?
7: Eh oui, on va revoter pour
5: le
7: pire.
5: Attends, là c'est le meilleur.
7: C'est le meilleur.
5: Donc le meilleur, il choisit quoi?
7: Le meilleur, il choisit le restaurant que va payer le pire des employés
5: élus plus tard. Oh, j'aime ce jeu. Pour l'instant, donc rien à craindre pour le meilleur. Les gars, vous me faites les votes.
6: Ce qu'il y a, c'est que je suis sûr de gagner, mais j'étais sûr que la France allait passer aussi.
7: Hier soir, oui.
6: Donc,
7: J'ai des bonnes adresses en plus.
5: Stouff.
7: Bravo. 100 fois mieux. Stouff va nous emmener à la glace.
5: C'est quoi ce bruit que tu nous as fait de, on dirait une tortue qui se copule. Attention. Il y a du texte là. Stouff, parce que j'avoue, les autres, c'est pas fou.
6: Bon. Ça, c'est de l'argument, ça.
5: Joli. Hein.
7: C'est signé, ça?
5: Non, bah évidemment. Coé.
8: Mais Coé, t'es
6: avec ton écriture.
7: C'est là? Non, c'est pas moi. C'est
8: mais tu comptes dans les votes, toi aussi?
6: Vito.
5: Ah oui,
6: évidemment.
5: Oui.
7: Qui a écrit
6: Fayol. Non, c'est pas moi.
5: Coé, Stouff.
6: Ça s'annule.
7: C'est comme dans la politique, ça
6: s'annule.
5: La règle du jeu dit que si je suis dedans, ça s'annule pas.
6: Zéro.
5: Voilà.
8: Est-ce qu'on fait zéro ou pas?
7: Zéro.
8: Mais
7: qui a fait ça là?
5: Je continue. Stouff.
6: Bah arrêtez là.
8: Mais en quoi arrêtez là? Ça veut dire quoi ça?
5: Je suis d'accord que c'est un peu faux. Stouff.
8: Non, mais c'est une vanne.
6: Non, vous avez plus
8: de piège. Il y a un piège.
5: Stouff, je prends les trucs.
8: D'accord.
5: Stouff. Piètre avec son écriture.
6: Ah non, pas.
5: Peut-être. T'as un truc pour piètre.
8: Piètre.
7: J'ai pas fait de faute.
5: Stouff Coé. Excusez-moi, ça fait
6: Non, ça arrive. Allez, ça s'annule.
7: Mais c'est son nom de famille, peut-être.
6: Non.
8: Non, c'est pas mon nom de famille.
5: Vito, uniquement pour sa présence.
6: Yeah. C'est qui a écrit ça là?
7: Où on en est?
9: T'as un vote, c'est bien déjà.
5: On en est pour l'instant.
8: 4 pour Stouff, 1 pour Pietre, 1 pour Vito, 1 pour Coé, 0 pour Tony, 0 pour Corentin.
5: C'est ton écriture. Pietre.
8: Ah non, 2 points pour Pietre.
6: Allez, je rattrape.
7: De quel resto tu vas me
9: donner? La vérité, est-ce que quelqu'un a voté pour soi?
5: Ah non. Stouff.
7: A priori, j'ai pas voté pour
5: moi. La failloterie. Ah quand même? Non, parce que le chef, il a rien en fait.
7: Il est ici, là.
8: Si, il a un point.
5: Stouff.
8: Ouais.
6: Avec un cœur.
9: Ouais, c'est injouable, là.
7: Ok. C'est quelqu'un qui a que les choses dans l'équipe.
5: Ouais. Pietre, de loin. C'est celui-là, le tien.
7: Mais toi, mais le mec, il vote pour lui. Il vote pour toi.
5: C'est bien.
6: Pas du tout.
7: Corentin, mais ça s'annule, ça, non?
5: Corentin, rien pour toi pour l'instant.
7: Bah, moi, je m'en fous.
5: Non, mais attends, c'est meilleur.
7: Je sais que je suis pas le meilleur. Piano. Un jour, je le serai.
5: La meilleure, Stouffinette.
8: Oh, c'est... qui c'est qui m'appelle Stouffinette?
9: Ça, c'est Coé.
7: Ça, c'est Françoise.
8: Non, c'est pas l'écriture de Coé, ça.
5: Et enfin... Stouff.
9: Avec deux cœurs. Ça, c'est Arnaud Lagarde.
8: C'est bizarre, il y a un truc de loup, là.
5: Stouff.
7: Pour de la musique, ça.
6: Hey, Tony, t'es aimé,
7: Je suis nouveau,
6: Tous les deux, là.
5: T'es nouveau, et visiblement, personne ne te connaît. Eh bien, Stouff, c'est toi qui vas choisir le restaurant, puisque je rappelle que dans une heure, nous referons un tirage, cette fois-ci du pire salarié, de la pire personne de l'équipe.
8: Genre, Pousse, je peux choisir, j'aurais toujours rêvé d'aller à la Tour d'Argent.
5: Mais non,
8: Quoi
5: mais non, mais
2: c'est 350 balles de tête.
5: Non, non, non.
2: Après, il suffit de bien voter au prochain tour, les gars. Bah oui.
5: Non, choisis un resto. Non, non, non.
2: Ah, si.
5: Non, parce qu'il faut que ce soit crédible.
3: Bah, tu perdras.
8: Donc, je choisis un resto quoi ? C'est quoi ?
5: Bah, choisis un resto. Tu dis, j'aime bien ce resto. Il faut que ce soit.
8: Genre le Grand Colbert, des trucs comme ça.
10: Non, à mon avis, t'emballes pas.
3: Tu vas prendre le petit Colbert.
9: Tu veux pas l'écrire sur un papier et on le découvre en même temps que le.
5: Oui.
9: Pire employé.
5: Tu vas me l'écrire tout à l'heure, le resto. Et tout à l'heure, le pire employé saura où il invite l'équipe. J'adore ce jeu, si c'est pas moi qui. Allez, vous restez là. Merci de nous avoir choisi. 17h déjà. Pas vu le temps passer. Dans un instant, il y aura des records que je vais vous donner. Nous parlerons du jeu de la machine à glace, puisque j'ai une machine à glace à vous offrir.
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5: Ah bon, le retour de toute l'équipe et de conneries, les news avec Jérémy Desiderati. Jérémy, salut.
11: Salut Koé, bonjour à tous. La canicule n'a pas encore dit son dernier mot, mais les orages commencent à lui tenir tête. Je vous détaille la météo d'ici la fin de ce flash. Des gouttes de pluie surtout attendues par les pompiers. 600 soldats du feu luttent toujours contre les flammes de la forêt de Fontainebleau. Malgré les moyens déployés et le soutien des agriculteurs et des habitants, le feu a consumé plus de 2000 hectares de végétation. D'autres incendies touchent le pays cet après-midi. C'est le cas en Haute-Corse où certaines routes et le sentier du GR20 ont été bloqués. Même combat dans le Jura où des dizaines de pompiers luttent contre les flammes depuis hier soir. La canicule jaunit notre végétation et assèche également nos cours d'eau. 99 départements, soit presque la totalité du territoire, est touché par une sécheresse des sols du jamais vu depuis 2013. La France traverse une situation exceptionnelle et très préoccupante, a alerté ce matin la ministre de la Transition écologique, Monique Barbu. 100 000 personnes sont déjà contraintes d'être ravitaillées en eau, a précisé la ministre. Dans l'actualité également, Gérald Darmanin fait le bilan des plaintes réétudiées après l'affaire Liana. Selon le ministre de l'Intérieur, près de 70 000 dossiers concernant des violences sur mineurs ont été réexaminés depuis le 8 juin dernier. À cela s'ajoutent 15 000 nouvelles plaintes découvertes par les services enquêteurs. Sur X, le garde des Sceaux a précisé que 675 personnes ont été incarcérées. Les t-shirts blancs sont enfilés et les foulards rouges sont déjà noués. Les fêtes de Bayonne s'ouvrent maintenant avec le traditionnel lancer des clés depuis le balcon de la mairie. Plus d'un million de personnes sont attendus jusqu'à dimanche dans les rues de la cité basque. Pour encadrer cet immense rendez-vous populaire, un important dispositif de sécurité est déployé. Une application baptisée Vigilance Fête permet également de signaler rapidement les violences sexistes et sexuelles. Et il fait bon vivre cet après-midi au Pays Basque. Ailleurs, la chaleur commence à reculer, je vous le disais, avec l'arrivée des orages. Le ciel se charge entre la façade atlantique, le centre et les Alpes. Face au coup de tonnerre, 16 départements sont en vigilance orange. Malgré cette dégradation, les températures dépassent encore les 30 degrés sur la plupart des régions, avec des pointes à plus de 35, notamment dans le sud. Un thermomètre un peu plus clément demain, avec de nouveau ces orages qui vont toucher les trois quarts du pays.
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11: Les juilletistes posent leurs serviettes au soleil. Encore aujourd'hui, le mercure est supportable sur les plages, autour de 30 degrés sur les bords de l'océan ou de la Méditerranée. Même température dans l'eau pour la Grande Bleue, toujours aussi chaude en ce moment. 30 degrés du côté de Juan-les-Pins ou sur l'île de Beauté. L'entrée dans l'eau est un petit peu plus délicate pour l'Atlantique, pas plus de 22 à Saint-Jean-de-Luz par exemple. Et des valeurs encore plus fraîches, plus au nord pour les bords de Manche. Très bon après-midi avec Coé sur Europe 2.

0: 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Salut, dans un instant, je vous offrirai une machine à glace. Vous ne rêvez pas. Machine à glace de la marque Magimix. Ça, c'est des bonnes machines à glace. Je vous assure, ça veut dire que là, pour l'été, je vous l'envoie. Vous mettez du lait, si c'est du sorbet, vous mettez de l'eau.
1: Oui.
0: Si vous voulez mettre de la crème et tout, vous faites des glaces.
1: Ah, et puis Magimix, ça rigole pas, c'est pas du truc de chez Tenu, c'est une grosse marque.
0: Et vous dosez, ce qu'il y a de bien quand vous faites vos glaces, c'est que vous dosez vous-même le sucre, la crème, le lait. Ça, vous pouvez faire des milkshakes aussi. Vous pouvez faire des trucs moins sucrés que ce que vous allez avoir dans le commerce, c'est moins gras.
1: Et tu peux mettre du parmesan et tout, et te faire ta glace au parmesan.
0: Mais tu sais que c'est dingue. Tu peux essayer plein de goûts. Faire une glace à la menthe, faire une glace à ce que tu veux.
1: Au Playmobil, ça fait des trucs, ça croustille.
2: Mais t'as pas ça, stouffe.
3: Non.
0: Bah, alors, vous savez quoi? Moi, je vais vous dire un truc, je vais être honnête. Tu me mets ça chez moi, c'est comme une machine à pain. J'ai pris 5 kilos à la fin de l'été. Moi, faut m'enlever ces trucs-là.
2: Et tous les jours,
1: tu les machines à pain, ça marche pas. Les machines à pain. T'as réussi à faire du bon pain avec une machine à pain. J'ai jamais réussi, moi.
0: Ça va au-delà de ça. Moi, j'ai un copain qui faisait des pains briochés. Il le mettait en mode radio-réveil. C'est-à-dire que le matin, ça se déclenchait à 5h.
1: Ouais.
0: À 6h30, ça faisait ping. Le pain était chaud. Il était malaxé, il était machin. Il avait de la brioche. Il a pris 5 kilos dans son été.
2: Il y avait l'odeur et tout.
0: Et tout.
1: Comment j'ai fait? Moi, je faisais que des parpaings à l'arrivée. J'ai monté un cabanon avec.
0: Parce que t'as pas bien mis ce qu'il fallait. Mais les brioches aux machines à pain, aux bonnes machines à pain, elles sont incroyables. Ça, c'est ma chérie qui m'appelle. Oui, mon amour, je suis en train de. C'est demain que tu fais l'émission, ma chérie. Je suis en train de faire l'émission je suis en direct à la radio. On est sur Europe 2. Fais un bisou à tes camarades. Fais un bisou à tes camarades. Dis-leur à demain.
4: Bisous.
0: On fait une spéciale.
2: Elles étaient bonnes, les glaces.
0: Elles étaient bonnes, les glaces de ce week-end. Ah, ouais. Elle a pas eu sa glace au café. Elle faisait la gueule. Bisous, ma chérie. À tout à l'heure. Bisous. Nous aurons donc la machine à glace de la marque Magimix. Où Stouff pourra en faire aux croûtes de fromage si elle en a envie. Au gazon.
3: Bah pourquoi pas?
0: On peut faire au gazon.
1: Tu peux mettre ce que tu veux.
5: Mais il y a des gens qui boivent, tu sais, qui prennent du gazon, ils le.
3: C'est du matcha.
5: Ils le mixent.
0: De l'herbe.
5: Oui, dans la série Nip Tuck, tu sais, le matin, il arrivait, il coupait de l'herbe, il a mixé, il a buvé en shot.
2: Bah regarde, je vais te faire goûter, c'est ce que Bien de Poids tous les matins.
1: Ouais.
2: Il en reste un peu.
1: Regarde.
2: C'est exactement ça, du jus de tondeuse.
0: Le jeu,
2: c'est super. Gourotophile.
0: Je peux goûter ça? Je peux goûter
1: parce que
0: je le vois boire tous les jours, ce truc-là, faut que je goûte.
2: Ça pue la tondeuse, mais c'est de la merde.
0: Bah, c'est
2: l'impression de rentrer chez Hilti, là. C'est de l'herbe.
0: Ouais, c'est de l'herbe.
2: Alors?
0: Franchement, ça va.
2: Ah non, mec.
0: Non, c'est pas mauvais.
2: Non.
0: Le truc que je peux pas boire, c'est le thé fumé. Thé fumé, ça sent le saumon fumé, les gens. Ça m'étonne pas que t'adores.
2: Avec une petite boule de glace.
0: Mais bien sûr.
1: Au chèvre.
3: J'adore.
0: Mais toi, ce serait fumé. Goût poil de chèvre, elle dirait.
1: Le thé au reblochon.
6: Mais elle a demandé chez Haribo de leur faire des fraises au maroilles.
0: Non, elle veut des oursons, mais au goût d'ourson.
2: Les dragibus, mais goût bus. Des vrais bus dedans.
0: Et elle veut des schtroumpfs, mais goût schtroumpfs.
3: Non, mais le lapsang, c'est le lapsang qui est fumé, l'absinthe souchante.
0: Oui, c'est pas mauvais, Pierre.
3: C'est très bon.
0: On est d'accord. Honnêtement,
6: je le dis. Et ça, c'est un mélange maison, parce que je mélange deux trucs.
0: Voilà. Mais mélange plus. On s'arrête. Là, je pense que t'as atteint un mélange, faut arrêter de mélanger. Dans un instant, je vais vous faire gagner une machine à glace. Dans un instant, vous allez jouer avec moi. On aura trois auditeurs qui seront en ligne. Vous envoyez Coé, c'est AUET. Non, si c'est pas ça.
5: Normalement, on a cinq auditeurs.
0: Ah, bah, j'ai marqué trois auditeurs.
5: Ah, bah, tu vois. Ouais.
0: Ah, non, il y a marqué cinq auditeurs.
5: Ah, pardon.
0: Ah oui.
6: Il est dyslexique chiffre.
0: T'as raison, je suis dyslexique chiffre, j'ai des problèmes avec les chiffres.
5: C'est le chef.
0: J'ai quand même des records qui ont été liés à la glace, je vous le dis. À votre avis, en 3 minutes, combien de boules de glace ont été mangées par Joey Chestnut pour établir son record? En 3 minutes, hein.
2: Combien de boules de glace?
6: Ah, tu peux pas manger trop vite la glace, ça te fait mal au front.
2: Moi j'irais 6, moi.
5: Moi je dirais.
3: Non, 10.
2: 10, ouais. En 3 minutes.
3: Hein. 25. En 3 minutes,
0: gars.
2: 6 en 3 minutes.
6: Oui, mais tu peux pas
3: est-ce
6: manger trop vite.
3: Fondre ou est-ce qu'il est.
0: Il en a mangé 25, ce qui est déjà surhumain. Parce que moi, la dernière fois, j'ai mangé deux boules un peu vite, j'avais mal au crâne sur les tempes là.
2: Mais t'en as qui croquent dans la glace, ils ont pas mal.
0: Moi, je croque.
5: Mais tu les manges, mais toi, parce que tu les manges un peu cachés, non, les glaces?
0: Non, je les croque dedans, mais c'est pas ça qui me fait mal, c'est quand ça monte, après ça fait mal au cerveau. Quel est le poids du plus gros sundae du monde, d'après vous? Il a été fait au Canada en 88, je vous aide.
3: 2 kilos
0: 2 kilos pour ce tour.
1: Non, c'est que ça doit être bien plus.
6: plus que ça, ah, ça va être 200 kilos.
0: 200 kilos pour Pierre.
2: Voilà, 500 kilos.
0: 500 kilos.
7: Allez, je monte une tonne.
0: Allez, 24 tonnes.
3: Ouf.
2: Ah,
3: bah,
2: ah oui.
0: Quelle est la taille du plus grand cornet de glace du monde? Il a été fait en Italie, Stouff. On parle de glace, hein.
3: Ouais, oui.
0: Non, parce que là, je te vois quand même avec les yeux qui brillent.
6: Avec la langue sur la lèvre, comme ça.
3: 1m63.
0: Tu devrais faire comme les nanas sur Instagram, mettre ton doigt sur les lèvres en faisant.
3: Avec un filtre.
0: 1m63. 3 mètres de haut. Il a été fait en Italie, 3 mètres de haut. Combien de litres de glace contient la plus grosse coupe glacée jamais réalisée?
3: Attends, un bac de glace, c'est quoi? C'est un litre?
0: C'est un litre ou 3 litres, ça dépend sur les
7: 2000.
2: 2000 aussi.
0: Vous n'étiez pas loin. 8000 litres de glace. Ça a été la plus grosse coupe glacée jamais.
6: Comment ils font pour les manger? Faut tous manger parce que ça se conserve pas.
0: Tu te jettes dedans. Ah,
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0: Dans un instant, je vous offre une machine à glace. J'aurai 5 auditeurs qui seront en ligne avec nous. Laissez-moi apprendre la règle. Laissez-moi la comprendre. Dans 2 minutes, on joue.

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4: Voici le compétition de la glace challenge. Le principe est très simple, Pietre. J'ai dit on n'ouvre pas. Qu'est-ce que tu ne comprends pas dans on n'ouvre pas?
5: Ah voilà, Corentin lui il est ouvert, mais on
4: n'ouvre pas. J'ai dit on n'ouvre pas, les deux ouvrent. Qu'est-ce que la compétition de la glace challenge nous avons devant nous? Une glace. Écoutez-moi bien. Elle est dure. Petit pot.
6: Béton.
4: Petit pot de glace bien connu. Le principe est simple. Nous allons avoir quatre auditeurs, puisque quatre pots de glace, Stouff, Pietre, Corentin et moi. Ils vont parier sur quoi alors?
6: Ils vont parier sur celui qui va terminer en premier. Ok?
7: La glace, donc, terminer exemple, le pot.
6: Ouais.
4: Hein?
8: Oh, le jeu de gros, quoi.
7: Ah, bah oui, le pot.
4: Faut terminer le pot.
7: Ouais.
4: C'est
7: ça.
4: En fait, c'est vraiment un jeu de gros, les gars. J'ai fait attention tout le week-end.
9: Ah, bah ouais, pareil.
6: Et puis ça va être radiophonique, quoi. C'est bien d'entendre un bon jeu de gros. Non, mais c'est pas grave. Alors, je vous explique. Le but du jeu, c'est de manger la glace le plus rapidement possible, sans cuillère. Chaque auditeur.
9: Sans cuillère, va
6: choisir un de vous.
4: Quand tu manges sans cuillère, il y a un
6: carton.
5: Ouais, bah ouais, si, ça va être rigolo.
6: Ouais,
5: ça va être crado, mais c'est ça le but du jeu.
6: Bah ouais,
4: non, crado, non, je suis habillé en blanc.
5: Oui,
4: ça va
5: mais
4: être
5: on n'est pas dans un resto gastronomique, sinon il n'y a plus de jeu, ça n'a aucun intérêt.
4: Non, moi je veux une cuillère.
9: On
4: ne
9: peut pas la manger comme on veut.
4: Tu peux pas manger ça comme tu veux.
6: C'est pas, on n'est pas une terrasse de café, tu vois, même.
4: Non, je mange ça avec mes doigts, je suis habillé en blanc, jamais de la vie.
6: Tu peux pas manger ça sans cuillère.
4: Non, mais merci. Ne touchez plus à vos glaces à partir de maintenant. Vous les ramollissez. Nous avons à voir Arnaud. Ouais. Je vous rappelle qu'il y a une machine à glace de la marque
7: Magimix.
4: Magimix a gagné. Et les glaces sont prêtes en 30 minutes. C'est pas énorme ça. Le froid est intégré à la machine, donc pas besoin de mettre la cuve au congélateur. Ça vaut 630€. C'est un magnifique cadeau ça. Nous allons jouer avec. Je vous rappelle qu'il y a une machine à glace de la marque
7: Magimix.
4: Magimix a gagné. Et les glaces sont prêtes en 30 minutes. C'est pas énorme ça. Le froid est intégré à la machine, donc pas besoin de mettre la cuve au congélateur. Ça vaut 630€. C'est un magnifique cadeau, ça. Nous allons jouer avec Arnaud. Arnaud, tu choisis qui dans l'équipe?
5: Arrête, toi.
10: Oui.

0: Tu vas choisir qui, Margot? J'ai demandé 10 fois, je vais te demander d'arrêter de toucher à cette glace.
1: Mais je croyais que je partais.
0: Non? Margot, ben non, puisque c'est censé être savoir qui arrive en premier, donc si tu pars seul, c'est un peu compliqué.
1: C'est le premier choix, qu'il y avait un chrono et tout.
0: Margot, tu choisis qui?
2: Bonjour toute l'équipe, je choisis Pietre.
0: Pietro, allez, on
3: et
0: y
3: moi,
0: va.
3: Et moi, vous savez quoi? Ouais, regarde ma cuillère.
0: Ma petite Pauline, t'aimerais bien avoir chez toi à la maison une glace?
3: Sans cuillère,
0: machine à glace. Machine à glace pour les enfants.
2: Avec mes deux filles à la maison. Deux filles à la maison, elles en veulent. Alors moi, j'imagine que Stouff peut être ma gagnante.
0: Ah oui, c'est Stouff, on l'appelle la vorace.
2: Ah si, j'y crois.
4: Oh là là.
0: C'est-à-dire que Stouff.
5: Attention, je rappelle une règle très importante. Vous n'êtes pas éliminé jusqu'à la fin. Ça veut dire que le classement permet de qualifier les trois qui demain joueront la finale pour la classe. Ok.
1: Devront manger.
0: Ah non, eh bien, je ne vais pas manger ça tous les jours.
1: Mais non, mais c'est un couscous demain.
0: Moi, j'aime bien faire un pic de glycémie, mais.
5: T'inquiète, j'aimerais avec une pique.
0: Hey, j'ai fait gaffe pendant 4 mois et là tu vas me dire, hey, avant de partir en vacances, gros, tu vas reprendre une taille de pantalon. Très bien, Pauline, donc c'est Stouff et Romain, forcément, c'est moi.
6: Exactement.
0: Allez, salut mon Romain, t'habites où?
6: T'habites où? À Potima.
0: À Potima, c'est où?
6: Ouais, à côté de Nantes.
0: Non, mais c'est bon. 3, 2,
5: attendez.
0: J'ai juste ouvert ça.
4: Faut qu'on l'ouvre. Ah bon,
0: 3, alors, attention,
5: attends,
0: maintenant on ouvre.
5: On enlève tout le papier là, machin, bidule.
0: Je vais pas être bon là-dedans.
7: Non, Piette, t'as pas le droit de déformer le.
1: Et il a le droit.
7: Je suis sans cuillère.
5: Sans cuillère.
0: 3. Ah bah la cuillère, elle va jamais rentrer là-dedans. De toute façon, la cuillère rentre
7: pas. Attends. Vas-y, 3. 2,
5: sans cuillère.
7: 1, c'est parti. Allez, c'est parti. Oh là là, Pietre a attaqué très très fort. Il a rentré la moitié de la glace dans sa bouche. Et Stouff aussi est juste derrière. Ouais, Corentin, il galère un peu, mais ça y ressort. Il y a Koé qui mange tout doucement. Tranquillement.
5: Koé, il est sur un crâne et il promène le long.
7: Stouff, ah ça y est, Stouff, ça lui montait au cerveau. Ça ah oui, c'est froid. Et oui, c'est froid. Là, ça y est, le froid arrive.
5: Koé, tu veux un peu de pain?
7: Peut-être que t'es bien parti, mais finalement, il ralentit un petit peu parce que ça lui est monté au crâne et ça commence à brûler un petit peu.
5: Non.
7: Corentin, il a trouvé une technique où il laisse la glace dans le pot, mais il écrase un peu pour la faire sortir un petit peu comme un Mr. Freeze. Et pendant ce temps-là, Koué est en train de subir. Stouff, on dirait qu'elle mange des fraises.
5: Ah, vous les voilà, aimez,
7: elle déguste. Ah ça y est, Koï, il y va. Eh mais c'est vrai qu'il supporte bien le froid, hein, parce qu'il mange des gros bouts.
5: Attends, mais...
7: Oh, Pietre a tout mis dans sa bouche, mais est-ce qu'il va finir? Il faut tout avaler.
5: Attendez, il faut avaler.
7: Stouff aussi avait mis dans sa bouche, mais elle a recraché, donc ça compte pas. Pietre est en train d'avaler. Attention. À mon avis, c'est lui qui va terminer. Les autres sont juste derrière. Stouff essaye aussi de rentrer tout.
4: Non.
7: Pietre, la bouche ouverte. Et c'est une victoire de
5: Pietre. Faut terminer, faut continuer.
7: Koué juste derrière, attention, on veut la bouche ouverte. On veut la bouche ouverte. Attention.
5: Oh putain, je crois.
7: Et c'est fini. C'est fini. C'est confirmé.
5: Attention, ça se joue.
0: Putain, pourquoi j'ai mangé ça? J'ai fait tout pour maigrir, je suis en train de.
1: Il y avait des petits bouts dedans et tout en plus.
7: Ça y est, Stouff a tout mis dans la bouche. Est-ce qu'elle va pouvoir avaler un peu Corentin?
0: Attention, qui va avaler entre Corentin et Stouff? Qui va avoir fini avant tout le monde?
7: Oui, mais c'est difficile à avaler.
0: Je pense que Mastouf. Je suis désolé, c'est pas Roquefort, ni Parmesan, ni Spade Blagnol.
7: Attention, fini. Dernière ligne droite.
8: En même temps. Putain, mais mec, je me suis gelé la gueule, on arrive en même temps, c'est un petit gun.
7: Il en reste un peu, le mieux ce serait de partager avec deux pots de glace.
0: Moi, je pense qu'il faut qu'on ramène deux pots de glace pour qu'on refasse.
4: Stop là, ça fait mal.
0: Je voulais pas qu'on recommence.
3: Comme pour l'équipe de France, vous faites la petite finale. Savoir qui est troisième.
4: Je refais plus ça parce que j'ai les dents trop sensibles.
3: Regarde, l'autre dit ça, il est en train de terminer.
5: Bah ouais, mais il y a Koé qui terminait son pot.
0: Oui, parce que j'ai une théorie qui dit que si c'est pour l'émission, c'est pas des calories.
5: Et oui.
3: Voilà.
0: C'est pour le travail. Oh donc là si là. C'est pour le travail, ça va.
3: Et putain, j'ai encore gagné.
0: Oh, donc,
7: Pietre, bravo Pietre. Parce que
0: pour l'instant, Romain.
4: On refait plus ça, les gars.
0: Qui avait misé sur Pietre? Romain, mon ami Romain sera là demain pour la finale. Qui avait misé sur Pietre?
7: C'était Arne. Je sais plus. Non, Margot.
0: Margot?
2: Oui. Oui.
0: C'est toi qui as misé sur Pietre?
2: Oui.
0: La machine à glace d'une valeur de 630 euros et peut-être pour toi, on joue demain, c'est ça?
5: C'est ça, tout à fait, la finale.
0: La finale demain, ça va être énorme, je vous fais des bisous, restez là.
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0: Dans un instant, le point sur la Coupe du Monde, on reviendra sur le pire employé de la saison.
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0: Allez, le foot, c'est le moment de reparler de... Bon, je suis désolé, je vous le dirai à la fin, sinon ça va vous remettre un grand choc de vous reparler du match d'hier soir. Tiens, dans un instant, on parlera des pires personnalités de l'émission. Puisque souvent dans les entreprises, il y a le bon employé du mois.
1: Oui.
0: Je prendrai le pire de l'année. Nous avons fait passer des petits papiers aux gens de la direction.
2: Ah oui.
0: Aux gens de cette équipe qui vont devoir désigner qui autour de dans cette équipe est le pire de l'année.
3: Il faut le noter.
0: Le principe est très simple. Stouff, quelque part, de façon secrète, a désigné un restaurant. Voilà. Celui qui sera désigné le pire mec de l'année devra inviter toute l'équipe dans ce restaurant. Tu joues, hein, Théo ? D'accord ? Ok. Allez, passez-moi vos petits papiers.
4: À voter.
5: Pour le coup,
1: à voter.
5: Pour le coup, on est tombé sur la bonne candidate pour choisir le restaurant.
0: Astouf, elle s'y connaît. Astouf, elle passe son temps.
6: Non, mais vous m'avez dit un truc pas cher, vous m'avez dit.
5: Ah, bah excuse-nous, hein.
4: Vas-y.
0: Ben non, mais elle est partie sur la tour d'argent,
6: alors,
0: machin.
6: Je mets deux choix et vous choisirez, d'accord ?
0: Non, c'est toi qui choisis.
4: Ouais. C'est toi qui choisis. C'est
0: le point sur la Coupe du Monde de football. Un point pour en parler, l'affrontement entre la sénatrice paraguayenne raciste, vous savez, Kylian Mbappé. C'est terminé ce week-end. Elle a été suspendue par le Parlement paraguayen.
1: Mais enfin, quand même.
0: Putain, il aura fallu du temps. Elle a quand même essayé de trouver une excuse en disant que son compte Insta avait été piraté.
4: Bah oui, plusieurs fois.
0: Puis quand elle disait à la télé, oh de puta. Bien sûr, évidemment.
4: C'est bien.
0: Ah oui, c'est bien. Voilà. Alors maintenant, c'est en Espagne où l'ancien ministre espagnol a tenu des propos racistes concernant l'équipe de France. Il a dit la France a un effectif de très haut niveau sans français.
1: Oui, j'ai vu passer ce cas.
0: Donc ça veut dire, en gros, le gars dit, il n'y a que des Noirs.
1: Oui,
0: donc,
1: c'est ça.
0: D'accord, ok, on a compris le truc. Voilà. Hier soir, la France, ce qui est vrai.
1: Oui.
0: Mais c'est des Français. C'est ça qui est complètement con. La couleur de peau n'a rien à voir là-dedans. Et ils sont tous Français.
4: Mais dans l'équipe espagnole, il y a aussi des Noirs et on ne dit pas qu'ils ne sont pas espagnols. Il ne faut pas déconner. C'est des fous, les gens.
0: Bah, visiblement, il y a toujours des politiques qui sont que ça les embête un peu. Hier soir, la France a été éliminée d'un coup de
1: arrête.
0: Contre l'Espagne. Tu n'avais pas mis des paris sportifs en disant que la France allait au bout, toi?
5: Alors non.
4: Non, justement.
1: Les traîtres là, le traître.
5: Mais non, mais c'est pour cette configuration là que je l'ai fait. C'est que du coup, moi j'avais mis une petite pièce sur l'Espagne avant la Coupe du Monde.
0: Pardon ?
5: Oui.
0: Et donc ?
1: Le traître.
5: Et du coup, Tony aussi.
0: Et si tu gagnes, tu gagnes combien ?
4: 550.
5: Toi, oui, moi j'ai pas mis.
4: Ah bon ?
5: Non, j'ai pas mis autant.
4: Mais tu m'as dit que t'avais mis 100 boules.
5: Non, bah, tu rigoles ou quoi ? Je vais pas mettre héros.
1: Ouais,
5: pas tous les mêmes.
4: C'est toi le plus blindé d'entre nous.
0: Ouais, avant le match, il y avait des Bleus qui avaient fait une bataille de polochon avec leurs proches. Visiblement, ça les aurait épuisés. Et on ne les a pas vus jouer pendant le match. C'est très malin. Je pense pas que ça vienne de là.
1: Hein.
0: Mais bien sûr que si. Fallait se concentrer, ils n'avaient pas le mental.
1: N'importe quoi, la bataille de polochon. On a perdu la Coupe du Monde à cause d'une bataille de polochon.
0: Et ce week-end, la Norvège s'est fait éliminer par l'Angleterre, malgré tout. Il y avait Haaland, c'est ça le. C'est le Danois, lui. C'est le grand Norvégien. Ça a eu son effet de voir Haaland, puisque au Pérou, sur 500 nouveau-nés, 458 s'appellent Haaland et 91 s'appellent Erling Haaland. Dans leur nom.
1: Ouais,
4: c'est énorme ça.
1: J'ai vu ça.
0: Pourquoi ils l'adorent au Pérou ?
1: Je sais pas pourquoi au Pérou, mais j'ai vu passer cette info aussi.
0: C'est le grand blond.
1: Ouais.
0: Il a une sale gueule. Hein.
4: Terminator.
1: Il a une tête de Terminator, mais gentil.
0: Tu trouves ?
1: Ah oui.
0: D'accord. Oui. Ok, bah, je vous suis.
1: En plus, il est très gentil. Je vous suis.
0: Et bah, s'il est très gentil, d'accord. Si vous aviez donné un nom de star à votre enfant, vous auriez choisi quoi, vous ?
4: Rocco.
0: Terminons sur un moment classe.
7: 18h,
0: non, mais si, il faut rester sur un truc classe, mais t'as raison. Direct, Rocco, c'est parti. Bonjour, c'est Europe 2, bienvenue dans la finesse. Dans un monde de brutes, je m'appelle Coé. Dans un instant, nous reviendrons qui sera le pire chroniqueur de cette émission.

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3: 11.
2: 11. Alors, attention. Tout à l'heure, nous avons tenté de faire qui est le meilleur chroniqueur, la meilleure personne autour de la table. La meilleure personne avec un micro dans cette émission, le meilleur employé d'Europe 2 de l'après-midi. Mm-hmm. Beaucoup de gens. Envie de dire beaucoup trop. On votait Stouff.
3: Oui.
4: C'est bizarre.
2: Stouff, nous lui avons donc demandé de choisir le restaurant. Mais qui va devoir payer. Inviter toute l'équipe au restaurant?
5: Et on le fait tout à la fin, le restaurant.
2: Évidemment. Ouais, ouais. Cette personne va être désignée maintenant, puisque nous allons jouer à qui est le pire dans cette équipe. Rappelons que nous avons passé des petits papiers, des petits stylos aux membres de cette équipe, qui ont désigné de façon anonyme pour elle la pire personne.
6: La pire, c'est pas non plus la pire.
2: Ah si, le pire employé.
7: Ouais. Bah, déjà, ouais, nous deux, on peut être dedans, parce qu'on n'a pas eu un vote avant.
6: Bah ouais, c'est possible.
7: Allez, ce jeu entre nous.
6: Le moins aimé, quoi.
7: C'est ouat.
2: Tony, il y a écrit « Pour des raisons évidentes ». Il s'en souviendra demain.
5: C'est encore...
4: Il s'en souviendra demain.
7: Il s'en souviendra demain.
6: Pour des raisons évidentes.
2: Je sais pas qui a écrit ça.
6: Ah oui,
2: ça.
6: Parce que j'ai pas de mémoire. Oui, bah oui, il a raison. Je m'en souviendrai demain.
2: Voilà. Pour des raisons évidentes, cette personne qui a écrit ça a bien mis un S à raison, mais pas à évidente.
8: Ouais. Ah, donc c'est pas moi. Donc c'est un chef.
6: Ah, c'est ma sœur, peut-être. C'est qui?
2: Deuxième papier. Alors, il y avait écrit Tony, le pire. Tony qui a été barré pour mettre Vito à la place.
6: Ça, c'est Vito. Oh. Je suis sûr que c'est Vito.
8: Bah, pourquoi ce serait moi? Je vais pas me mettre moi.
2: Ce serait con de se mettre lui-même pour payer un resto. Enfin, vraiment. Oui.
6: Désolé, Vito.
2: Je continue. Tony.
8: Ouf.
6: C'est pas possible, c'est une blague. Vous
8: alors, on est
6: blague.
8: Parti sur un 5-0, là.
6: Ah, mais ça, chaque fois que j'ai un vote, c'est moi qui paye.
8: Bah oui.
6: Ah, bah, merde,
8: oui.
6: J'avais pas compris. Je crois que je gagnais.
8: Eh non.
2: Oh, Stouff, parce qu'elle gagne à chaque fois.
6: Ah. C'est honnête.
4: C'est toi, Piette, qui a fait ça.
6: Pas du tout.
2: Tu peux mettre.
4: Dis donc,
2: tu peux compter les points quand c'est toi.
4: Non, j'ai pas compté.
8: Pas du tout.
6: C'est le chef.
8: Regarde, c'est que le chef.
2: Alors, Stouff, Stouff, une, deux pour Tony, une pour Vito. Tony.
6: Allez.
8: Aïe.
6: Allez vous faire voir.
8: Après, vu ce que tu vas prendre, c'est Espagne.
6: Céline Dion, là. Le gars, il a eu les places pour Céline Dion.
2: Tony.
8: Ouais, oh là là là.
7: Et les places pour Bad Bunny.
6: Elles sont trucage. Hein.
2: Ouais. Corentin.
8: Quoi? Oh
6: oh. Avec un cœur en plus.
8: Attends, mais ouais, ça, c'est Stouff, ça.
4: Non, c'est pas mon écriture.
2: Faites la dame du petit
8: déj. C'est
4: j'ai pas de crayon noir.
7: C'est la même.
8: C'est
7: la même.
8: C'est un des deux, là.
7: Je crois que c'est les chefs.
4: J'ai pas de crayon noir.
7: C'est lui qui a, voté contre toi.
2: Avec un petit... Non, je crois que je vais mettre un petit cœur.
4: J'ai pas de crayon noir, moi, tu peux venir.
7: C'est
4: moi.
7: Son écriture. Il avait
6: c'est
7: écrit
6: qui, Koé...
7: Il avait écrit Koé de la même façon tout à l'heure. Il avait voté pour
6: c'est
7: lui.
6: C'est qui?
4: Ah bah oui, il a voté pour lui.
7: Bah oui, il a voté pour lui.
4: Ah.
2: Tony.
4: Désolé, il y a marqué.
8: Désolé. Ça, c'est une écriture de fille, ça.
2: On est à combien? On est à combien, à Mimonda?
4: Alors, Pietre, on a 0, Stouff 1, Tony 1, 2, 3, 4, 5, Vito 1, Corentin 1.
6: Sympa l'accueil.
8: L'affaire est pliée, non là?
7: Ah bah je crois, ouais.
6: Ouais, je vais enlever l'option, le perdant il se fait virer de l'équipe.
2: Tony.
7: Oh là là là
6: là.
7: La débandade. Okay.
6: Très bien.
7: Je pense que tu payes un peu le match contre l'Espagne.
6: Ah bah là, tu payes ton début d'émission.
7: Ouais.
6: À dire que t'es content.
2: Stouff, parce qu'elle, au moins, elle peut payer le resto.
4: Qui c'est qui a mis ça? C'est l'écriture de qui, ça?
6: Bah, c'est une belle écriture.
2: C'est pas
4: ça, c'est ton écriture, Koé.
2: Oh non.
4: Koé, c'est ton écriture. Fais voir.
2: Je suis sûr que non.
4: C'est ton écriture?
2: Non, je suis sûr que non. Tony.
4: Ah, bah voilà. Ah.
6: Au moins, ils ont
8: c'est,
6: mis...
8: C'est serré, mais ouais. Ah. C'est...
6: Ça te fait marrer, moustache.
9: Il peut déjà être décisif.
7: Ouais.
6: Oh, il y a un roman.
8: Ah, c'est un papyrus.
2: Koé. Parce que t'as une carte bleue qui, mamite, Marit.
4: C'est Tony, ça, non?
5: Oui.
7: Ah bah, si ça veut
5: rien dire, c'est lui. Ouais,
2: c'est non, mais moi. Surtout, parce que t'as une carte bleue, t'as Théa, ça c'est toi.
6: C'est pas moi, ça.
2: Mec, le mec, il réinvente le français. Le gars, il parle en mérovingien.
6: Non, parce que
2: t'as
6: une carte bleue qui marche.
4: Il marche.
6: Mais c'est pas moi qui l'ai écrit, mais je tiens à dire ça.
2: Et carte bleue sans E à la fin, c'est toi.
6: Mec,
2: c'est trois mots sur quatre mots, c'est Tony.
5: C'est moi qui vais la dire.
3: Il y a un mérovingien, il a dit. Il sait pas ce que c'est, lui, le mérovingien.
6: Oui, si, si, je sais, par contre. Calme-toi, redescendez. Redescendez, sinon, tu vas voir.
2: Mais t'es Tony, t'es né d'occasion, toi.
6: Non,
2: c'est bluffant à ce niveau-là, quand même.
8: Tu récupères sur Vinted.
6: Non, mais je suis espagnol.
2: Non, mais t'as une carte bleue,
6: Théa. Mais qu'est-ce qu'on s'en fout? On écrit
7: demain je vais la peine. Un truc là-dessus.
2: Tony.
3: Merci.
2: Et je pense dégoûté. Qu'il y a un suspense de fou pour le dernier.
6: Franchement, vous savez quoi?
2: Ah non. Tony.
4: Ah.
6: Très bien.
3: Bon. Oh bordel.
2: Ah. Ça va être le moment de découvrir, puisque je crois que les chiffres, c'est réglé, c'est Tony qui offre.
4: Ah oui.
3: Voilà, oui.
4: Bah, j'en ai plein en tête.
2: Non, il en faut un.
3: Tu l'as mis sur un bout de papier?
4: Non, mais j'ai mis plein de papiers avec plein de noms. Mais
2: Allez.
3: Bah, sinon, regarde, on pioche, tu mets tous les noms sur un papier et on pioche tous les noms. C'est trop stylé, en vrai.
4: Tu veux que je mette tous les noms sur un papier?
2: Vas-y. Bah non, et à la fin de l'émission, nous saurons dans quel endroit Tony va inviter toute l'équipe.
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2: C'est Imani que vous écoutez. Salut, bienvenue sur Europe 2. Oh, Tony, j'ai jamais vu des fautes d'orthographe comme ça. Les enfants, travaillez à l'école. Travailler à l'école, il y a un âge où vous ne pouvez pas écrire tant une carte bleue, Théa, pas possible.

0: Retour et oui, dans un instant, vous allez peut-être ouvrir une des cases dans laquelle se cachent 100 balles et un Mars. Mais ce n'est pas tout, il y aura aussi 10 feuilles de PQ dont une usagée a gagné. Une entrée au marché des producteurs Borainville dans le Pas-de-Calais.
1: C'est gratuit.
0: Ouais. Deux tours faites en papier. Des tours faites en papier.
1: D'accord.
0: Un avion en papier. Ah. Ton poids en pile plate.
2: Ah, ouais, oh. Ouais, ça en fait beaucoup. Hein.
0: Usagé.
1: Ah. Ah.
0: Ouais. Un miel pops. 100 balles et un Mars. La Bamba de King Africa téléchargée en MP3.
3: Oh oui.
0: Bamba. Une opération des yeux pour voir aussi bien que Stevie Wonder.
3: Ah.
0: Et trois jouets Kinder Surprise inventés soi-même, fournis sans notice, avec encore un petit peu de chocolat autour de la coquille jaune. Restez avec nous, on joue dans un instant, c'est Europe 2.
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0: Sans oublier que nous ferons le tirage au sort, mais où allons donc pouvoir manger gratuitement?
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0: C'est Europe 2, alors que toute l'équipe va partir en vacances dans quelques jours. Pietre à la montagne, Vito en Espagne. Et. Parce que, à mon avis, tu pars dans deux endroits, toi.
2: Non, parce qu'en fait, je vais chez ma mère et ensuite je traverse juste, je vais à Minorque.
0: D'accord, ah bah voilà, Minorque, bien sûr, bien sûr. Ça va aller où, Corentin ?
23: Mais moi, je peux pas le dire. Je vais dans le sud voir ma sœur, mais l'autre destination, je peux pas le dire parce que c'est une surprise pour mes parents.
0: Ah.
23: Et ils nous écoutent. Donc,
0: j'ai pas t'as raison, le Morbihan, c'est beau.
23: Ouais,
0: alors c'est une belle destination surprise.
23: Ouais, non, ils y sont, hein, quasiment.
0: 10 minutes de bagnole et hop là, on est arrivé.
23: Et voilà.
0: C'est tout. Bon, bah, dans le domaine.
2: Familial.
0: Dans le domaine familial.
23: Et lequel, du coup ?
0: Celui du Luber.
24: Non, ouais, elle fait une croisière dans le domaine familial.
0: T'imagines ? C'est rare de faire une croisière chez soi.
23: On l'appelle Stéphanie Colomb.
0: Allez, pour l'instant, vous allez jouer avec moi. Attention, soyez bons. Et repartez peut-être avec des tas de cadeaux. Il va falloir jouer. Tiens, passe-moi quelqu'un. Je vais lui dire un petit bonjour et après je lui dirai à quoi il joue. Allô, bonjour. Coucou ma petite Amandine. Comment ça va Amandine? Quelle belle réception de téléphone. Ça va Amandine?
25: Ça va très bien et vous?
0: Oui Amandine. Amandine, tu vas jouer avec toi Amandine pour s'emballer à Mars. Écoute-moi bien. Le principe, c'est que le pire employé de la saison, c'est-à-dire Tony, va imiter des sons. Crois-moi, c'est mieux de te les imiter plutôt que de te les écrire. À toi de retrouver.
24: C'est plus facile à retrouver.
0: À toi de retrouver le son qu'il imite.
26: Il y a beaucoup de méchanceté dans cette équipe.
0: Si tu trouves, c'est gagné. Tu pourras ouvrir une case, d'accord?
25: Super.
0: Amandine, écoute bien, attention. Voici le premier son. C'est écrit sur tes fiches. Mais t'es bien au courant de ce qu'il y a dans l'émission.
23: C'est bon.
0: C'est écrit sur tes fiches. Attention, il faut faire le premier son. Ça c'est facile.
25: Un ventilateur.
0: Bah excellent. Bravo. Voilà, voilà. J'allais te faire le gars qui s'approche trop son nez. C'est, c'est ça, c'est un ventilateur. Tu me trouves une case.
25: Le NAS.
0: Case numéro 9. Oh, ça c'est beau. Tu as de la patience?
25: Un petit peu, oui.
0: Trois jouets, Kinder Surprise à monter soi-même. Voilà.
25: Arthur,
0: fourni sans notice, avec encore un peu de chocolat blanc à coller autour.
24: Ça, c'est important, ça.
0: Bien sûr, ça va avec. Je t'embrasse fort. Continue de nous écouter,
25: super,
0: ma petite Amandine.
25: Merci.
0: Bisous, bisous.
25: Bisous à vous, continuez.
0: Oh,
25: bisous.
0: T'es un amour. Bon, on s'arrêtera dans deux jours quand même. Laetitia.
25: Oui.
0: Tu vas pouvoir jouer avec nous. Écoute-moi bien. Tony va te faire une imitation. Tu dois le trouver. On y va, c'est parti.
27: Sling.
0: Pourquoi tu fermes les yeux comme si tu jouais un morceau de musique? On dirait.
24: Il est imprégné.
0: On dirait Beethoven alors qu'il nous fait une imitation.
27: Je deviens l'imitation en fait.
0: Alors je vais t'aider, t'en as peut-être dans ta poche ou dans ton sac.
27: Schling.
0: Non mais c'est pas Schling comme ça, c'est pas Schling. Tu peux le refaire?
25: Dans ta poche ou dans ton sac.
4: De quoi?
25: De la monnaie?
0: Non. Bah, qu'est-ce qui peut faire un autre bruit métallique dans un sac?
25: Les clés,
0: le porte-clés.
4: Voilà. Bravo.
0: Je valide, tu me donnes une case. Allez, vas-y.
25: La case 3.
0: Case 3, le bon pour télécharger en MP3 la Bomba.
4: Allez. Bomba.
5: On entend que la qualité n'est pas folle. Hein.
0: Bomba.
4: Bomba.
0: Vous partez en vacances où, la famille?
25: On va à Biscarrosse avec les enfants.
0: Très bien, vous êtes où là en ce moment?
25: On est sur l'aire d'autoroute où on mange un bon cassoulet.
0: Mais vous avez raison, c'est quoi à cette heure-là, manger un bon cassoulet, ça te fait une fin de voyage animée. Ouais,
4: ça va bien dormir.
0: J'espère que vous avez les fenêtres qui s'ouvrent, hein, parce que oh là là.
4: Ah, ça va sentir bon dans le mobilhome.
0: Allez, bisous, je vous embrasse fort, bisous. Hey, franchement, tu sais quoi,
4: le cassoulet sur l'air d'autoroute.
0: Franchement, à quasiment 18h, tu t'arrêtes, tu dis pareil. Et qu'est-ce qu'on va manger?
4: Un cassoulet. Un cassoussou.
0: Hey, tout le monde est d'accord? Oui, un cassoulet. Ah, tu vas voir, l'arrivée à Biscarrosse à 21h. Allez, on y va. Tu vas. Soyez bon, trouvez-moi la case de 100 euros pour mon petit Alexandre. Ça va, Alexandre?
6: Ça va et vous?
0: Ça va, Alexandre? Il habite où, Alexandre?
6: À côté de Saint-Brieuc, dans les Côtes d'Armor.
0: Alors, tu tends l'oreille, tu vas devoir deviner ce qu'imite Tony.
4: Côte d'Armor.
5: C'est pas du tout ce que j'aime.
0: C'est pas ce que j'aime, mec. T'as passé trois lignes.
4: Ah merde. Ah ouais. Non, j'ai mal lu.
0: Non, bah fais-le.
4: Attends, je refais, j'ai mal lu.
6: Ah bah, qui est autant?
0: Non. Ah, c'est presque ça, mais non. On y joue l'été.
5: Voilà, ça c'est.
0: Ah non, tu l'as bien.
4: Oh, ah, Corentin, il le sait mieux.
6: Ouais.
4: C'est un coca.
0: Regarde, il va me le faire, on joue tous les deux, vas-y.
6: Ping-pong.
0: Voilà. Allez. Bien sûr. Et je rappelle que Corentin et moi serons en représentation dans le l'imitation du ping-pong.
4: Et donc Tony avait compris un match de King Kong.
5: J'ai lu en diagonale.
0: Ah. T'imagines le spectacle entier des mecs qui font du ping-pong pendant une heure.
4: Faute.
0: Ah, l'aide.
4: Les frères Lebrun.
5: Ouais, le frère Lebrun et le chauve.
0: Donne-moi mon ami.
4: Le frère Lebrun.
6: La 5.
0: La 5. Ah, c'est génial. Tu gagnes une opération des yeux pour voir aussi bien que Stevie Wonder.
4: Allez.
0: Là, vous êtes en train de tourner autour, mais vous n'avez pas encore la case de 100 balles et un mars. On prend.
6: Ouais, ça tombe bien, moi j'ai mon père qui peut opérer des yeux aussi. Alors,
0: eh bah, tu l'embrasses. C'est le même docteur, tu vois, il peut avoir confiance. Les yeux fermés, il peut y aller. Moi, je serais chirurgien des yeux, je mettrais ça. La seule chose, vous pouvez vous faire confiance, les yeux fermés. Nous avons Clarisse. Ça va, Clarisse?
7: Oui, salut Colin, salut toute l'équipe.
0: Petite Clarisse, tu me la prends, la case 100 balles et un mars, s'il te plaît. Vas-y, Clarisse,
7: ah, oui,
0: concentre-toi,
7: allez,
0: Clarisse.
7: Beaucoup, ouais. Alors, le petit bruitage.
0: On y va.
4: T'es prête?
7: Le vent?
0: Non. Quel âge tu as, Clarisse?
5: Ah, je l'ai. Pas mal.
7: J'ai 40 ans.
0: Alors, 40 ans,
5: tu connais, ouais,
0: il y a 20 ans, tu as connu ça.
4: Attends, je te le refais.
0: Ça a changé maintenant, mais il y a 20 ans.
4: Oh.
0: Non.
4: Ça, c'est dimanche.
0: Oh. Non, il n'y a pas tout ça. Ça fait.
7: Ah, quand tu recherches la radio, non?
0: Non.
7: Les vinyles?
0: Non. Des fois il y en avait qui mettaient ça le samedi soir tard, ils voulaient voir la télé, puis ça faisait
8: avec une passoire.
0: Ouais. Je l'ai dit, je viens de le dire.
7: Ah, Canal Plus.
0: Ouais, c'est ça.
7: Décodeur.
0: Ouais,
7: codard,
0: ouais, c'est ça. Bah, en même temps, j'ai aidé. Allez, vas-y. Donne-moi un numéro.
7: Le 7.
0: Le 7. Magnifique. Un avion en papier, c'est cadeau.
4: Oh là là.
7: Génial.
4: Jamais volé.
5: On va te le faire. Ça dépend quel pliage.
0: Hein. Ok, on te le fait tout de suite. On le balance par la fenêtre. Il devrait arriver. Je t'embrasse fort. Bisous,
7: à la
0: bisous.
7: Tourette, allez. Ouais, gros bisous à tous.
0: Bisous, ma belle. On va terminer avec Xavier. Xavier, sois bon. Les 100 balles et 1 mars. Il nous reste la case numéro 1. Il reste la case numéro 2. Il reste la 4. Il reste la 6. Et la 8. Vas-y, écoute bien. Dernière imitation.
6: Ok.
0: Écoute bien, Xavier. Ah, si, c'est bien. Ah, si, c'est bien.
8: Si, c'est bien.
5: Si, il a bien. Hein. Mais quand est-ce que commence l'imitation?
0: Si, c'est bien. Oui, Tony, que veux-tu dire? Oui, Tony. Tu veux une place de parking, Tony? Alors, vas-y, Xavier.
6: Romain, un euro autant?
0: Non.
4: Mais c'est pas ça.
6: Je sais pas.
0: Enfin,
4: mais c'est son pote, il est à côté.
0: Il vient de taper des trucs, il a fait.
6: Un rhinocéros?
24: Non, c'est pas du tout la même région.
27: Je fais tourner un ballon sur mon nez.
24: Il fait beaucoup plus froid.
0: Parce que c'est un rhinocéros, il le perce, hein, le ballon sur son
27: nez. Oh, what
6: the... Il le perce, tu m'étonnes.
27: Je mange des sardines.
6: Ah, un cachalot.
24: Non, toujours pas.
27: What the... Le cachalot, il fait pas ça, il fait pas...
23: Il fait comment, le cachalot?
6: Non, attends, ça peut être quoi?
0: C'est une blague, ça peut être quoi,
6: messieurs, dames?
0: Ça peut être quoi? Ça mange des sardines, ça fait clap-clap des mains, et tu me dis ça peut être quoi?
6: Purée.
27: C'est pas de la purée.
24: Un dromadaire.
27: What the... Il a des goûts de l'eau.
0: Non, mais je voudrais qu'on le laisse réfléchir. On partira pas tant qu'on n'a pas fini.
6: C'est mal parti.
0: Alors, ça mange des sardines dans l'eau. Un phoque.
24: Bravo.
27: Un bébé phoque.
0: On a été sympa. Hein. Allez, donne-moi un numéro.
6: Le 1.
0: Voilà, il me l'a trouvé. Un miel pops. Bravo. Les 100 balles et un mars, on les garde pour demain. Je te fais un gros bisou. Bisous, mon ami.
6: Merci.
0: Salut, mon Xavier. Stouff, maintenant, nous terminons l'émission là-dessus. Tony, pire employé de la semaine, pire employé de l'année.
24: Qu'est-ce qu'il va payer?
0: Stouff a donc décidé... Je mélange.
24: Mais les c'est les dons de resto, c'est ça?
0: Ouais.
23: On est d'accord, c'est entrée, plat, dessert.
24: Dijon normand, Dijon.
23: Tu vas payer avec ma meuf ce soir.
24: Et voiturier.
0: C'est vrai que c'est pas de chance.
24: Voiturier.
0: Le Grand Colbert.
8: Génial.
24: Je connais pas.
0: C'est où?
8: C'est une brasserie parisienne, mais c'est une des plus anciennes de Paris.
0: Eh bien, Tony, dès que nous revenons de vacances, tu nous invites pour fêter la rentrée au Grand Colbert.
24: Ouais.
27: Merci, Tony.
0: Voilà,
24: Tony.
0: Tony,
24: vas-y.
8: Non, c'est pas si cher que ça.
0: Tony, t'avais le choix entre le Grand Colbert, l'auberge
8: Dab. Ouais. L'auberge Dab, ouais.
0: Je sais pas ce que
24: c'est. Ah si, le Dab, si, on est déjà allé.
0: D'accord. Où?
24: Pas mal.
0: Le Drouan.
8: Ouais, pareil, c'est un peu comme le Grand Colbert.
0: Où?
27: Mais c'est très cher tout ça.
0: Le Bistrot Blandine.
8: Ouais, ça c'est à côté, c'est sympa.
0: Où la Coupole. T'as échappé à un truc.
27: La Coupole, oui, la Coupole, ça pique.
8: C'est sympa.
0: Oh, Testi Crousti. C'est quoi?
24: Aïe,
0: on revient demain 7h, soyez sages, bonne soirée, soyez prudents sur la route, je vous aime fort, bisous.
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0: À
21: vous
0: ne
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0: Vous voyez, quand j'écoute les imitations de cette équipe, c'est là que je me dis qu'il y a du talent. On revient demain matin dès 7h, soyez là, bisous.

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1: Salut Koé, bonsoir à tous. Après une dizaine de jours à souffrir sous ce soleil de plomb, le temps tourne à l'orage ce soir. Un ciel plus chargé, des averses de grêle et des températures qui commencent enfin à fléchir. C'est au programme de la météo juste après les infos. Et si plus aucun département n'est en vigilance rouge canicule, les pompiers de leur côté sont toujours en alerte. Des centaines de soldats du feu sont mobilisés pour contenir le brasier de la forêt de Fontainebleau. La procureure de la ville annonce que les deux jeunes de 18 ans qui ont admis être à l'origine de départ de feu il y a deux jours vont être présentés à un juge dans les prochaines heures. Plus de 32 000 hectares sont partis en fumée depuis le début de l'année, soit plus que sur toute la saison 2025. C'est une autre conséquence dramatique des vagues de chaleur successives. La ministre des Sports, Marina Ferrari, annonce aujourd'hui qu'au moins 142 personnes sont mortes par noyade en France en un peu moins d'un mois. Un chiffre en hausse de 20% par rapport à l'an dernier. Dans plus de la moitié des cas, ces noyades mortelles se produisent dans des lieux non surveillés ou non autorisés à la baignade. Depuis des semaines maintenant, la justice passe au peigne fin les affaires de violences sur mineurs. Gérald Darmanin a présenté cet après-midi un premier bilan du vaste réexamen des plaintes lancées après l'affaire Liana. Depuis le début du mois de juin, 70 000 dossiers ont été réétudiés et 15 000 plaintes supplémentaires ont été découvertes. Plus de 80% des auteurs présumés ont déjà été identifiés et 675 personnes ont été incarcérées selon le garde des Sceaux. Le livret A retrouve enfin un peu d'intérêt. Délaissé ces derniers mois par de nombreux épargnants en raison de son faible rendement, le placement préféré des Français verra son taux remonter à 1,7% dès le 1er août prochain. L'annonce a été confirmée aujourd'hui par le ministre de l'Économie, Roland Lescure. Une première hausse depuis 3 ans rendue possible par le retour de l'inflation. En revanche, le taux du livret d'épargne populaire, lui, reste fixé à 2,5%. Et puis prenons la route du Tour de France. Le peloton est arrivé groupé pour cette 11e étape entre Vichy et Nevers cet après-midi. Et parti d'un peu plus loin, c'est le Norvégien Søren Warenskiold qui s'est imposé au sprint. 160 km tout plat ou presque insuffisant pour mettre en danger le maillot jaune, toujours sur les épaules du Slovène Tadej Pogacar. Et puis après une nouvelle journée à subir la chaleur, donc c'est une soirée un petit peu plus respirable qui s'offre à nous. Le mercure est en légère baisse et nous devons ce changement d'ambiance à l'arrivée des orages. 16 départements sont d'ailleurs en vigilance orange. Un ciel menaçant qui va recouvrir pratiquement tout le pays demain. Résultat, les températures vont continuer de baisser. Pas plus de 24 à La Rochelle, 25 à Biarritz, 28 à Belfort et plus de 35 encore dans le sud près de Nîmes. Très bon début de soirée avec Sandra sur
2: 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Merci beaucoup Jérémy, on se retrouve évidemment tout à l'heure sur Europe 2 Pop Radio. D'ici là, 30 minutes pop non-stop qui se poursuivent avec Offenbach, avec Charlie Puth et Shakira. Voici Die Die sur Europe 2.

va pas se laisser abattre. Non, on va pas se laisser abattre. On va vous passer du bon son quoi qu'il arrive. Keisha qui va débarquer avec l'excellent titre TikTok pour les souvenirs. Et là, c'est la connexion que j'adore en ce moment. Tove Lo et Stromae. Voici des fleurs sur Europe 2 Pop Radio.

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0: Allez, pour la suite, il y a Jérémy Frérot qui va débarquer avec Frérot, ça marche très fort. Et avant ça, voici Clean Bandit, c'est Symphonie sur Europe 2.

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2: Un son qui peut aussi donner des idées de films pour ce soir, peut-être, pourquoi pas, avec les enfants. Men in Black, ça peut être pas mal. Et ben voici Will Smith sur Europe 2 Pop Radio.

0: Vous êtes sur Europe 2 Pop Radio et n'hésitez pas à télécharger aussi l'application sur vos téléphones, comme ça vous nous avez partout avec vous pendant les vacances, pendant le week-end, tous les jours aussi, hein, très pratique. Allez, pour le son, il y a Oria qui arrive. Et puis il y aura Maroon 5 aussi sur Europe 2.
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Vous écoutez la nouvelle Europe 2, la playlist Pop Europe 2 qui continue avec pour la suite avant 19h Amy Winehouse. Oui, ça va faire du bien d'écouter ça, You Know I'm No Good. Et puis là, le son de Bébé Rexha avec David Guetta, le tout dernier. C'est Sad Girls sur Europe 2 Pop Radio.

0: Vous êtes sur Europe de Pop Radio. Et si on changeait absolument rien pour la suite? Ouais, rien. Genre, on continue à vous passer du bon son, quoi. Ouais, bah, c'est ce qui va se passer. Tame Impala et Jenny qui vont arriver. Dua Lipa et Angèle aussi avec Fever. Et puis Taylor Swift avec Elizabeth Taylor. Bienvenue sur Europe 2, il est 19h. Des news avec Jérémy Desiderati. Salut Jérémy.
1: Salut Sandra, bonsoir à tous. Les nuages passent enfin à l'offensive. Des orages traversent le pays ce soir avant de nous accompagner demain également. La météo, c'est dans moins de 2 minutes. Et alors que la canicule commence doucement à desserrer son étau, les soldats du feu n'ont toujours pas de répit. Ils sont encore plusieurs centaines mobilisés à Fontainebleau pour contenir l'incendie qui a parcouru plus de 2000 hectares. Les deux jeunes de 18 ans qui ont reconnu des départs de feu sont entendus ce soir par un juge. Le parquet ayant demandé leur placement en détention provisoire. 9 départements seront toujours en risque élevé pour la journée de demain. Un monument du football français continue sa chute libre. Les Girondins de Bordeaux, 6 fois champions de France, sont exclus des compétitions nationales et rétrogradés au mieux au 6e échelon. La décision a été confirmée en appel aujourd'hui par la DNCG, le gendarme financier du football français. Le club n'a pas réussi à apporter les 9 millions d'euros nécessaires pour assurer sa survie. Mauvaise nouvelle pour tous ceux qui s'apprêtent à prendre la route des vacances prochainement. Faire le plein vous coûtera de nouveau plus cher. Ces derniers jours, le litre de gasoil a grimpé de 13 centimes pour atteindre en moyenne 1,99€, tandis que le sans-plomb dépasse désormais 1,94€ le litre. Une flambée liée au regain des tensions au Moyen-Orient. Le gouvernement assure aujourd'hui que plus d'1 million de personnes ont pu bénéficier de la prime gros rouleur. Et côté gros rouleur, justement, le peloton du Tour de France a fait fort aujourd'hui. Malgré les difficultés d'hier dans le Cantal et la chaleur du jour, le peloton a battu un record avec une moyenne de 51 km/h. La 11e étape entre Vichy et Nevers devient la plus rapide de l'histoire du Tour. Et au bout des 160 km, c'est le Norvégien Søren Warenskiold qui a levé les bras pour le sprint final. Pas de changement au classement général. Le Slovène Tadej Pogacar conserve son maillot jaune. Et puis le cœur n'y est plus vraiment, c'est vrai, mais la Coupe du Monde de foot continue. Après la désillusion pour nos Bleus hier soir, l'autre demi-finale oppose l'Argentine à l'Angleterre à 21h ce soir. Duel au sommet notamment entre Harry Kane et Lionel Messi. Le gagnant affrontera l'Espagne en finale dimanche. Le perdant retrouvera la France samedi pour le match des battus, celui pour la 3e place. Un 185e et dernier match sur le banc pour Didier Deschamps, à la tête des Bleus depuis près de 14 ans. Et pendant que Lionel fait lever les foules côté météo, les nuages sont attendus comme le Messi après cette longue séquence de chaleur. Des orages éclatent par endroits ce soir et parviennent enfin à faire fléchir le mercure. Ce ciel menaçant va s'imposer demain dans l'après-midi, de quoi perdre encore quelques degrés, notamment sur la façade ouest. Ailleurs, la barre des 30 degrés sera de nouveau dépassée jusqu'à 35 encore dans la vallée du Rhône. Passez une très bonne soirée avec Sandra sur Orbe.
0: Merci beaucoup Jérémy, restez avec nous pour la suite. Dua Lipa et Angèle, c'est un bon duo ça. C'est Fever qui va arriver, puis un autre duo qu'on aime beaucoup. Voici Tame Impala et Jenny sur Europe 2.

je l'adore celui-là. Vous êtes sur Europe de Pop Radio, si vous avez envie de vous ambiancer, n'hésitez pas, la web radio. Et là pour ça, la web radio avec les classiques. Coldplay qui va débarquer d'ailleurs avec Viva la Vida, c'est classique. Et ça c'est Second Vice.

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comme ça fait du bien ce genre de son sur Europe 2. Bruno Mars évidemment avec son excellent I Just Might sur Europe 2 Pop Radio. Et vous restez avec nous pour la suite. Rihanna qui arrive. Rihanna qui était de retour après 3 ans d'absence sur scène avec Jay-Z. Elle a dit qu'elle était un peu rouillée et c'est vrai qu'elle n'était pas au top du top. En même temps, avec 3 enfants à la maison, c'est pas simple. Je sais ce que je dis. Voici Rihanna sur Europe 2 Pop Radio. Passez une belle soirée.

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2: Alors celui-là sur Europe 2, c'est mon cadeau. Vous allez adorer. Britney Spears avec son Oops, I Did It Again. Je sais pas si vous vous souvenez du clip avec cette combinaison rouge qui est devenue iconique. C'est l'un des costumes les plus célèbres cités dans les looks les plus emblématiques des années 2000. Je l'adore. Britney Spears sur Europe 2 Pop Radio. Bienvenue.

0: passez un très bel été sur Europe de Pop Radio et restez avec nous pour la suite. Il y a Alex Warren qui arrive le tout dernier. Il y aura les Daft Punk aussi pour les classiques et Teddy Swims. Et qui revient demain en direct? Europe 2. Oui, enfin c'est Coé aussi.
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0: Vous êtes sur Europe de Pop Radio, ça y est, il est là, il est arrivé, il est dans le studio. C'est Quentin qui vous accompagnera jusqu'à... Ouh là là, pas d'heure.
1: C'est le match de la France ce soir.
0: Non, c'était hier soir.
1: Comment ça, c'était hier soir?
0: Comment
1: c'était,
0: ça,
1: c'était
0: le match
1: un entraînement
0: de la France,
1: hier soir.
0: Tu rigoles. Tu sais que mon petit chéri, mon fils qui a 6 ans, ouais, il a pleuré.
1: Oh,
0: petit chat. Ouais. Il était hyper tristoun, c'était sa première
1: coupe
0: du monde.
1: Moi, j'ai pas 6 ans, j'ai pleuré.
0: T'as
1: aussi.
0: T'as pleuré aussi. J'étais pas hyper bien non plus.
1: Ah, voilà.
0: Je te cache pas que j'y croyais vraiment. Mais bon, les Espagnols ont vraiment été trop forts. Beaucoup trop forts pour nous.
1: On n'a pas été assez, quoi.
0: Non, mais on était. Il n'y a rien qui passait.
1: Ça veut dire
0: qu'il n'y a rien qui passait. On avait la
1: balle.
0: On va pas faire nos analyses, là. De...
1: Téléfoot.
0: Ouais, grave. Bon, Quentin, du bon son avec toi, dis donc.
1: Ah ouais, il y a du bon, là. Il y a Alex Warren, il y a Ray.
0: Ah, je l'adore.
1: Oula, 21 Pilots aussi, très vite.
0: Dis donc.
1: On va s'éclater.
0: On va s'éclater, ça va être très bien. Je te laisse, je vous laisse.
1: À demain.
0: Bisous, bisous. Bye bye. Et là, c'est Alex Warren sur Europe 2. C'est le tout dernier. Il s'appelle Passenger et c'est encore un hit. Ah bah oui.

Salut tout le monde, bienvenue sur Europe 2. Content de vous retrouver, c'est Quentin, on est ensemble jusqu'à minuit. La playlist Pop Europe 2, pendant 30 minutes non-stop, ça se poursuit avec Jérémy Frérot, 21 Pilots, et voilà, Ray sur Europe 2.

service Pop Europe 2 pendant 30 minutes non-stop. Est-ce que vous profitez bien de vos vacances? Qu'est-ce que vous faites de beau? Bon, le match ce soir, peut-être pour certains, ou c'est bon, le foot, c'est bon pour vous. Terminé. Stay.

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0: de Pop Radio. 30 minutes Pop Non-Stop, c'est la playlist Pop Europe 2 pendant 30 minutes avec peut-être beaucoup de belles surprises. Notamment, je vous le dis, David Guetta qui va arriver, son tout premier tube Love Don't Let Me Go. David Guetta et Alex Warren, c'est Europe 2.
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3 Stades de France il y a quelques semaines pour David Guetta. On écoutait Love dans Club Migos sur Europe 2 Pop Radio. Ex aequo avec Bruno Mars. Ah, on est sûr de la star. Hein. Bienvenue sur Europe 2, la playlist Pop Europe 2 pendant 30 minutes non-stop. C'est

Bonne soirée sur Europe 2. En flemme de faire à manger là ce soir, vous allez chercher des pizzas là quelque part, tranquille, ça fait du bien de ne rien faire aussi. Manon

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quoi ce soir là? Vous sortez de la salle de sport, vous êtes content? Dernière ligne droite avant les vacances, du coup, bah, dernière ligne droite aussi pour parfaire le summer body qu'on oubliera dès les premiers instants de vacances. Voilà, Joseph Kamel sur Europe 2.

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1: Europe 2 Pop Radio, vous avez peut-être assisté à son concert il y a quelques jours. C'était dans tous les cinémas de France. Julien Doré sur Europe 2. 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
1: Préparez le texto Europe 2, 7-12-13. Soul et Charlie Winston vont arriver. C'est la playlist Pop Europe 2 pendant 60 minutes non-stop. Voilà d'abord, Adèle Castillon était avec toi sur Europe 2.
4: Les

0: Europe 2 Pop Radio, il y a des artistes comme ça, parfois, qui arrivent, on les connaissait pas, et puis du jour au lendemain, il n'y en a plus que pour eux. Elle en fait partie, elle s'appelle Orilla. Pour découvrir son histoire, rendez-vous sur l'appli Europe 2. Elle est l'invitée de Sandra dans Europe 2 Lab. Orilla. Je vous prépare Soirée Mondaine pour la playlist Pop Europe 2 qui débute pour 60 minutes non-stop.
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1: Europe 2 Pop Radio, faut le dire, on va pas passer la meilleure des journées, encore un petit peu affecté quand même par la défaite d'hier soir. Je me demande d'ailleurs, est-ce que vous allez quand même regarder, ce sera samedi soir tard, hein, à partir de 23h, le match pour la 3e place justement. Alors contre qui, on ne sait pas encore, le match est en cours, Argentine-Angleterre. Voilà Zaoui et Stéphane sur Europe 2 Pop Radio. Il y a nos deux...

Ben voilà, ça c'est la bonne idée. Écoutez Europe 2. Pour profiter de la soirée, pour profiter de la playlist pop Europe 2 pendant 60 minutes non-stop. Ça se poursuit avec celle qui reprendra à la rentrée sa tournée dans toute la France, Marine, après Boulevard Désert et Vianney.

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0: Voici le nouveau Angèle. Dis-le sur Europe 2.

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0: Europe 2 Pop Radio, il était là il y a quelques jours à Paris, mais il n'est pas resté assez longtemps. On n'a pas tous eu le temps d'aller le voir, pas tous eu l'occasion, parce que les places sont parties à une vitesse folle. Bruno Mars, I Just Might, pour débuter la playlist Pop Europe 2 pendant 60 minutes.
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1: À l'époque, les Destiny Child, il y a plein de rumeurs qui disent que Beyoncé va partir pour faire sa carrière solo. Et elle, elle dit non, non, non. La preuve, hein. Les Destiny Child, voilà, Say My Name sur Europe 2. C'est le Bonus Pop Europe 2.

Bonne soirée sur Europe 2 Pop Radio, c'est la playlist Pop Europe 2 pendant 60 minutes non-stop. Un tube de l'été, il y a quelques années, c'est un classique Pop Europe 2, One s'y arrive après Teddy Swims.

Pop Radio, c'est la playlist Pop Europe 2 pendant 60 minutes non-stop. Il y a quelques jours, Tove Lo était de passage en France, à Paris, allait passer nous voir à Europe 2, écouter son Europe 2 Lab avec Sandra, c'est sur l'appli Europe 2. Voici Tove Lo, le retour avec Stromae, des fleurs, Europe 2 Pop Radio.

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1: Europe 2, Pop Radio, profitez bien de votre soirée, c'est la playlist Pop Europe 2 pendant 60 minutes non-stop. Il y a quelques jours, oulala, elle en a fait des choses à Paris. Et d'ailleurs, j'ai l'impression qu'elle a déménagé à Paris. Elle était notamment au Stade de France avec David Guetta il y a quelques semaines. Elle est revenue ensuite à passer son temps entre les restos, entre les boutiques et la Fashion Week. Ah, ça y est, Jennifer Lopez est presque française. Voilà, if you had my...

0: Il est minuit, bienvenue sur Europe 2. Et à minuit, vous le savez, on redémarre.
1: Ouais, c'est comme ça.
0: La playlist Pop Europe 2 pendant 60 minutes non-stop. Rihanna, Where Have You Been, pour un classique Pop Europe 2. Et Bruno Mars, bonne nuit.

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3: L'état-major de la 9e brigade d'infanterie de marine. Vous avez regardé le défilé hier ?
4: Oui, j'ai regardé hier.
3: Et ben voilà, tant mieux. L'état-major de la 9e brigade d'infanterie de marine.
4: Non, si, pour coup, c'est impressionnant.
3: Non, quand j'étais gamin, quand j'avais 10 ans, c'était mon délire devant la télé.
4: Oui, mais sauf que là, d'habitude, c'était tout le temps les mêmes chars, les mêmes bagnoles et tout. Et sauf que là, il y a un vrai renouveau dans l'armée française. Et donc, il y a beaucoup plus de trucs et ça s'est vraiment modernisé.
3: Moi, quand j'étais enfant.
4: T'avais les drones et tout. C'était la première fois qu'on voyait les drones défiler.
3: Moi, quand j'étais enfant, c'était les pompiers qui m'intéressaient. J'attendais la fin pour voir les camions de pompiers. C'était mon délire.
5: Bah moi, mon fils, hier, c'était les avions.
3: Hein, tu vois, chacun a choisi notre truc. Donc, ils ont défilé sur la musique d'Avenger pendant le défilé du 14 juillet.
6: Les différents blocs des chefs de corps, des unités qui défileront.
4: Énorme.
6: Défilant par la suite.
3: C'est drôle.
4: Bah là, en moto, t'as pas intérêt à tomber comme c'est arrivé une fois.
3: Ah oui.
5: Il y a un auditeur, tu sais, qui m'a envoyé, qui m'a engueulé parce que j'avais mis la musique de Top Gun sur les avions. Ouais, tu mets pas une musique d'américaine sur un truc français.
3: Bah, mais ils l'ont fait, t'as raison. Ah oui, mais attendez, parce qu'on s'est dit, les gars, ils vont peut-être aller plus loin. Par exemple, la musique du défilé de l'équipage du porte-avions Charles de Gaulle.
4: Ouais, ils avaient la musique aussi.
3: Ah, mais ils avaient leur musique aussi.
4: Hein.
3: Ils étaient comme ça, il y en avait un qui tendait les bras, l'autre qui se mettait très proche derrière, il disait, t'inquiète pas, je suis la rose.
7: Et des violonistes.
3: Voilà. Prenez par exemple le défilé de la brigade spéciale des avancées technologiques aéroportées.
4: Ouais, ouais, c'est pointu ça.
3: C'est beau ça, hein.
5: Ils avaient leur musique aussi.
3: Les gros casques là, machin, toi, ils avaient leur musique aussi. Ouais, bah on peut.
8: Ben en vrai.
3: Bon, sinon dans l'ensemble, ça s'est bien passé malgré la canicule, sauf pour ce soldat qui ne s'est pas hydraté de la bonne façon.
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2: Dernier défilé du 14 juillet pour Macron, ça y est, c'est l'histoire à les plier. On va l'appeler pour voir ce qu'il en a pensé. Et moi, le président, s'il vous plaît. Oui. Il est en vacances ?
3: Vous êtes en communication avec le standard de la présidence de la République française.
4: Ousmane n'a pas marqué, Ousmane n'a pas marqué, Ousmane n'a pas marqué, oh, Ousmane n'a pas marqué.
2: Ouais,
4: t'avais raison, mon Coé, fallait mettre Patiné et Marius Trésor, je suis d'accord.
2: Vous avez vu, monsieur le président. Bon, c'est pas grave, hein, de toute façon. Bon, c'est pas pour ça qu'on appelait, parce que hier, en fait, c'était le dernier défilé du 14 juillet en tant que président de la République. Ça fait quoi, alors ?
4: Écoutez, ça fait bizarre.
2: Ouais.
4: 8 ans à regarder des gens marcher droit, franchement, c'est là que je me suis dit, enfin, je pourrais faire autre chose de mes 14 juillet.
2: Oui.
4: Ah
2: oui.
4: Non mais sans déconner, aller sur les champs à 7h du matin pour regarder des mecs aux Rangers, ça fait pas bander. C'est la fin, heureusement.
2: Ah, vous pouvez pas dire ça, monsieur le président. Enfin, bon, fait comme si on n'a rien entendu. Sinon, vous étiez quand même ému, il y avait de l'émotion là quand même hier.
4: Oui, je l'étais, au début. Puis après, la 214e botte qui passe devant moi, je me suis dit, ils ont tous les mêmes chaussures ou c'est moi qui fatigue?
2: Oui, oui.
4: Au bout d'un moment, je mélangeais tout.
2: Ouais.
4: Bah, je saluais les pompiers comme si c'était la cavalerie, les légionnaires comme si c'était les facteurs.
2: Ah, quand même.
4: Ah, il était temps que ça se termine, j'avais chaud. Ah, voilà.
2: Je me doute bien. Est-ce que vous auriez aimé changer quelque chose, tiens, pour votre dernier défilé hier?
4: J'aurais aimé un peu de variété.
2: Ah oui?
4: Voilà, à un moment donné, tu regardes toujours des chars, des camions, des avions, ça va, on sait à quoi s'attendre. Faites-moi défiler les infirmières françaises, les boulangères, les maîtres nageuses, les mamies qui doublent tout le monde à la caisse du supermarché. Et là, tout le monde restera jusqu'au bout. Tout le monde restera concentré, mais j'en suis sûr.
2: Oui, mais non, parce que c'est la fête nationale, on peut pas faire ça, on peut pas faire défiler tout le monde.
4: Eh bien justement, il faut de l'ambiance. Même le cheval de la garde républicaine, à la fin, il avait l'air de se dire, bon... On rentre ou on fait encore trois tours? Donc si, on peut faire ça.
2: Mais alors,
4: j'en suis convaincu.
2: Monsieur le Président, on ne peut pas faire ça, je vous le redis une dernière fois, c'est vrai, c'est pas possible.
5: Ah oui, non.
4: On fait défiler des gens moches comme tout, avec des sacs à patates sur la gueule, ou même parfois des sacs poubelles qui soi-disant coûtent une couille, et vous appelez ça la Fashion Week.
2: Ouais,
4: tout le monde est en extase dessus, donc arrêtez, on peut tout faire.
2: D'accord.
4: Non mais ça va, là. Allez, je vous laisse, là, vous m'avez cassé les bonbons. Tiens, un dragibus, c'est cadeau. Allez, bisous les amis. En deux. Popradio. Ah pardon, il y avait aussi une tagada.
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3: Mon petit Théo, mon petit stagiaire, comment il va ?
4: Bah ça va bien et toi ?
3: Alors vas-y, j'ai envie de te faire un compliment, mais je le ferai à la fin de ton petit top. Alors c'est quoi ce top exactement ?
4: Alors ça va être le top des choses qui peuvent arriver que quand ton maître de stage, bah c'est piètre.
3: C'est vrai que déjà, ça c'est pas normal.
5: Et il y a 30 points, donc...
6: Et j'en ai formé plus d'un.
3: Allez mon grand.
4: On va commencer. Bon bah quand Pietre te prête son téléphone pour trouver des publications drôles pour l'émission et que tu tombes plus sur des femmes en sous-vêtements que sur des articles d'infos insolites. En plus il est abonné, il like toutes les publications.
3: Ah oui. Vous savez que des fois le matin à 4h, c'est pas une blague, je lui envoie des liens de vidéos. Et sur Insta pour l'émission et il a des bugs son téléphone et je lui dis t'as pas pris la vidéo, il me dit bah non regarde quand je clique t'arrives un coup sur deux sur une meuf à poil, je lui dis effectivement Pietre je t'ai pas envoyé ça, je t'ai envoyé ce lien là et son téléphone il va quand même chercher une dame au bout du monde en sous-vêtements sur la plage.
6: C'est pas moi, c'est mon téléphone.
3: Vas-y mon grand.
4: Ensuite, travailler avec Pietre c'est sportif parce qu'il a pas de mémoire, mais vraiment pas. Il m'a demandé mon prénom la semaine dernière alors que je travaille avec lui depuis 2 mois et demi. Il demande d'écrire des articles qu'on a fait la veille, il oublie sur quelle radio on est. Et il perd au moins une fois par jour son téléphone, son thermos, ses lunettes, ses clés de voiture,
7: son badge,
4: mais jamais sa clope électronique.
3: Ah, c'est vrai. Quoi d'autre ?
4: Travailler avec Pietre, c'est travailler avec quelqu'un qui parle beaucoup, mais pas uniquement de la bouche. Puis il pète pas discrètement, il te prévient, il lève une jambe vers le ciel, il balance des phrases genre « putain, il y a de l'orage ».
3: C'est un stagiaire.
6: Il apprend la vie, qu'est-ce que je te dis.
4: Pietre, c'est aussi quelqu'un sans gêne qui me demande en pleine pause pub de trouver une liste de parodies de films version film porno. Sauf qu'il y avait ma mère qui venait d'assister à l'émission. Il a même insisté après en me demandant de bien penser à mettre les tontons tringleurs.
5: Et sa mère a dit mais j'ai déjà vu.
3: Non mais rappelons que tu as quel âge quand même.
4: J'ai 20 ans.
3: Voilà, rappelons-le.
4: Mais pour finir, Pietre, c'est quand même quelqu'un d'adorable et un maître de stage génial qui m'a appris plein de choses. Je voulais vous remercier aussi tous. Vous êtes des gens géniaux et vous m'avez fait confiance, vous m'avez pris en stage, vous m'avez inclus dans tout ce que vous faisiez. J'ai adoré ce stage, vous avez réalisé mon rêve et je vous souhaite le meilleur pour la suite.
3: Bah merci mon grand. Mais en même temps, je vais dire, enfin mon grand.
7: Tu vas nous montrer.
3: Mais en même temps, on t'a inclus. T'étais un peu comme Mumbly, on tournait, t'étais là. Donc,
7: très efficace.
3: Il est génial et il est serviable, ce petit Théo, il est très très bien.
6: C'est vrai qu'il est très bien.
5: Et le pire, c'est qu'il nous avait arrêtés dans la rue. Pour demander son stage.
3: C'est vrai, vous n'avez pas envie de quelqu'un de Sciences Po, c'est vrai, il voulait remonter le niveau de cette émission. Et tu sais quoi, t'as pas réussi.
6: Et il s'appelle quoi ? Il s'appelle comment ?
3: Théo.
4: Tiens, prends ça dans les carreaux, Coé, ça te fera de la buée.
6: C'est bien, t'as
5: c'est
6: envie
5: bon.
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1: La grande question, votre chien est-il intelligent? Il y a une pyramide qui est sortie sur le classement du degré d'intelligence des chiens par rapport à leur race. C'est une étude basée sur leur degré de capacité au travail et à l'obéissance.
2: D'accord.
1: Ah bah,
2: ok.
3: Oui, oui. Oui.
1: Moi, j'avais des bulldogs français. T'avais quoi, toi, Pietre?
2: Bah moi, j'ai un bulldog anglais. Je crois que il est pas en haut de la pyramide, je pense pas.
1: T'avais des chiens, toi?
3: Petit, ouais, mes parents avaient un caniche.
1: Caniche.
3: Et sinon, un petit Yorkshire, je crois.
1: D'accord. Oui, on aime les chiens chasse à ma mère.
2: Les petits chiens.
1: Hein?
2: Oui, les chiens chasse à ma mère.
1: On aime ça. Hein. Il y avait des chiens.
2: Un chat, ouais. Non, c'est pas un chien, un chat, non.
1: Oui, mais bah non. Eh ben non, parce que c'est pas le même nom, donc forcément, on n'est pas là. Monsieur Vito.
4: Non, moi j'avais un chien d'attaque, un bichon maltais.
1: Bon.
5: Et moi j'avais des bergers australiens.
1: Je vous donne on va commencer par les meilleurs. Le top. 5 répétitions, c'est ça le truc, c'est
2: ouais,
1: ça c'est...
2: Ouais, les répétitions, je sais pas ce
1: qu'il faut leur dire. Répéter plusieurs. Au bout de 5 répétitions, ils savaient le faire. Les border collies et les bergers belges, les malinois.
2: Ah, le malinois, oui, c'est connu.
5: Les chiens
2: berger,
5: quoi.
2: C'est les chiens de.
1: Le border collie, il paraît que c'est très intelligent. Ouais, ouais. Excellent chien, juste en dessous de travail. Le berger allemand et le. C'est un quoi ça? C'est le caniche adulte.
2: On dirait un doodle. C'est pas le doodle?
5: On dirait le caniche royal.
1: Ouais. Non, c'est le caniche royal. Mm. C'est bien, parce qu'il m'a pris un truc, mais en anglais, donc il faut que je traduise les noms des chiens. Ensuite, il faut 15 répétitions pour un golden, pour un doberman et pour un labrador.
2: J'adore les doberman.
1: Il faut 25 répétitions pour le. Alors, c'est quoi ça? Le
3: Shetland.
5: C'est le Shetland.
1: Le corgi, le schnauzer, et ensuite je sais pas ce que c'est.
2: Le loulou de Poméranie.
1: Le loulou,
2: le loulou, ouais.
1: Il est pas idiot le loulou.
5: Ah ouais.
1: Allez, on commence à aller vers le bas du bas. Là, il faut 40 répétitions.
2: Ah, ils sont un peu cons.
1: Alors nous avons. Ça c'est quoi ça? C'est le cocker. Ouais. Nous avons les cockers en général. Nous avons le beagle. Nous avons le Yorkshire.
5: Ouais.
1: Et nous avons le carlin.
5: Ouais.
6: C'est moche les carlins.
1: Oh, nous arrivons. Excusez-moi, pardon.
5: Donc en bas de la pyramide, à la base.
2: Là, j'ai des ouin-ouin.
1: Là, on a le débile. Là, on a le ouin-ouin, oh du, là, on a le ouin-ouin du chien. Mais dans non. Les ouin-ouin du chien, nous avons le chouchou.
5: Ouais. Il y a le lévrier afghan.
1: Nous avons le bulldog anglais et français.
2: Ah bah, tu vois, je te l'avais dit.
5: Le Basenji.
1: Les gens qui ont des bulldogs français, ils savent, ils savent tout. C'est adorable, mais bon, pas
2: les trois derniers, je les ai.
1: Le shih tzu.
2: J'en ai un.
1: Et le bas, c'est où?
2: J'en ai eu un aussi.
3: Ah bah, ça m'étonne pas.
1: Ah bah, c'est quoi?
2: Bah, j'ai que des débiles.
1: Bah, ils sont bien tombés chez toi, je trouve. Il y a tout qui va bien. Merci de nous avoir choisi. Attends, tiens, on va demander au bulldog. Bulldog?
3: Ouais.
1: Bulldog qui est tout en bas de la pile. Qu'est-ce que tu dis au malinois qui est tout en haut?
2: Pisse de pisse!
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3: Et si la canicule pouvait faire parler tout ce qu'il y a autour? Imaginez, par exemple, ce que pouvait dire, par exemple, là, comme c'est la fin de la canicule, que pourrait dire la pelouse?
4: Ah.
3: Le ventilo, le truc pour lequel tout le monde s'est battu. Que pourrait dire le ventilo?
5: T'approches pas, ça changera rien. Non, j'ai dit non. Ah ben voilà, je t'avais prévenu.
6: Eh oui, pas faire cette connerie.
3: Le nombre de gens que j'ai vu essayer de mettre le nez devant est un...
6: C'est tentant quand même. T'as envie de mettre ton nez pour voir.
3: Que pourrait dire la clim en position max?
5: J'en peux plus. Mais foutez-moi la paix, putain.
3: Que pourrait dire le maïs qui lui est dans les champs?
7: Oula, oh, c'est chaud. Qui veut du popcorn?
3: Que pourraient dire les glaçons qui sortent directement du congèle? C'est vrai que ça tenait pas longtemps.
6: Ah non.
3: Les mouches, que pourraient dire les mouches si elles pouvaient parler?
8: Ouais, allez les copines, on va faire chier le monde. Ouais, non, flemme en fait.
3: Que pourrait dire le soleil de son côté?
9: Tu sens comme je suis chaud.
6: Oh, oh non.
9: Tu mouilles, hein. Enfin, tu transpires.
3: Oui.
9: Oui.
10: Il est bizarre,
3: il est chelou, le soleil. Que pourraient dire les microbes des piscines municipales?
11: Allez, venez là. Allez, venez, reste encore de la place, hein, venez.
8: Maman.
3: Et enfin, que pourrait dire la pluie?
5: Hey, laissez-moi rentrer! Comment ça, je suis pas sur la liste? Et ça va pas se passer comme ça, hein! Je reviendrai! Et ça va grêler, hein, je vous préviens!
3: Ah, merde, oui.
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1: La Villa des animateurs se prépare aux vacances. Hein, voilà. Toutes les personnalités de la Villa sont là. On a qui aujourd'hui ?
2: Eh ben, pour commencer, on a Jean-Pierre Foucault avec nous. Bonjour,
3: bonjour
2: Jean-Pierre.
3: À tous. Bonjour. Ah. Chère Stéphanie, comment allez-vous ?
2: Bah, très bien, et vous ?
3: Oh, pas faux.
2: Bah, alors ?
3: Comme avant chaque été, bien sûr, je refais le jeu des fléchettes avec ma femme. Vous savez,
4: ah oui, c'est vrai.
3: Elle doit viser la carte du monde. Et là où elle plante la fléchette, on part à cet endroit.
2: Ah d'accord. Ah, bon, alors, vous partez où Jean-Pierre cette année ?
3: 15 jours derrière le micro-ondes.
4: Ah,
3: quelle biglouche.
4: Hein, ouais.
3: Elle est nulle, elle n'a ni les lunettes, ni les lentilles, elle n'a rien vu. Mais j'entre tout de suite à qui veut gagner des millions. Attention, voici la question. Quel titre fera danser les campings cet été ?
4: Ah.
3: Proposition A, le coup d'euro, comme d'habitude. Mmh. Proposition B, le Madison.
2: Ah ouais.
3: Baba. Réponse C, Ousmane, il va marquer. Un Jean-Pierre, il remue le couteau dans la
4: craie. Ouais, cool.
3: Réponse D, Kinvey. Non, je déconne. Pourtant, il avait une chance. Les Magic Systems n'ont rien sorti cette année.
4: C'est vrai.
2: Pour moi, il y en a deux, en fait. Je vais répondre la A et la B. C'est mon dernier mot, Jean-Pierre.
3: Est-ce que ce sont les bonnes réponses ? Suspense insoutenable. Laurent Mariotte a même arrêté la cuisson de sa daube. Et c'est la bonne réponse. J'avais envie de dire daube. Bravo Mastouf, tu remportes un magnifique cadeau, l'album des musiques glauques avec la reprise de Claude François, Le Landais au soleil, ou encore celle de Joe Dassin, Dans les yeux d'Émile Louis.
2: Ah, super.
3: Ah, évidemment, la reprise aussi de Jean-Pierre François, Je te fournirai. Je te fournirai.
2: D'accord.
3: Bon, bisous les amis, bonnes vacances.
4: Bisous Jean-Pierre, bonnes vacances.
2: Merci, au revoir. On va finir avec Patrick Sébastien.
5: Hey, Mika hey.
6: Le plus beau cerveau, le plus fort.
5: Salut Kadaï.
6: L'hélicoptère avec sa bistouquette.
7: Putain, qu'est-ce qui fait chaud, n'empêche, la bistouquette de Raymond pendant la canicule, vous étiez bien heureux de la retrouver. Ça va mes petits leftos ? Putain, vous partez pas en vacances ?
2: Ah non,
7: tout le monde y est, sauf vous, sans déconner, on dirait que vous êtes un peine à jouir en soirée pour adultes. Il veut, mais il arrive pas.
2: Ah, d'accord, Patrick,
7: les vacances arrivent, c'est demain. Tout le monde au Cap d'Agde pour se détendre, on va distribuer les olives. Vous savez que je fais le coup du ventilo. Non, mais c'est pas une blague, je l'armue, je fais l'hélicoptère, les gens. Et puis ils font comme dans les vidéos YouTube, c'est con. Il s'approche. Des fois, il y a Josiane, il y a deux jours, elle s'est mis le nez dedans. Je vais distribuer les olives à ceux qui ramassent des coquillages.
4: Bah, c'est
2: pas mal. Patrick, on voulait savoir. Patrick, soyez sérieux. Vous allez faire quoi pendant les vacances cet été?
7: Déjà, je vais prendre rendez-vous avec un paysagiste, histoire d'élaguer ce que j'ai dans le slibard. Et puis après, une fois que ce sera tout lisse comme un babybel, hop! Direction le Cap d'Agde. Sinon, pour les bonnes vacances, j'ai un conseil.
2: Mm-hmm.
7: Et j'ai envie de vous le faire en musique. Alors, ce qu'on va faire, c'est qu'on va faire la plus belle ambiance du matin. 7h55, les chauffeurs routiers, les gens qui sont dans la voiture, les ambulanciers, les policiers, tout le monde. Allez, musique !
4: Allez, allez, allez, allez, allez, allez, allez, allez.

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1: Ce matin, on a essayé de savoir dans nos conneries à nous et dans nos recherches. Il y a un truc aujourd'hui, si vous baladez sur les réseaux, vous ne pouvez pas savoir des fois le nombre d'extraits qu'on se prend de légendes, par exemple. C'est bien foutu, oui. Hein. C'est les interviews, tout le monde y passe, voilà, des inconnus, des gens connus. Et là, il paraît qu'il est allé encore plus loin aujourd'hui.
2: Que assistant d'Apple, Siri.
1: C'est une légende. C'est des podcasts, on se reçoit les plus grandes personnalités du monde. Et aujourd'hui, c'est incroyable, je reçois aussi qui de base s'appelle Cyril. Et c'est fou. Il a enlevé le L. Ah. C'est Siri. Bonjour Siri.
3: Bonjour Guillaume, merci de m'accueillir. Que puis-je faire pour vous?
1: Là, c'est énorme. Siri, il est là, mais on le voit pas. Non, mais en fait, c'est l'assistant d'Apple. C'est dingue. Et Siri, j'ai une première question, t'as quel âge?
3: Tu n'as pas dit 10 Siri, donc du coup, je ne me déclenche pas.
1: Ah, pardon, c'est pour les gens qui regardent, qui savent pas. Faut dire 10 Siri, sinon ils se... 10 Siri, t'as quel âge?
3: Qu'est-ce que ça peut te foutre? Tu veux me pécho ou quoi?
2: Oula.
1: Ah, c'est dingue. Je t'aurais donné 20 ans. Alors, vous avez vu Siri? Il est drôle.
4: Ah, son travail, il est interview. Oui,
2: il y a des fiches.
5: Il y a beaucoup de fiches.
1: Pourquoi avoir accepté notre invitation, Siri?
3: C'était soit je venais ici, ou alors on me demandait de donner la météo du jour à Perpignan.
1: Ah ok, alors en fait, je rappelle, alors, pour les gens qui nous écoutent et qui ne savent pas, Siri c'est l'assistant d'Apple et on va tout lui demander, c'est même la météo.
3: Oui mais bon, la météo, ça commence à me saouler. Ouais. C'est pas marqué Louis Baudin ou Evelyne Delia sur mon front.
1: Ah ouais, mais t'as un front. Ah, c'est ouf. Pour ceux qui savent pas ce que c'est un front, c'est... C'est la partie qui est au-dessus des yeux. Qui est un peu plate. C'est fou. Siri, quelle question qu'on te pose le plus souvent, Siri?
3: On me donne des ordres, ouais. Et généralement je ne comprends rien et je réponds tout de travers.
1: Ah ouais.
3: J'aime bien faire chier les gens. Je trouve ça drôle que les gens achètent des portables une fortune et que ça ne fonctionne pas.
1: Ah oui, d'accord. merci Siri. merci d'avoir été avec nous sur la légende. Demain, on va recevoir Alexa, l'enceinte.
4: Ah oui.
1: J'espère qu'elle va coucher parce que...
2: Enceinte.
4: Ah oui, l'enceinte.
6: Non, c'est pas ça.
5: Pour ceux qui ne comprennent pas, il faut expliquer.
1: Pour ceux qui ne comprennent pas, il faut expliquer, parce qu'une femme enceinte, c'est...
5: Il y a eu
1: taf.
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1: Les grandes vacances, c'est déjà commencé pour beaucoup de gens, ça va être dans quelques jours. En tout cas, que vous partiez, vous ayez la chance de partir ou vous ne puissiez pas partir, malgré tout, il y a cette période de grandes vacances. Pour certains, les meilleures vacances, c'est de rester à la maison, à faire du bricolage.
2: Se reposer.
1: Ah ben c'est vrai. Hein. Rester à la maison, il y a plein de gens, ils ont plein de trucs à faire chez eux.
3: Quand t'es en extérieur, c'est bien.
1: Bah ouais, ça prend le temps. Puis tu te dis, je vais dépenser de l'argent dans des trucs un peu futiles, que là, je le mets dans ma maison. Donc tout se comprend, mais Jean-Quête Exclusive a décidé de bosser là-dessus.
4: Ce soir dans 90 Enquêtes, les grandes vacances des Français. 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
1: Et alors pendant les vacances, surtout, vous faites très très attention aux arnaques.
4: Les arnaques de l'été. Ceux qui annoncent sur Instagram, direction la Côte d'Azur, avant de publier une photo tellement zoomée qu'on découvre trois jours plus tard qu'ils étaient à Limoges avec un filtre plage. 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
1: Évidemment. Et on va terminer, comme d'habitude, par le célèbre, Jean-Quête Exclusive, le célèbre portrait de la semaine.
4: Dans le portrait de la semaine, Ludivine. Ludivine a 38 ans. Chaque été, elle réserve des vacances pour se reposer. Une phrase qu'elle répète depuis 2019, sans qu'aucun témoin n'ait pu la confirmer. À 6h12, ses enfants sont déjà debout. À 6h14, ils se battent pour une bouée. Oh, putain, à 6h16, oui. Le petit demande si on peut déjà rentrer à la maison. Le repos pour Ludivine, c'est les 8 minutes où tout le monde est aux toilettes en même temps. Son mari, lui, avait annoncé
5: « Je vais juste voir le concours de pétanque ».
4: 8 heures plus tard, il rentre champion du Ricard avec un bob gagné à la tombola, deux saucissons sous le bras et une excuse
6: « Chérie, je pensais pas que ça allait être aussi long ».
4: Chaque soir, Ludivine rêve d'un coucher de soleil sur la plage. À la place, elle contemple son mari qui ronfle sur un matelas gonflable à moitié dégonflé pendant que les enfants hurlent qu'il n'y a plus de glace. Dans une semaine, elle rentrera épuisée et comme chaque année, elle dira cette phrase que tous les Français connaissent. « Je suis plus fatigué qu'avant de partir. »
1: Ah, c'est tellement
4: vrai. Le portrait de Ludivine, c'est dimanche dans 7 à 8 sur...
7: C'est ça. Bien sûr.
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0: vous ne dormez pas, lui non plus.
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2: Rêve parti dans le Morbihan, c'est ce qui s'est passé ce week-end. Quel endroit exactement?
3: À Lannoué. Les forges de la
4: Mais
3: c'était plus Mohon, près de chez moi. Ouais.
4: C'était légal ou pas légal ce truc?
2: Non, c'est jamais légal.
3: C'est jamais légal, mais là en fait le risque c'était l'incendie. Ah, parce que c'était en pleine forêt, dans la forêt de la Noé pour le coup, et il y avait beaucoup de.
2: Bretagne.
5: Ouais, et puis ça va, personne fume là-bas.
3: Ouais.
4: Oui.
3: Personne jette ses mégots.
2: Ce qu'il y a bien dans les rêves parties, c'est vrai que c'est sain. C'est généralement c'est un petit Capri-Sun, un petit yop.
3: Ça va pote.
2: Voilà. Un petit vapotage électronique. Pop, rentrons à la maison.
5: Attention, chargeur de trottinette quand
2: voilà.
5: même.
2: Voilà. Voilà. On boit quelques bières, mais on fait un petit tri sélectif. On met dans les caves. À mon avis, c'est.
3: Non, mais visiblement, ils ont été très respectueux là de ce que j'ai lu ce matin dans les journaux. Mais après, ouais, le risque c'était l'incendie. Mais ils se sont tous fait arrêter à la sortie.
2: Ce qui est très marrant. Vous allez dire que vous savez que je fais pas de politique. Mais ça m'a toujours fait rire. Aujourd'hui, dès que tu veux faire le moindre truc, tu roules à vélo. Par exemple, moi, je me suis fait avoir la dernière fois. Tu roules à vélo dans un sentier. Mm-hmm. Sentier de la terre. Si les gardes forestiers te chopent, tu peux avoir une amende parce que tu n'as pas le droit de rouler à vélo. Tu ne peux marcher qu'à pied parce qu'ils te disent qu'il y a des plantes, machin, et que si ton pneu passe dessus, t'arraches la plante. Et mon cul, c'est du poulet, mais bon, c'est pas grave.
5: C'est la protection.
2: Oui, non, mais je veux bien tout entendre, parce qu'il y a un trèfle à quatre feuilles qui est extrêmement rare. Et, ok, d'accord, je passe pas en moto, je passe pas en quad, tu passes à vélo. D'accord, mais je l'entends. Okay. Mais quand il y a 2000 teufeurs dans un champ, tu les entends jamais, les écolos te dire arrête, ils piétinent.
5: Non,
2: et, les pauvres animaux, et regardez, ils font peur aux animaux souterrains, et peut-être qu'il y a des plantes, ils arrachent tout. C'est l'inverse. Ouais. Les mecs disent non, bah, c'est bien, faut qu'ils s'amusent quand même, on vient les emmerder.
5: Parce qu'ils ont des chaussures spéciales qui aèrent le sol.
2: Vous êtes d'accord? Vous êtes d'accord qu'on est sur une écologie à plusieurs vitesses?
5: Il n'y a pas de pollution lumineuse, pas de pollution sonore, ça va, c'est tranquille.
2: Bah, vous êtes d'accord avec moi ou pas? Parce que des fois, j'ai l'impression que je suis le seul con devant ma télé.
5: T'imagines le bordel.
2: Mais c'est pas les pauvres taux, c'est le pauvre n'importe quoi qui est sous tes pieds.
5: Elle tape avec le balai comme ça sur le plafond.
2: Il faut l'avoir, la danse de Topher. Pierre, il l'a fait très bien.
5: Je la maîtrise pas du tout, mais ça fait toujours délirer ça.
6: Vas-y.
5: Bah non,
2: c'est généralement dehors du rythme.
3: C'est des petits pas là.
4: C'est Patara qui la maîtrise apparemment.
2: C'est des petits pas. Tu vois, c'est généralement un peu.
5: Comme dans la pub là pour les fenêtres.
2: Voilà, allez, vous savez quoi? On les appelle, on leur dit qu'on va revenir. D'accord.
3: Allez, ce week-end.
2: Allez, on y va. Appelez-moi des habitants là-bas.
1: Bienvenue sur la boîte vocale
2: C'est bien travaillé, 80... ça aussi. Allez, on y va. Là aussi, vous allez m'emmener.
1: Bienvenue sur la boîte vocale.
2: Là aussi, vous allez me dire, il n'y a que deux habitants. Un pour deux à chaque fois.
3: Il n'y en a pas beaucoup dans le coin là. Mais...
2: Tiens, je vais leur dire. Allô.
7: Allô. Ouais.
2: Allô.
7: Oui.
2: Ouais, bonjour madame.
7: Oui, bonjour.
2: Bonjour madame Alain Liberty, à l'appareil, membre du collectif Soundtech Bars dans ta gueule. Je vous appelle madame parce que ce week-end, on a fait la teuf dans la soirée à côté de chez vous, madame. Vous vous souvenez dans la forêt, là?
7: Oui, je suis bien au courant. Oui,
2: on a été bruyant, hein, peut-être, madame, non?
7: Un petit peu.
2: Il faut que jeunesse se... Hein, parce qu'on voulait remettre ça ce week-end, madame.
7: Écoutez, amusez-vous, il n'y a pas de souci.
2: Voilà. C'est derrière chez vous.
7: Peut-être pas tous les week-ends non plus.
2: Alors si, parce que là, c'est plus, c'est parce qu'on a regardé sur Google Maps, c'est plus derrière chez vous que... En fait, parce qu'on ne veut pas le faire au même endroit, parce qu'on s'est fait verbaliser par la maréchaussée. Donc, on reste dans le secteur et on veut venir derrière chez vous, madame. Voilà.
7: Écoutez, vous avez le droit de vous amuser. Il n'y a pas de souci. Tant que vous respectez et que ce n'est pas la foire, tout et n'importe quoi.
2: Alors, on a prévu des kilos de son, madame, capable de vous faire sauter du pieu, même si vous aviez décidé de rester couché. Mais, nous voudrions savoir. Voir si vous validez la musique, parce que quitte à ce que vous l'écoutiez pendant 3 jours, autant que vous aimiez.
7: À 3 jours, ok, ouais. Écoutez, je suis pas très fan des boom boom.
2: Alors attendez, madame.
7: Vous invitez ou pas?
2: Alors attendez, madame. Ça, par exemple, est-ce que vous aimez?

0: préfère un peu l'original quand même.
1: D'accord. Bon, sinon j'ai ça.
2: Elle va danser.
0: Non, je suis pas ultra fan, donc
1: ça va
0: bien, mais voilà quoi.
1: Ouais, je vous sens années 80, vous, j'ai ça.

0: avoir voulu prendre des places pour Céline Dion, vous, j'ai ça sinon.
1: Non, mais non.
2: Comme avec ça, fait les classes concerts.
0: Ouais. Vous avez voté Macron, vous, non?
3: Pas trop, non.
0: Vous avez voté Macron, vous? Petit morceau?

0: Bon, alors voilà, ça vous plaît, madame?
1: Eh ben écoutez, passez à la maison, on en reparle, on boit un coup et on en reparle.
0: Ah, bah, voilà, bah, on sera 40 000, bah voilà, bah tout est prêt alors.
2: Voilà. Maintenant c'est prêt, vous pouvez taper du pied.
3: Ah. Elle est taupe en dessous là.
0: Oh, ouais, rien à faire. Hein. Je vous fais un bisou, madame.
4: À vendredi.
0: À vendredi.
1: Allez, à vendredi.
0: Allez, bisous.
3: Bisous.
0: Allez, les bisous. Poutou, poutou. Au revoir, madame. Poutou.
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2: Tout de suite, c'est l'heure des moins grosses têtes avec Laurent Ruquier.
3: Bonjour à tous, bienvenue dans les moins grosses têtes avec à mes côtés celle qui n'a mangé que 18 mini bouts de fromage au petit déj ce matin, ce qui au final lui fait l'équivalent de 12 camemberts.
4: Stouff. Oui, bonjour, c'est exactement ça.
3: À ses côtés, celui qui a bouffé les restes des pâtisseries, soit 4 pains au chocolat et 3 croissants.
5: Pietre, bonjour.
3: Lui, il a compris, il n'a mangé qu'un fruit.
6: Voilà.
3: Je déconne, il s'est fait un sandwich jambon beurre fromage Corentin. Et notre réalisateur, il a mangé des pâtisseries, du fromage, des fruits, une cuillère, la table, la moquette, la porte du studio et la femme de ménage, Vito.
7: Bonjour.
3: On va commencer avec une question d'une auditrice esthéticienne, Madame Gépil, des Seychelles.
6: Ah, pour l'été, c'est important.
3: En 2005, le Britannique Manik Singh a battu le record du monde en parcourant 390 km, mais de façon insolite. Comment ?
6: En moulk.
5: Ce que j'allais dire.
6: Ah ouais ?
5: Non. En nageant ?
3: Non.
6: À quatre pattes,
2: ouais.
3: Pas à quatre pattes.
6: En faisant le poirier.
5: En talon.
3: Alors non.
2: Sur les mains ?
3: Non, alors il l'a fait d'une façon particulière, en tirant quelque chose. J'essaie de vous aider.
5: Un pouce-pouce.
3: Non.
5: En tirant un avion.
3: Alors,
6: non,
3: pas un avion.
6: Un camion. Pneu tracteur.
3: Alors, c'est pas un camion.
6: Un pneu tracteur.
3: Non.
2: Bah, une voiture.
3: Une voiture, mais il l'a tiré.
5: Avec ses cheveux.
2: Avec ses dents.
3: Pas avec ses cheveux, pas avec ses dents.
2: Avec ça.
3: Pas le nez, vous avez fait toute la région du haut.
5: Testicule.
3: Stouff.
2: Avec son zizi.
3: Avec pas du tout.
6: À ses oreilles.
3: Avec ses oreilles. Les crochets étaient fixés à ses oreilles. Il a tiré 1,6 tonne pendant 390 kilomètres.
5: Il avait 345 kilomètres de lobe d'oreille à la fin. Parce que la voiture, elle n'a pas bougé, c'est juste ses oreilles qui sont tirées.
3: Bonne réponse d'une partie de l'équipe. On va terminer avec une question d'une auditrice suisse, Madame Poupée de Cire, Poupée de Sion. À Capri, en Italie, il est interdit de faire quelque chose de bien précis dans les lieux publics. Mais qu'est-il interdit de faire?
2: Mettre de la crème fraîche dans les carbos.
3: Non. Quelque chose que tout le monde a en vacances.
7: Chanter Capri, c'est fini.
3: Que tout le monde porte en vacances.
5: Des tongs.
3: Alors oui, mais qu'est-il interdit de faire avec des tongs?
6: De marcher avec des tongs.
3: Alors, ça arrive quand on marche, mais quand on marche avec des tongs, quel est le problème?
2: Ah, le petit, ça s'enlève.
3: Clac, non.
6: Clac, ah. Le bruit.
3: Le bruit des tongs est interdit dans certaines rues.
6: Oh, d'accord.
3: Pour éviter et pour préserver le calme. Bonne réponse. Corentin, mes chers mains grosses têtes, c'est fini pour aujourd'hui. Rendez-vous semaine prochaine et méditez sur cette phrase. Oui. Si un vegan tombe sur un scooter, peut-on dire qu'il s'est... Peut-on dire qu'il s'est viandé? Merci, au revoir, à la prochaine.
5: Réfléchir.
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1: On fait une bise à Stan qui est en ligne avec nous. Salut mon petit Stan, bienvenue sur Europe 2. Ça va Stan ?
2: Salut Koué, bonjour toute l'équipe.
1: Ah, il est bien lui, regardez-moi. Il n'est pas en vacances ? Il n'est pas en vacances ?
2: Eh non, pas de vacances, tu vois fin du mois.
1: Ah, c'est pas mal, il n'est pas en vacances en France.
3: Qui bosse.
1: Voilà, bravo mon ami. Tu bosses où ? Dans quel coin de France ? Tu es électricien, raconte-moi un peu.
2: Je suis électricien sur Angoulême. Donc voilà, donc ça bosse pas trop mal, même en période d'été estivale.
1: Non mais c'est bien, c'est quoi ? C'est de l'installation ? C'est de la rénovation ? C'est quoi en ce moment ?
2: En ce moment, je finis une rénovation de maternelle.
1: D'accord, très bien. Ça.
3: Oui. Et le week-end, tu fais un peu de blague ?
2: Non, pas du tout.
1: Non,
2: pas du tout, j'ai même pas le temps.
1: Non, pas du tout.
4: C'est où avec la tête, là ?
3: Non, le soir.
1: Non, enfin, ça va pas, non. Tu es fou, lui. Qu'est-ce qu'une armoire électrique ? Les questions pour notre ami électricien. Une armoire électrique. C'est Schwarzenegger avec une prise de courant dans les fesses. C'est un placard à gâteau piégé pour pas que tu le manges après 23 heures.
3: Ah oui.
1: Le fameux, tu sais, le truc que tu ouvres, ça fait juste...
4: Un coup de jus.
1: Et ta femme, elle fait...